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1: Alors, Rita, bonjour, j'enregistre en direct. Avec la même vieille roue dans les laboratoires de Naï. Il faut que je m'en aille. Avec la chanson de Germain Tillon, alors, je te fais ce que j'ai fait. J'espère que ça vous plaira. Bon, ça commence bien. 1, 2, 3.

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1: La retraite sportive des Amis du Val de Sioule ne manque pas d'activité. Basée à Ébreuil, celle-ci propose de la marche, des balades de proximité, du swing golf, du tennis de table et du tir à l'arc. Du tir à l'arc que Denis, l'un des membres de cette association, a proposé avec son équipe lors de la fête de la nature. Et pour tout dire, eh bien, je m'y suis essayée. Et j'ai été tentée d'en savoir un peu plus. Mais tout d'abord, peut-être, la première question à poser à Denis, c'est que faut-il pour bien tirer à l'arc? Voici sa réponse.
2: Ben avoir envie, déjà, ça suffit. Faire du tir à l'arc, rejoindre des amis, papoter, discuter, puis faire un peu de sport et travailler en collaboration. On a un maître d'armes, un animateur donc fédéral, et qui gère bien la pratique. Et on commencera par le B.A.B.A., choisir, détecter son œil directeur, qui peut être droitier pour un gaucher ou gauche pour un droitier. Donc ça surprend beaucoup de gens. Et après, on commencera, ce qui est peut-être le plus dur en plus, commencer par un arc classique, c'est-à-dire sans viseur, sans guide d'équilibre, sans stabilisateur, sans rien, juste un simple repose-flèche. C'est les doigts qui glissent sur la corde qui feront le réglage en hauteur et la position des épaules et des hanches qui nous donnera l'axe pour atteindre ce fameux jaune au milieu de la cible.
1: Alors, quelles sont les qualités, justement, avant de passer vraiment sur la technique en elle-même, quelles sont les qualités pour tirer à l'arc?
2: Alors, le tir à l'arc, je crois, en qualité, va en développer, c'est du calme, de la concentration, de la très grosse concentration, mais faire tout ça sur une question de 15 secondes. Et on vient au pas de tir, on va se positionner, c'est simple, il s'agit de mettre les pieds dans l'axe, peu importe comment, on verra ça plus tard. Et là, partir en respiration pour se calmer, en position, la moindre défaut de position, par exemple défaut de position d'épaule, de bassin, ben vous avez perdu, aujourd'hui on est à 8 mètres, vous allez perdre 5 cm sur la cible, la journée que vous êtes à 18 mètres, ben vous allez perdre 10 cm, 20 cm, et la journée que vous êtes un grand et que vous tirez 70 mètres, si vous faites la même erreur, ben vous êtes juste à côté de la cible. Donc ça développe cette patience, le contrôle de sa respiration. Et la mémoire, parce qu'en fin de compte, quand vous pensez à la respiration, vous pensez plus aux pieds. Quand vous avez pensé aux pieds, vous avez décalé le bassin. Donc vous voyez, c'est un petit peu comme beaucoup de sports, hein, de toute façon. C'est un peu 27 plaques à mettre les unes sur les autres par aligner les trous. Ça ne s'aligne pas comme ça, mais c'est ça. De la patience. De la patience.
1: Et alors, à chaque tireur, son arc, les arcs, c'est vraiment un objet qui peut, quand on monte peut-être aussi en niveau, vraiment s'adapter à son tireur?
2: Tout à fait, mais on va commencer au débutant, hein, adapter l'arc. On va pas prendre un 60 pouces, un arc d'un mètre 60 pour une personne qui fait 2 mètres, mais on va pas prendre non plus un arc d'un mètre 60 pour une personne qui fait 1 mètre 50. Donc on a des barrières, on compte en pouces sur les longueurs d'arc. Donc on va le faire tout en débutant le premier jour. Après, selon si on a une dame haltérophile et qu'on a une régalée de courseurs à pied, ça va pas être le même type d'arc. On va jouer sur la flexibilité des branches. La poignée, donc la partie centrale, qu'on appelle la poignée, elle est vraiment rigide. C'est les branches qui vont donner l'élasticité, parce que la corde est rigide, tout moins rigide. La corde n'est non extensible, c'est pas un élastique. Donc, on va jouer sur la souplesse des branches et la longueur de l'arc. On va parler de la souplesse des branches, on va donner ça en livres. Donc on va parler 20 livres, 18 livres, tout à l'heure on tirait en 18 livres, moi pour l'instant je tire en 26 livres, parce que je commence à vieillir, bon vous avez les jeunes pros qui tournent à 30, 35, 40 livres, mais ça c'est une question qu'on analyse de la première journée.
1: Et on analyse également le poids des flèches, parce que chaque flèche a aussi ses spécificités.
2: Oui, alors là au début, on tire quand on débute avec les arcs sans viseur, sans rien, on ne s'occupe pas trop de la longueur de la flèche. La flèche, la manière qu'on va la faire, notre arbalétrier va nous mettre une masse au bout, il va l'équilibrer selon la longueur, un poids devant, donc ça va être réglé. Problème, c'est, ou l'avantage, c'est que quand on va passer à un arc plus sophistiqué, donc on va passer au cliqueur, donc au déclencheur selon la longueur de la flèche, on va vouloir toujours avoir les mêmes. Donc là, on fait faire des flèches, elles sont toujours faites sur mesure pour nous dans ces cas-là, quel que soit notre niveau. On va chercher notre allonge maximale et on va faire la flèche à cette longueur-là, plus 1 cm. La centimètre, c'est où le cliqueur viendra s'appuyer. Et quand la flèche passera derrière le cliqueur, ben, c'est une petite lame qui repose, elle va tomber sur une pièce métallique, on va entendre un petit clic. Là, on sait qu'on est longueur parfaite. Donc, il faut synchroniser la tension des bras, la visée dans le jaune, pour y arriver quand ça va cliquer. Et là, vous aurez toujours, toujours la même puissance sur votre flèche. Donc, on s'occupe, on fait faire nos flèches à nous-mêmes, on les fait faire, c'est le même prix. Parce que les flèches, c'est un tube et qui fait 90-100 et il est coupé après, dès qu'on arrive, on le coupe. Voilà. C'est du graphite, donc c'est facile à faire.
1: Alors Denis, bien sûr, qui dit tir à l'arc dit cible également, et cette cible, il faut savoir la viser. Alors ça, c'est quelque chose qui peut être frustrant au début, mais finalement, l'apothéose, quand on l'atteint, c'est parce qu'on a réussi à faire quoi ?
2: Alors quand on atteint, donc nous, l'apothéose, on cherche le jaune, le rond central du jaune, parce qu'il y a trois ronds. Le grand rond, c'est le 9, celui du milieu, le moyen, c'est le 10, et celui, le tout petit au centre, c'était celui qui nous servait à départager des ex-échos, donc celui qui avait fait, on disait le 10+, mais maintenant ça compte pour dire pas. C'est ça, on est content parce que c'est signe qu'on a mis les épaules, les hanches, la tension des bras, la respiration, on a tout mis dans l'ordre. Et on est arrivé à un niveau, c'est qu'on a réussi à tout mettre dans l'ordre au bon moment quand le cliqueur déclenche. Donc ouais, c'est vrai que c'est soulageant, ça fait vraiment plaisir. Et après, ben on est comme tous les joueurs. Là je suis là, j'ai fait un petit coup de poignet, j'ai roulé ma corde, j'ai fait tout ça. Donc après, ben on analyse, on se chambre les uns et les autres. On est là pour ça. On n'est qu'une bande d'anciens. La moyenne, pas la moyenne d'âge, le plus jeune a 55, doit avoir plus de 55 ans. Donc c'est ça. Et puis après, ben c'est les concours entre nous, c'est celui qui fait 3-10 avec une volée de 3 flèches, ben il paiera la bouteille le prochain coup, donc ça peut aller du Perrier, comme c'est du pétillant, ça peut aller du Perrier au champagne, ça dépend l'humeur qu'on a du jour. Mais c'est bien parce que il y a du challenge, c'est un sport, on voit tout de suite le résultat, donc ouais, il y a du challenge. Et par contre, ben, il y a des journées qui sont très très très frustrantes parce que moi qui suis un tireur assez débutant, je vise toujours les plus de 200 sur 300, donc 220 ça me fait plaisir. J'ai fait 2 mois en début de saison à 160. 160, ça veut dire quand même il y a plus de 2 points de moins par flèche. Ça fait énorme. Donc ça c'est frustrant.
1: Alors vous disiez que c'est pour la retraite sportive. Justement, quand on avance un peu en âge, le tir à l'arc, est-ce qu'il a des vertus particulières ?
2: Regardez la stabilité. Garder sa puissance dans les épaules, la position du dos. La position du dos, c'est les épaules vraiment très dégagées sur l'arrière et basses. Donc c'est une position un bon port de tête. Donc ben, ça donne toujours cette qualité de souplesse au niveau du dos. Plus on est voûté et moins on se tend, plus on fait d'erreurs. Et les positions de dos, on s'aperçoit que moi qui suis assez voûté, j'ai une position de dos au tir, quand ça marche bien, que je suis pas capable d'avoir dans la vie courante. Donc oui, je pense que ça donne ça. Et après, il y a cette concentration qui est très très fatigante. Le soir, on est fatigué. Bon, on fait 2h30 de tir à l'arc, mais puis on a fait ping-pong le matin. Nous, mais il y a cette histoire quand même qui est fatigante. Cette concentration, je concentre, je lâche, je vais chercher mes flèches, je marche un peu, je reviens, je suis en contractant, rigolant, au pas de tir, en cocher, tirer, hop, là, bah, ça y est, la concentration est partie. En compétition, nous, on n'en fait pas, mais on travaille dans le même rythme, hein, parce que on n'est pas des sports de compétiteurs, on est des sports de loisirs, de moins une association de loisirs. On a 2 minutes pour déclencher les 3 flèches. C'est énorme. On a largement le temps. Vous savez, la première fois qu'on travaille au chrono, on est frustré. On a fini, il y a 40 secondes que c'est commencé. Donc, il faut apprendre à gérer tous ces trucs-là.
1: Et donc, pour vous rejoindre, où peut-on vous rejoindre ?
2: Bien, on peut nous rejoindre en nous contactant à la retraite sportive, où ça s'appelle les Amis du Val de Sioule. Donc on peut contacter notre présidente, là j'ai pas les numéros en tête. Je peux transmettre, donc là on peut mon numéro, vous pouvez le mettre dedans, il n'y a aucun problème. En plus, je fais partie des animateurs fédéraux dans d'autres disciplines, donc il n'y a aucun problème. Je fais partie de la retraite sportive, je suis délégué au département pour la promotion des nouveaux sports à la retraite sportive. Donc on peut me contacter moi, à mon numéro, vous pourrez trouver à Suissant, entre autres, en téléphonant directement à la mairie, ou alors en passant par le journal, il n'y a pas de problème.
1: Merci beaucoup à Denis. Donc, si vous souhaitez contacter la retraite sportive des Amis du Val-de-Sioule, vous retrouverez toutes les informations sur le site de la Fédération Française Retraite Sportive Sport Senior Santé. Belle journée à tous.
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0: Alors, à bientôt.
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Bienvenue sur Radio Coquelicot, Radio Coquelicot 99 FM, Radio Coquelicot. On est samedi, c'est le week-end, donc il y a nos plus belles années. Et c'est tout de suite!

Radio Coquelicot 99 à l'instant, Roy Orbison, et nous voici tout de suite avec Del Shannon. Blue Bayou.

Comment se passe ce week-end, hein, d'après vous? Comment va-t-il être ce week-end? Je vais bien au futur pour vous placer. Comment va-t-il être ce week-end? Il va être chaud, il va être froid. On ne sait pas du tout comment on est actuellement. Vous avez, hein, vous pouvez le remarquer, je crois. Hein, vous pouvez vous dire, ah là là, quel temps va-t-il faire? Quel temps va-t-il faire? Est-ce qu'on aura un peu du beau temps une fois pour vous dire? Non? Eh, moi je vous propose Jairo. Ça vous va?

Vous êtes sur Radio Coquelicot, Radio Coquelicot. Alors c'était Éric Morena, entre parenthèses, faut peut-être vous le dire, non, vous ne croyez pas, voilà, ce serait mieux. Aïe, aïe, aïe, aïe, aïe, aïe. Allez, on y va, on continue, Radio Coquelicot, 99 FM. S'il veut bien partir...

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crie à qui ? Je m'en vais. Et voilà, monsieur Griaki. Et maintenant, je vous propose, écoutez bien, elle s'appelle Catherine Ferry. Vous connaissez Catherine Ferry, hein ? Bonjour, bonjour. C'est ce qu'elle vous dit exactement.

Kurt Wynn Hichard à l'instant, et si vous voulez bien, Cole and the Gang, excusez-moi, je dis bien Cole and the Gang, voilà, et c'est tout de suite sur Radio Coquelicot.

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Claude Nougaro sur Radio Coquelicot. Et tout de suite, si vous voulez bien, elle est là, Françoise Hardy. Je dis bien Françoise Hardy. Vous la connaissez ?

C'était ses débuts, ah oui, c'était après certaines, mais c'était ses débuts à l'époque à monsieur Richard Anthony. Et voilà, c'est comme ça. Bob Dylan, c'est ça, c'est Bob Dylan. Non, je vérifie, c'est bien Bob Dylan.

Après Bob Dylan, voici si vous voulez bien, Donovan.

On est toujours dans les années 60 en ce moment, mais attention, ce qu'on vient d'entendre, les titres là, il y a le prochain qui arrive. Le prochain, je vous le dis tout de suite, ça va être... Aïe, aïe, aïe, là, où c'est que je l'ai mis celui-là? Voilà, Simon Garfunkel, tout simplement, Simon Garfunkel. On est dans la deuxième partie des années 60, et à ce moment-là, il y a eu un petit virage, ça n'a plus été tout à fait pareil. Voilà.

Jeanne Masse à l'instant, le cœur en stéréo sur Radio Coquelicot, Radio Coquelicot 99 FM, Radio Coquelicot sur Internet. Nous voici avec maintenant un monsieur que vous connaissez, oui, Francis Lalanne.

Francis Lalanne sur Radio Coquelicot 99 FM. Et tout de suite voici Pauline Esther. Vous connaissez Pauline Esther? Pauline Esther, pardon.

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Maintenant, si on écoutez bien un petit peu, si vous voulez bien. Moi, j'aime bien beaucoup, énormément. Voici Otis Redding.

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Si vous voulez trouver, par exemple, d'autres émissions de Radio Coquelicot, il y en a plein. Celle-ci s'appelle Nos plus belles années.

0: Benson Boone dans le prochain programme, excusez-moi. Et Philippe Lavray, c'est sur Radio Coquelicot. Je répète, Benson Boone et Philippe Lavray. Radio Coquelicot, 99 FM. Excusez de ce petit prise de bloc.
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Benson Bonne à l'instant et Philippine Lavray. Interscore, c'est tout de suite.

Nina Simone, My Way. Si vous allez aux États-Unis et que vous pensez que cette chanson elle passe et vous demandez à un Américain ou une Américaine qui a écrit cette chanson, ils vont vous dire Polanka. C'est de Polanka. Mais si vous leur dites en même temps, mais cette chanson n'est pas américaine, ils vont vous dire, comment ça, elle n'est pas américaine? Elle est plus américaine que vous croyez. Et vous lui dites, non, c'est une chanson qui vient de Claude François en France. Et bien, vous pouvez peut-être vous croire, mais ça ne va pas être facile de leur avouer. Johnny Nash. Ça commence.

Johnny Nash à l'instant sur Radio Coquelicot 99 FM, Radio Coquelicot également sur Internet, je dis bien sur Internet. Billy Paul.

Et bien voilà, c'est avec Bill et Paul que se termine le programme d'aujourd'hui. Vous êtes sur Radio Coquelicot, Radio Coquelicot 99 FM, Radio Coquelicot également sur internet.com pour écouter les podcasts, etc., etc. Et les programmes qui pourraient vous convenir, vous plaire. Voilà. Je vous souhaite à vous, madame, mademoiselle, monsieur, un bon week-end et je vous dis à une prochaine. 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
1: Vous êtes à l'écoute de l'émission de Auvergne Solidarité Internationale. Et aujourd'hui, nos invités, c'est Didier et Laurent Mialdier, qui vont évoquer la mémoire de Raymond Mialdier, leur père, qui est mort il y a quelques semaines, a eu une activité internationale très importante, d'où le bien fondé de l'intervention aujourd'hui dans cette émission. Et voilà, il a navigué dans plein de pays comme médecin. Si vous voulez bien prendre le relais, la parole, Didier ou Laurent, je ne sais pas qui veut commencer. Et...
2: Comme tu l'as dit, il est décédé il n'y a pas très longtemps. En fait, il est décédé le 2 octobre à l'âge de 100 ans et 2 mois. Il a donc eu une carrière de médecin. Il est né à Clermont, plus précisément au Bière, en 1925. Il a fait ses études de médecine à Clermont. Il a été brièvement faire un premier séjour en Algérie en 1951. Ensuite, il est revenu à Clermont quelques mois. Il est reparti en Algérie pendant huit ans, revenu en 1960.
1: Comme médecin.
2: C'était son premier poste de médecin, c'était en Algérie. Après ce qu'on appelle les événements après l'indépendance de l'Algérie, il est revenu à Clermont-Ferrand. Ensuite, il a eu une carrière de médecin à Clermont jusqu'à sa retraite. Et à partir du jour de sa retraite, enfin, quand je dis le jour, c'est à quelques mois près, il est reparti pour de très nombreuses missions qu'on qualifie actuellement d'humanitaires à l'étranger pendant pratiquement 28 ans. Il a, à partir du moment où sa santé commence à décliner, il a arrêté, donc vers 1994. Et voilà, il a vécu ensuite jusqu'à 100 ans, clairement.
1: Alors l'Algérie, c'est donc le premier, si je ne me trompe pas, le premier séjour à l'étranger comme médecin, c'est ça, c'est en Algérie?
3: Déjà, c'était un peu dans son imaginaire, l'Algérie, et parce qu'il était, quand il était étudiant, il avait une grande dévotion pour le père de Foucault, et une grande admiration pour le père de Foucault, qui, comme on sait, a été missionnaire et ermite dans le grand sud saharien. Il était très inspiré par ses écrits. Et le père de Foucault était très proche de la population. Il soignait les populations, a fait des tas de choses dans le sud de l'Algérie. Enfin, le père de Foucault aussi avait voyagé un peu partout autour de la Méditerranée. Et ça avait commencé en Palestine, puis après en Algérie et un peu au Maroc. Et je crois que c'était déjà dans son imaginaire et il était attiré par ce pays, par cette vie, par cette volonté, un peu de ce don de soi. Il est parti donc pour faire un premier remplacement en 51 et il a trouvé une annonce pour remplacer un médecin qui était installé à Gardaïa, au Mzab, où c'était ce premier contact avec le Sahara, avec l'Algérie, avec l'Afrique, où c'était un émerveillement et il a été subjugué par cette population, par les gens, par l'ambiance, par les paysages. Et ensuite, ils ont eu envie de retourner en Afrique, au départ avec ma mère.
1: C'est-à-dire le premier séjour à Gardaïa, c'est pas très long peut-être?
3: Ce premier séjour, c'est pour remplacer le médecin qui prenait ses vacances.
1: Oui,
3: quand
1: non, je jure, c'est quelques semaines ou quelques années quand même.
3: Voilà,
4: deux mois.
1: Ah oui, deux mois seulement, c'est très court, oui.
3: Oui, les vacances. Donc c'était les vacances d'été. Les vacances d'été du médecin qui était déjà sur place.
1: D'accord, c'est Gardaïa.
3: Ça, c'est Gardaïa.
1: Donc en pays mozabite, en pays berbère, donc.
3: Voilà, et en plus, pays mozabite, c'est un endroit qui est très typé au point de vue de l'architecture, au point de vue de la culture. C'est un peuple qui est berbère.
1: C'est ça,
3: une
1: oui.
3: autre culture que la culture arabe. Donc, en plus,
1: parce que les berbères, en gros, c'est quand même les gens qui étaient là depuis toujours, quoi.
3: Voilà. Puis il y a une architecture très caractéristique, une très belle architecture de terre, avec une architecture très épurée. Très belle. Et donc il est rentré à la fin de son remplacement, il est rentré en France où il a retrouvé ma mère qui était restée.
1: On est toujours en 1951, c'est ça?
3: Voilà. Et ils étaient mariés depuis un an. Mon frère Thierry était né à ce moment-là, l'aîné, le premier petit garçon de la famille. Et puis donc il a fallu qu'il finisse ses études de médecine.
1: À Clermont?
3: À Clermont, à Paris aussi, il a fait un internat à Paris.
1: D'accord.
3: Et puis, à la suite de ça, ils ont, quand mon père a été diplômé et qu'ils ont pu enfin prendre un poste, on leur a proposé un poste au Cameroun. D'autres personnes aussi m'ont dit, mais vous savez, là-bas, vous n'aurez pas les financements ça va pas être possible de vivre là-bas, vous aurez pas de financement. Donc ils ont renoncé à partir au Cameroun alors que c'était ils étaient prêts à le faire. Et puis ils ont trouvé ce poste dans le sud algérien, dans la ville de Lagouat, qui est la première oasis quand on descend vers le sud. C'est la première oasis que l'on trouve au Sahara. Et c'est là qu'ils ont trouvé ce poste qu'ils vont occuper pendant 7 ans.
2: D'accord. Et c'était une, à l'époque, c'était une oasis qui avait 18 000 habitants. Donc c'était une petite oasis avec une ambiance qu'on pourrait dire un petit peu familiale. Tout le monde se connaissait. Et il était le seul médecin. Il y avait aussi un médecin militaire, mais qui voyait peu, qui s'occupait que des.
1: Et médecins. Là, Didier, je crois que tu en parles en connaissance de cause, c'est-à-dire que tu faisais partie de la famille à cette époque-là. Tu étais à Lagouat.
2: Je suis né à Clermont, mais j'ai fait mes premiers pas à Lagouat. J'ai appris à lire et à écrire à l'école à Lagouat.
1: Donc, c'est Lagouat. Ils sont arrivés quoi en 52, 53, un truc comme ça ou
2: 53.
1: 53.
2: 53 jusqu'en 60.
1: Donc, ils sont arrivés en période pacifique.
2: Au début, oui. Oui, à la fin.
1: Au début. Quand ils sont partis, par contre, ce n'était pas pacifique du tout.
2: Non, ce n'était pas pacifique. il était vraiment confronté à toutes les misères de la guerre, à la fin, toutes les difficultés qu'on connaît. Voilà.
1: Et donc, tu as connu cette période?
2: Oui, alors les mémoires qu'on peut avoir quand de petite enfance. Hein.
1: Oui, tu disais que tu avais 8 ans quand la famille a quitté l'Algérie, c'est ça?
2: Voilà. Et bon, nous on est rentrés, les deux aînés, on est rentrés un peu en avance. On était en pension à Clermont. Et alors à Lagouat, donc il s'occupait de toute la population. Il était médecin généraliste. Il s'occupait aussi un peu il était un peu aussi médecin pour les légionnaires. Il se déplaçait, il recevait à domicile. Enfin, il y avait les deux. Et il était vraiment noyé dans la population. Il a appris très vite l'arabe pour pouvoir discuter avec les gens parce que les gens n'étaient pas tous francophones. Et il s'est fait beaucoup d'amis. Il était aussi un petit peu intégré. Il faisait partie, on pourrait dire, des notables. J'aime pas tellement cette expression, mais enfin, il était respecté par la hiérarchie militaire, l'administration civile. À un moment, on l'a même sollicité pour être conseiller général. Il était conseiller général du département des Oasis, qui était à l'époque le puisque c'était la France à l'époque. C'était le plus grand département français, le département des Oasis.
1: D'accord, en surface, oui.
2: En surface, en superficie. Par contre, pas très peuplé, puisque c'était essentiellement du sable. Donc il était conseiller général du département des Oasis.
1: Et ça lui prenait beaucoup de temps, cette activité politique, enfin, entre guillemets de...
2: Non, en fait, on lui avait demandé de le faire, mais son temps, il consacrait essentiellement à la médecine.
1: Aux soins, oui. Voilà. Non, parce que c'était un gros travailleur, je crois, Raymond, c'est ça.
2: Il se levait à 6 heures du matin, il rentrait à la maison à minuit.
1: Voilà, et oui. Donc il arrivait à concilier cette activité de conseiller départemental dans le département des Oasis en Algérie. Avec...
2: Il a fait quelques déplacements, il y avait des réunions qui se passaient à Lagouat, puisque c'était la grande ville du département. Donc il y avait des gens, on avait des souvenirs un petit peu pittoresques, il y avait des chefs, des grands chefs Touareg qui montaient à Lagouat pour les réunions du conseil départemental. On en a vu à la maison. Enfin, c'était des souvenirs assez marquants.
1: D'accord. Mais sur l'activité de conseiller départemental, c'est peut-être quand même marginal
2: Oui, c'était marginal.
1: D'accord.
2: C'était
1: marginal. Mais il soignait toute la population.
2: Toute la population.
1: Toutes les classes d'âge, etc.
2: Plus même que la population, puisqu'on a des souvenirs, on a même une photo. Un jour, dans la salle d'attente, enfin, la salle d'attente, c'était en grande partie la cour devant la maison. Et les gens attendaient assis par terre depuis l'aurore dans la cour. Un jour, par exemple, il y a eu un poulain en mauvais état qui était arrivé dans la cour et il a soigné le poulain. donc, quand je dis de toute la population, c'est.
1: Donc, il était vétérinaire aussi à l'occasion.
2: Oui.
3: Mais c'est aussi médecin comme partout, et un statut un peu particulier dans la mesure où il est vraiment dans l'intimité des gens, dans l'intimité de leur corps, évidemment, et puis dans l'intimité des maisons. Il rentrait dans les maisons, il rencontre les femmes, il rencontre les enfants, il voit comment les gens vivent, donc c'est un statut très particulier. Pour illustrer ça, il y a une anecdote amusante, c'est que quand on va dans une maison à Lagouat, et si les femmes sont seules à la maison, elles ne vont pas recevoir un homme. Quand on frappe à la porte, la femme va frapper dans les mains, ce qui veut dire « je suis seule à la maison, partez, ne revenez pas ».
1: Pour donc, dire à la personne qui est...
3: Qui attend dans la rue.
1: Si c'est un homme, elle frappe dans les mains pour lui faire comprendre qu'il faut qu'il parte.
3: D'accord. Voilà, qu'il faut qu'il parte. Donc il frappe une fois, la dame frappe dans les mains. Il frappe une deuxième fois, puisqu'il venait pour une consultation, il frappe à la porte. La dame refrappe dans les mains, et puis au bout d'un moment, elle regarde, et puis elle voit que c'est mon père. Et puis elle s'exclame, « Oh, pardon, c'est vous, docteur, j'avais cru que c'était un homme. » Donc pour dire qu'il avait un statut différent... C'est autre chose.
1: En tant que médecin, tout le monde le connaissait, quoi.
3: Voilà. En tant que médecin, il avait un autre. C'était plus un homme. C'était différent.
4: Et d'ailleurs, il avait tellement un statut différent que tout à la fin, pendant la période troublée, il sortait la nuit pour aller soigner des gens. Il rencontrait une patrouille de militaires. Il disait, allez, laissez-le passer, c'est le docteur. Et puis, la rue suivante, il rencontrait une patrouille de ce qu'on appelait des félagas. Il disait, laissez-le passer, c'est le médecin.
1: Et vous disiez qu'il parlait arabe, donc je suppose que ça facilitait énormément les contacts avec la population, bien sûr.
3: Oui. Toujours, de toute façon, il a toujours cherché à apprendre les langues dans les pays dans lesquels il allait. On le verra plus tard, quand il est allé au Népal, il a essayé d'apprendre le népalais. Dans les pays d'Afrique, pareil, au moins quelques mots de vocabulaire. Et puis surtout, le vocabulaire médical.
1: D'accord.
3: Ça, c'est très important.
1: Il recevait pas mal de patients dans l'hôpital, je suppose.
4: Et à la maison.
1: Et même à la maison?
4: Oui, il avait une consultation à la maison et à l'hôpital qui était contigu à la maison.
1: D'accord. Et puis en plus, il allait souvent chez les gens.
4: Oui, vous allez faisait les trois, voilà.
1: Exactement. D'accord.
4: Okay. Alors il se déplaçait avec un scooter parce que c'est une. Tu imagines les petites rues, les petites villes avec du Sahara, avec des rues très très étroites dans lesquelles ne passaient que des ânes. Et donc lui, il avait un petit scooter et les gens connaissaient son scooter. Dans ces rues, il y avait ce qu'on appelait des séguias, donc des grands fossés qui amenaient de l'eau courante dans les jardins. Et une fois, il a croisé un âne, ça s'est mal passé, il est tombé avec son scooter dans la séguia, il a failli se noyer. Donc c'est pour te donner un petit peu l'ambiance de ces petites rues très très très très sympathiques, très pittoresques, parce que d'ailleurs il y avait des troupeaux, on croisait des troupeaux de moutons qui partaient le matin avec un berger qui rentrait le soir. Derrière les murs, on devinait des grands palmiers. Il y avait une très très belle palmeraie à la Goate avec des beaux jardins.
1: Votre maman aussi était donc impliquée, je crois, c'est ça, dans la vie professionnelle de votre père. Elle n'était pas médecin, elle.
3: Elle est infirmière.
1: Ah oui, c'est ça, elle est infirmière.
3: Mais elle était moins impliquée, à l'époque de l'Algérie, était moins impliquée dans la vie, on va dire, médicale de notre père. Surtout, elle assurait l'intendance, hein, comme beaucoup de femmes au foyer.
1: Voilà, comme vous êtes pas mal de frères et sœurs, quand même.
3: Voilà, il y a mes frères et sœurs à cette époque-là étaient petits, étaient en bas âge, donc en Algérie, il y en aura 4, 5, 6. Enfants en bas âge, donc il faut s'occuper de 6 enfants en bas âge.
1: Voilà. Voilà. Mais en fait, Raymond était connu de la population, mais votre maman aussi, en fait.
3: Oui, bien sûr.
1: D'accord.
4: Oui, par exemple, il la voyait aller faire les courses en ville pour nous nourrir.
1: Voilà.
4: Et puis à l'époque, bon, elle a conduit très longtemps avant d'avoir le permis de conduire, parce que là-bas, il y avait, comme je l'ai dit au début, il y avait une ambiance un petit peu familiale. Donc elle prenait la deux chevaux pour aller faire des courses en ville sans avoir le permis. Pour aller acheter le pain ou les légumes.
1: D'accord.
4: Donc elle était bien connue, entre autres, des commerçants.
1: Parce que vous m'avez raconté aussi que toute la famille, enfin une bonne partie de la famille, est retournée en 73 pour un voyage de souvenirs, etc. C'est ça?
3: C'est cette année, si on en parle autant, là, c'est cette année, on a quand même conditionné beaucoup le reste de la vie.
1: Les 7 années de présence années en Algérie comme médecin, oui.
3: Voilà, 7 années
1: donc
3: en Algérie.
1: De 51 à 60.
3: Voilà.
1: Ça fait un peu plus que cette année, mais
3: Il y a eu 51 il y a quelques mois.
1: Oui.
3: Et puis après, vraiment, l'installation, ça a été en 53.
1: Oui, d'accord. Donc c'est 53 à 60 dont tu parles là, oui. D'accord.
3: Voilà. Et ça a beaucoup marqué mon père et mes parents et mes frères et sœurs. Et c'est resté dans l'imaginaire, on va dire, familial jusqu'à maintenant. Ça a marqué toute une vie.
1: Mais toi, tu étais pas par contre, Laurent.
3: Alors moi, non, je suis né en 63. Oui, donc je suis né, 3 ans plus tard, à Clermont. Et ça me manquait beaucoup j'entendais toujours les récits d'Algérie. Moi aussi, je suis un Algérien. Moi aussi, je suis un Algérien. Mais non. Et on est retourné en 73. Et à 73, mes parents ont retrouvé beaucoup d'amis, ont retrouvé beaucoup de gens qu'ils avaient connus.
1: Et à la Gouate.
3: Et on était invités tout le temps. Parfois, on a même, on a mangé trois repas festifs dans la même journée. C'est arrivé une ou deux fois qu'on rencontrait des amis. Et puis des anecdotes aussi. Il y a un monsieur qui est venu voir mon père, puis qui a dit, mon père, quand il est décédé, j'ai retrouvé son petit carnet de comptabilité, de notes, et j'ai vu dedans qu'il vous devait de l'argent quand il est décédé. Il ne faut pas qu'il laisse d'argent et de dettes quand il est parti, quand il est mort. Il fallait pas qu'il laisse de dettes, et je vous rends l'argent qu'il vous devait. Maintenant, donc 13 ans après, il a dit, voilà, je vous rends l'argent que vous devez mon père. Oui, parce que aussi, ça fonctionnait un peu comme ça. Les gens laissaient des notes chez le médecin et on payait une fois par an, comme ça se faisait d'ailleurs beaucoup.
1: Ah oui, il y avait
3: On avait un compte chez le médecin. Et du coup, quand ils sont partis, d'abord parce qu'il y avait des gens qui étaient indigents, qui pouvaient pas payer leur ce qu'ils devaient. Et puis, comme ils sont partis un peu précipitamment à la toute fin de l'année 60, les gens n'ont pas payé, ne savaient pas qu'ils allaient partir. Bon, ils ont laissé des dettes comme ça. Voilà une petite anecdote de ces jours-là.
1: Enfin, bon, la famille a été très bien accueillie, quoi, si je comprends bien, à la Gouate.
3: Oui, très bien. Et alors qu'ils n'avaient jamais pu le faire pendant les 7 ans, cette année-là, on est allé dans le Hogar pour aller sur les traces du père de Foucault et dans son ermitage de la Sécrème et dans son bordge de Taman Rasset, qui était aussi un très grand moment de culture, d'émotion, de découverte.
1: Et vous avez peut-être pas, par contre, gardé de lien avec la population, les gens de la Gouate depuis.
3: Si, encore. C'est jusqu'à maintenant, à l'occasion du décès de mon père, de notre père.
1: Donc, en octobre.
3: On a reçu énormément de témoignages de la Gouatie, qui nous ont témoigné leur sympathie, leur peine, et même des gens qui n'avaient pas connu directement notre père ont témoigné. Mon père m'a parlé que, mon grand-père m'a parlé de votre père. C'était très touchant. Il est resté très en contact avec les Lagouatis, et les Lagouatis aussi, beaucoup de Lagouatis sont restés très fidèles à lui.
1: À part l'expédition familiale de 73, il n'est pas retourné à la Gouate, si.
3: Du tout.
1: Mais c'était par correspondance, quoi.
3: Par correspondance.
1: D'accord.
3: Oui.
4: Et alors, il y a beaucoup de nouveaux contacts par Internet, mais des gens qui l'ont redécouvert, des gens qui ont dit, j'ai entendu parler de toi, je t'ai pas connu, j'étais pas né, mais et qui ont repris contact après l'avoir retrouvé par Internet. Il y a des jeunes qui sont venus le voir à Clermont.
1: Des jeunes algériens.
4: Des jeunes algériens, voilà.
1: Qui résidaient à Clermont.
4: Qui résident en France, ou alors qui étaient de passage en France, des gens qui faisaient des allers-retours entre la France et l'Algérie.
1: D'accord.
4: Et il a créé des contacts de gens qu'il n'avait absolument pas connus à l'époque, mais qui avaient entendu parler de lui et qui ont voulu faire sa connaissance.
1: D'accord. Donc ça, c'est le séjour là-bas. Il y a 51 d'abord, 2 mois seulement. Ensuite, il y a 53-60. C'est bien ça, oui. Cette année d'exercice de la profession médicale, avec des soins donc à toutes les catégories de la population, oui. Et aussi aux légionnaires, etc.
4: Oui, c'était aussi, par exemple, le médecin attitré des prostituées, toutes sortes de gens.
1: Après 60, c'est le retour en France, où il s'installe à Clermont comme médecin.
4: Médecin quelque temps, puis après...
1: Médecin pédiatre, là, ou...
4: Puis finalement pédiatre.
1: Et il a fait toute sa carrière de médecin à Clermont.
4: L'essentiel de sa carrière de médecin à Clermont, en tant que pédiatre, hein, si on passe les premières années.
1: Oui.
4: De 60 alors à sa retraite, à 65 ans. Jusqu'au moment où il a eu 65 ans. Donc il a été un pédiatre. Il était à l'époque, quand il a commencé, il y avait très très peu de pédiatres à Clermont. Je crois que c'était 2 ou 3. Donc, dans une certaine génération, tout le monde l'a eu comme pédiatre. Donc, quand on discute avec des gens dans la rue, vous appelez comme ça, oui. Donc, mais c'était mon pédiatre. Et puis ensuite, le nombre de pédiatres a augmenté à Clermont. Et il a commencé à travailler tout seul. Ensuite, il s'est associé d'abord avec un premier collègue qui s'appelait Gérard Sinet, avec lequel il est resté très ami. Puis ensuite, ils sont associés à 3. Et voilà, jusqu'à sa retraite, il était pédiatre à Clermont.
1: D'accord, jusqu'à 90.
4: Et en tant que pédiatre, les premières années, il travaillait énormément. C'est-à-dire qu'il avait continué à garder le rythme qu'il avait à la Gouate, c'est-à-dire que de 7h à minuit.
1: Mais donc, sur le plan de son activité internationale, il y a cette période en Algérie. Et après, à partir de sa retraite à 90...
4: Plus rien sur le plan international jusqu'à sa retraite.
1: En 90.
3: Le lien international qu'il avait gardé aussi, c'est qu'il assurait la consultation publique pédiatrique à la crèche de Montferrand.
1: Ah oui.
3: Où il rencontrait une population qu'il ne voyait pas dans son cabinet privé. Et c'est ça, il y tenait beaucoup. Et beaucoup de gens issus de l'immigration, des gens qui venaient de beaucoup du Maghreb, où aussi on savait qu'il y avait un médecin qui parlait l'arabe et qui parlait l'arabe algérien. Et l'arabe
1: donc ça,
3: médical.
1: C'est pendant sa période d'activité pleine avant sa retraite.
3: Voilà, c'est
1: entre,
3: ce qu'il faisait.
1: Entre 60 et 90.
3: Voilà, c'est ce qu'il faisait dans sa période de Clermontoise, et il allait à Montferrand faire cette consultation pédiatrique auprès de cette population, on va dire un peu défavorisée.
1: Et étrangère principalement.
3: Étrangère.
1: Et puis, enfin, c'était une partie importante de son activité. Alors, il y avait une journée pleine ou.
4: Oui, enfin, il était. C'était régulier, disons. C'était régulier.
1: D'accord.
3: Et puis autre chose auquel il tenait aussi, c'était la transmission de son savoir. Et il était enseignant à l'école de puériculture. En plus, il était médecin de l'institution des jeunes aveugles. Je crois que ça a changé de nom depuis, mais c'était tenu par des religieuses. Donc ça aussi, il y tenait pour voir aussi des gens différents, d'autres populations que ceux qu'il voit dans son cabinet. C'était aussi des consultations qu'il assurait.
4: Comme il avait toujours rêvé de repartir. 3 mois après sa retraite, il est reparti. Donc, premier poste aux Comores. Donc, je ne sais plus trop comment ils ont été aux Comores. D'emblée, ils sont partis pour 7 mois avec ma mère, dans un petit village perdu dans l'île d'Anjouan.
1: Qui est une des principales îles des Comores. Hein.
4: Voilà, c'est une principale île.
1: Il y a Mayotte qui est la plus grosse, je crois, puis après c'est Anjouan.
4: Voilà, mais c'est des Comores qui sont restées indépendantes.
1: Hein. Oui, c'est ça, oui.
4: Contrairement
1: parce
4: à Mayotte.
1: Parce qu'il y a juste Mayotte qui est française, oui. Tout le reste c'est des Comores. Oui.
4: Dans un tout petit village sur l'île d'Anjouan, mais ils s'y sont beaucoup, beaucoup, beaucoup, beaucoup plus. Premier poste, donc ils sont restés 7 mois là-bas. Donc ils soignaient la population avec tous les maux que peut avoir une population pauvre dans une petite île comme ça. Mais bon, il y avait du paludisme, des accidents de la vie quotidienne. C'était très, très, très, très rustique, mais ça leur a beaucoup, beaucoup plu. Apparemment, c'était un endroit merveilleux. Après, il a été assez souvent dans des toutes petites associations, à la limite confidentielle, des fois des individus. Donc aux Comores, c'est un dispensaire qui avait été créé par un Italien. Et c'est un Italien qui soutenait le dispensaire à bout de bras. Et une fois par an, il y avait un conteneur qui était envoyé par un Français dont j'ai oublié le nom, un conteneur de médicaments, de matériel médical. Et donc là-bas.
1: Qui était envoyé aussi par l'association en question. On va dire que c'était pas étatique,
4: purement associatif. C'était des gens qui se connaissaient, qui se regroupaient pour solliciter le pharmacien d'ici, le laboratoire de là, pour remplir un conteneur et envoyer le conteneur là-bas.
1: D'accord. Donc ils avaient quand même à peu près ce qu'il fallait comme matériel sur place pour travailler.
4: À peu près. À peu près. Et ils avaient quelques. Alors c'était assez vite connu. Donc ils avaient quelques visites. Par exemple, des visites de scientifiques qui venaient. Il y a un monsieur qui est venu pour étudier le cycle des anophèles
1: pour le paludisme.
4: Voilà. Ouais. À partir du moment où ils étaient là-bas, ça attirait des gens qui venaient pour des très très courtes missions, mais pour s'informer, pour faire des travaux de recherche.
1: Des recherches scientifiques quelquefois sur le paludisme, par exemple. D'accord.
4: Et ils ont même eu, quand je dis ça a attiré des gens, un peu toutes sortes de gens, il y a même le président de la République qui est venu un jour les voir dans leur village, donc il a atterri en hélicoptère sur la plage. Ma mère lui a offert un jus de fruits au président de la République, qui s'appelait Djouar à l'époque, qui a d'abord fait goûter le jus d'orange par son goûteur.
1: De la République comorienne, il y avait
4: comorienne,
1: une...
4: Comorienne, oui, oui.
1: Mais
4: oui.
1: C'était dans les années... donc peu de temps après sa retraite, 90, c'était en 91-92, c'est ça
4: les Comores étaient indépendantes.
1: D'accord.
4: Et le président Djouar était venu les voir.
1: Ah oui, c'est après le fameux référendum, les Comores étaient déjà... Voilà. Oui, d'accord.
4: Ma mère lui avait proposé un jus d'orange, mais le goûteur du président avait d'abord goûté le jus d'orange pour savoir si c'était pas empoisonné.
1: D'accord. Donc il y avait effectivement vos deux parents qui étaient ensemble là-bas, et c'est lui était en retraite, donc il était bénévole en fait.
4: Totalement.
1: Oui.
4: Ah oui, non, ils ont très souvent été de leur poche.
3: Oui, parce que c'est eux qui payaient même leurs billets d'avion et puis pour acheter leur nourriture et tous les besoins de la vie quotidienne, même si les dépenses sont très réduites, évidemment, quand il y a pas de course à faire ni rien.
1: Oui.
3: Et puis, dans ces missions, là, ma mère, là, elle avait un rôle important aussi, parce que souvent, dans toutes ces missions, c'est elle qui gérait la pharmacie, c'est elle qui faisait des pansements, des vaccinations, là, elle avait un vrai rôle médical. pour pouvoir un peu alléger le poids de travail de mon père. Elle faisait des vaccinations aussi. Elle vaccinait.
1: D'accord. Mais je crois qu'elle avait la qualification d'infirmière, non?
3: Oui, c'est oui, pas elle ça. Est, oui, et infirmière, diplômée.
1: Voilà, c'est
3: d'État.
1: Ça, c'est ça. Et j'ai cru comprendre tout à l'heure qu'ils étaient allés deux fois aux Comores.
4: Trois fois.
1: Ou trois fois même, d'accord.
4: Trois fois.
1: Donc sept mois d'abord.
4: Et ensuite, deux fois six mois, il me semble, quelque chose comme ça.
3: Oui.
4: Enfin, ils ont beaucoup été.
1: Donc, ça veut dire qu'ils aimaient bien cette région du monde.
4: Ils adoraient, oui.
3: Oui. Oui.
1: Et bon, ben, Raymond, il a aussi fonctionné et travaillé dans pas mal de coins.
3: Alors après, alors je n'aurai pas tout dans l'ordre, tous les pays. Il a, comme ça, on peut en citer vite fait, mais on reviendra dessus. La Guinée-Conakry, le Tchad, le Mali, le Maroc, et puis au Nicaragua, le Vietnam, le Rwanda.
4: Et le Népal.
3: Le Népal. Et puis le Népal, ça va être surtout à la fin qu'ils vont découvrir le Népal. En fait, c'est des occasions quand ils sont partis. Quand ils sont partis au Mali, ils sont partis trois fois faire des missions au Mali, qui était vraiment dans la brousse, dans des endroits très très beaux. Ils sont partis là-bas parce que notre sœur, Bénédicte, habitait et travaillait à Bamako, au Mali, où avec son mari, elle était enseignante. Et par les rencontres, le oui-dire, ah bah tiens, il y a un poste, il y aura quelqu'un qui a besoin qu'on le remplace à tel endroit pour tenir un dispensaire, pour faire un peu de médecine. Et c'est comme ça qu'il partait. C'était la même chose au Nicaragua. Ils sont partis. Mon père est parti tout seul là parce que les conditions étaient très dures au Nicaragua. Il est parti remplacer un prêtre missionnaire qui faisait aussi de la médecine, qui était dans une région très difficile où il y avait de la guérilla. Il est parti dans des conditions difficiles, dans une petite cabane où il soignait les gens, où il y avait juste un tuyau d'eau dehors, où il a passé des nuits allongé sous son lit parce que s'il y avait des tirs d'armes automatiques autour de la maison. Un jour, il est rentré chez lui, et la maison avait été occupée par des militaires. Donc là, il a dit ça suffit, on s'en va. Et ma mère était venue le rejoindre là quelques temps. Elle avait, comme elle avait plus le sens pratique des choses de la maison, elle avait un peu amélioré son ordinaire par des petites choses, simplement en achetant une cuvette. Elle avait dit c'est quand même mieux pour faire ta toilette si t'as une cuvette, et ça avait bien amélioré les choses, mais c'est par des petites choses qu'elle savait faire.
1: Une vie spartiate et rudimentaire, là, oui.
3: Ah, très oui. Rudimentaire, très dur. Mais là, ça avait été très dur.
4: Oui, et puis maman, on lui avait volé tous ses médicaments, donc il pouvait plus rien faire.
1: Ah oui, donc il est rentré, là, à ce moment-là.
3: Oui, il a été obligé de rentrer, là. Et puis, une de ses passions qu'il avait depuis toujours, déjà qu'il avait ça en Algérie, c'était la photo et le cinéma. Et pour ça, en dehors de leur voyage humanitaire, ils aimaient bien faire des voyages photographiques. Pour ça, ils allaient avec des groupes de photographes amateurs et ils ont fait des voyages en Inde, notamment.
4: En Inde, en Birmanie.
3: En Birmanie. C'était un groupe de c'était quelqu'un qui a organisé ça. Ces voyages, c'était des voyages organisés, mais de petits groupes et un voyage organisé de photographes.
1: D'accord.
3: Et la personne qui organisait ces voyages à dire, mais t'es médecin, et a dit à mon père, mais moi, je finance, grâce à mes voyages, je finance un dispensaire au Népal, dans la montagne. Est-ce que tu veux venir? Et effectivement, ils sont partis une première fois au Népal, et ils ont été émerveillés par ce pays, par la haute montagne, par cette population, par cette culture, et ils ont fait, je ne m'en souviens plus, au moins 6 ou 7...
4: Ils y sont restés très très longtemps, encore en temps cumulé.
1: Mmh, oui, ils sont allés pas mal de fois.
3: En fait. Au moins de 3 mois.
1: Qui ben, ils ont place. Fait 7 ou 8 missions, un truc
4: oui,
1: comme
4: oui,
1: ça.
4: Oui, à chaque fois,
3: Népal,
4: plusieurs
3: oui.
4: mois.
1: Oui,
3: plusieurs
1: d'accord.
3: Mois
1: oui, et pendant les mois en question, ils faisaient des soins, quoi. Ils soignaient au dispensaire.
4: Il était dans le dispensaire, ils soignaient, les gens venaient régulièrement au dispensaire. Là, ils se déplaçaient assez peu. En fait, ils se déplaçaient dans le village un petit peu pour se promener. Des fois, ils allaient voir quelqu'un, mais, ou au hasard de ces promenades, ils rencontraient certains de ces patients dont ils prenaient des nouvelles. D'ailleurs, il avait commencé à apprendre la langue locale. Enfin, au moins, il pouvait dire à quel endroit vous avez mal, enfin, genre de choses. Sinon, il recevait tous les matins au dispensaire.
1: D'accord.
4: Les gens venaient de la montagne tout autour.
1: C'est un peu la deuxième partie de sa période d'activité de retraité.
4: Oui.
1: Et donc, il travaillait peut-être un peu moins, effectivement, que dans les années 90. Dans sa période de retraite, il y a peut-être à la fin de sa vie de retraité bénévole, c'était peut-être un peu moins actif, c'est ça? Il y avait plus de temps pour observer les oiseaux.
4: Le poste du Népal n'était pas le plus dur de ses postes à l'étranger.
1: Ouais, d'accord. Oui.
3: Et puis il y a le poids des ans, évidemment. Leur dernière mission, notre père avait 88 ans et notre mère 87 ans. C'est la dernière fois qu'ils sont allés au Népal et qu'ils ont vraiment fait de la médecine. Ils avaient quand même le grand âge.
1: Faire encore de la médecine au Népal en 88 ans, c'est quand même pas mal, ça.
3: Voilà. Même s'il y a la volonté, évidemment, il y a la mécanique qui suit pas toujours.
1: Bien sûr.
4: Et là, ça avait été un peu dur parce que pour aller rejoindre leur dispensaire, il fallait prendre un autocar sur des routes très, très, très, très mauvaises, avec un car qui faisait des bonds de 1 mètre sur les chaos, même en allant très lentement. Et lors des derniers voyages, notre mère s'est vraiment esquintée la colonne vertébrale à cause des chaos du chemin. Ouais. Donc, la dernière mission, il commençait à fatiguer un petit peu.
1: Ouais. Je crois que c'est eux qui ont créé l'association L'Auvergne pour un enfant.
3: Voilà. Alors, ça, ce qui était, si on peut dire, la deuxième partie de leur vie, et une chose très importante, c'est que dans ce dispensaire, ils étaient aidés par des infirmiers.
1: Au Népal, toujours, c'est ça?
3: Au Népal, dans ce dispensaire népalais. Ils étaient aidés par des infirmiers. Et un des infirmiers avait une jeune sœur qui était atteinte d'une pathologie cardiaque grave. Mais qui était opérable, mais pas opérable.
1: Sur place.
3: Sur place. C'était pas possible. Et d'abord, il n'y a pas les structures au Népal et à Katmandou pour pouvoir opérer cet enfant. Et puis, il n'y a pas le budget nécessaire. Donc, ils sont rentrés en France, connaissant la pathologie de cet enfant. Ils ont su que c'était opérable sans séquelles et sans traitement au long cours par la suite. Et ils se sont dit, comment on va faire? Pour faire venir cet enfant et pour réunir les fonds nécessaires.
1: Pour le soigner à Clermont, autrement dit.
3: Pour le soigner à Clermont. Parce qu'il y avait un pôle, il y a toujours un pôle de chirurgie cardiaque et cardiaque pédiatrique très important et très réputé à Clermont, à l'époque. Donc, ils ont pris langue avec tous ces gens et puis ils ont eu l'idée de monter une association qu'ils ont appelée L'Auvergne pour un enfant. Au départ, c'était pour un enfant. Ils ont réussi à fédérer plein d'énergie, de bonne volonté autour d'eux et ils ont fait venir cet enfant. Et ça a été un très bon point de départ parce que, en plus, la réussite médicale a été totale. Cet enfant est arrivé à Clermont en chaise roulante à la suite de l'opération, mais ça a été quasiment immédiat. Et cet enfant est reparti sur ses deux pieds en marchant, en courant, comme une adolescente, comme toutes les adolescentes de son âge. Donc là, c'était une très grande réussite, c'était très encourageant, c'était spectaculaire. Et à partir de là, ils ont réussi à fédérer, ils se sont dit on va faire ça pour d'autres enfants. Et ils ont commencé à collecter, à faire avoir plus grand, à collecter d'autres fonds, à faire d'autres activités, à fédérer d'autres associations pour pouvoir soigner et toujours des pathologies lourdes qui ne peuvent pas être soignées dans leur pays d'origine des enfants, dans leur pays d'origine. Et parallèlement à aux soins des enfants, ils assurent aussi de la formation pour des soignants. L'association a grossi. On en est à près de 250 enfants qui ont été soignés en 20 ans grâce à cette association.
1: Même une dizaine d'enfants chaque année en moyenne.
3: Oui.
1: Presque un par mois qui est avec à chaque fois le transport de l'enfant jusqu'à Clermont.
3: Transport de l'enfant, l'accueil des enfants dans des familles d'accueil.
1: Pendant plusieurs semaines.
3: Cette association cherche plusieurs mois.
1: Plusieurs mois même,
3: entre la préparation, les examens préparatoires à l'opération, l'opération elle-même, la convalescence. Donc des fois, les enfants peuvent rester plusieurs mois. Et l'association est toujours à la recherche de familles d'accueil qui peuvent recevoir ces enfants chez eux pour les emmener aux différents rendez-vous, les occuper entre chaque rendez-vous, parce que des enfants, il faut les occuper, il faut savoir comment on s'occupe d'enfants. et puis après les ramener à l'aéroport, faire toutes les démarches administratives aussi. Il y a une équipe de gens qui s'occupent aussi pour obtenir les visas des enfants, pour obtenir leurs papiers. Donc c'est quand même une machinerie assez lourde, et ils sont toujours à la recherche de bénévoles pour s'occuper du côté pratique et technique de la venue de ces enfants. Il n'y a pas que à récolter des fonds. Ici, il faut s'occuper de la logistique pour faire venir ces enfants.
1: Et vous faites partie l'un ou l'autre, tous les deux, de l'association ou...
3: Non. Non.
1: D'accord. Mais est-ce que... Parce que, Laurent, tu faisais un peu indirectement un appel aux volontaires pour apporter une aide à l'association. Est-ce qu'il faut aller, ceux qui sont intéressés ou prêts à aider, il y a un site, je suppose?
3: Oui, on retrouve facilement leur page Facebook, donc qui s'appelle l'Auvergne pour un enfant.
1: Voilà, en tapant l'Auvergne pour un enfant, on tombe sur tout ce qu'il faut. Vous n'avez peut-être pas évoqué tous les pays, parce que je crois Raymond a fonctionné, a travaillé. Vous avez parlé de la Guinée-Conakry, du Népal, du Mali, de l'Algérie bien sûr, mais du Nicaragua un petit peu.
4: Par exemple, la Mauritanie.
1: La Mauritanie aussi, c'est ça.
4: Il a été faire pendant plusieurs mois une évaluation. Alors ça, c'était vraiment centré sur les enfants à Nouakchott.
1: Nouakchott, tu es d'accord.
4: Voilà.
1: La capitale.
4: La capitale.
1: Et cette fois-ci, c'était à la capitale.
4: Là, c'était à la capitale. Il était un petit peu dans le désert, mais c'était essentiellement la capitale.
1: À part le Népal, où il a fait, donc, vous disiez presque une dizaine de séjours, est-ce qu'il retournait dans les pays où il avait, par exemple, la Guinée-Conakry? Vous avez parlé du Tchad, très brièvement. Le Tchad, il a...
4: En Tchad, ils ont fait plusieurs missions.
1: Plusieurs missions, oui.
4: Voilà.
1: Tous les deux aussi.
4: Tous les deux, voilà, une petite ville dans le sud. Et alors là, c'était un endroit, si j'ai parlé des Italiens tout à l'heure, c'était un endroit assez remarquable. Il y avait un hôpital qui était tenu par des jésuites italiens, qui, bien qu'il était situé très loin de la capitale, était considéré comme un des meilleurs hôpitaux du Tchad, et les gens fortunés de la capitale, de N'Djamena, allaient se faire soigner chez les jésuites à Gundi, parce qu'ils savaient que là, ils allaient rencontrer des gens compétents.
1: D'accord, alors que Gundi, c'est loin de la capitale.
4: C'est loin de la capitale. Chaque lieu, chaque mission, c'était des pathologies, des problèmes très très différents. Et pour situer le cas, par exemple, de Gundi, il y avait des choses à la fois assez violentes et assez originales qu'il a pas rencontrées ailleurs. À Gundi, il y avait beaucoup de sida. Mais il y avait donc il n'avait pas tellement rencontré dans ses autres missions. Beaucoup de violence. Donc on leur amenait des gens qui s'étaient bagarrés, parce qu'il y avait de très nombreuses ethnies à Gundi, des ethnies différentes, qui parlaient pas la même langue. Quand les gens se croisaient au marché, ça se finissait souvent par des bagarres. Donc on leur amenait à l'hôpital des gens qui étaient transpercés de flèches, des fois des flèches empoisonnées. Donc c'est pour dire que voilà, là c'était par exemple une situation un petit peu originale par rapport aux autres. Beaucoup de morsures de serpents. Et alors, c'est des choses assez dramatiques. Ils voyaient arriver à l'hôpital une charrette tirée par un âne sur laquelle il y avait une personne qui avait été piquée par un serpent 2 jours avant, donc dans un état vraiment désespéré. Donc c'était un endroit très dur, mais il y avait ces jésuites qui étaient très très forts, très compétents aussi. Donc ça compensait un petit peu la dureté de... Du pays.
3: Et là, ça a failli quand même mal se terminer, parce que leur dernière mission, ils ont attrapé tous les deux le palu.
1: Au Tchad aussi,
3: au Tchad. Oui. Dernière mission au Tchad, ils ont attrapé le palu, mais une forme très sévère du palu, où ils ont été des fièvres très importantes, des délires. Notre mère a été vraiment délirante pendant plusieurs jours. Et au départ, ils n'avaient pas envie d'être rapatriés, parce que ils n'étaient pas les seuls, évidemment, à avoir le palu. Il y avait toute cette population qui n'avait pas le palu. Mais tous ces pauvres gens, eux, ils n'avaient pas la possibilité d'être rapatriés, et qu'il y ait un avion qui vienne les chercher et qui les rapatrie en France, dans un hôpital en France. Et ils avaient cette espèce de honte ou de dire, ben nous, il y a un avion qui va venir nous chercher, qui va nous rapatrier en France, et puis on va laisser ces gens-là sur place. Et ben il a fallu quand même insister pour dire, mais c'est ridicule, on paye des assurances et de rapatriement. Ils ont été rapatriés, ils ont été hospitalisés à l'arrivée, ils ont été hospitalisés à Clermont, ils s'en sont remis. Notre mère a quand même mis un an à s'en remettre, notamment ce qui l'avait beaucoup marqué, c'était les délires qu'elle avait eus. ouais. qui l'a vraiment traumatisé, s'est vue devenir folle. Et ça, c'était quelque chose de très traumatisant.
1: Ah oui, donc c'était parce que le palu, c'est connu que c'est souvent mortel, mais effectivement, il y a souvent des séquelles énormes. Oui.
3: Ça a été à deux doigts là qui y laisse la vie. Et puis finalement, les séquelles n'ont pas été si terribles que ça, puisque finalement notre père est mort à 100 ans et notre mère est encore avec nous, heureusement, à 99 ans. Donc.
1: D'accord.
3: Ça leur a pas laissé tant de.
1: Ok. Bon, ben ils ont eu une belle vie tous les deux.
3: Oui.
1: Malheureusement, le temps est compté, évidemment, donc on va être obligé de bientôt de clore l'émission. Je ne sais pas si vous voulez faire une dernière petite intervention.
4: Non, on va surtout te remercier de nous avoir donné l'occasion d'évoquer nos parents.
1: C'était avec grand plaisir. Pour Auvergne Solidarité Internationale, vraiment, on est en plein dans la solidarité internationale. Voilà. Merci beaucoup.
3: Merci à toi. Au revoir.
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Bonjour aux amoureuses et inconditionnelles de Coquelicot. Quel plaisir de vous retrouver pour cette heure que nous allons passer ensemble et qui nous verra aborder, comme nous le faisons depuis quelques mois, un sujet que l'on aime, qui nous fait vibrer, qui nous anime, bref, qui nous rend vivants. Et aujourd'hui, nous allons évoquer des personnes qui, dans nos parcours de vie, ont joué le rôle de guide, ont été des exemples et, ce faisant, nous ont permis d'oser tracer notre route. Des êtres qui, pour certains, avaient l'aura des héros. Et quand je dis héros, c'est dans tous les sens du terme que je l'entends. En effet, si l'on s'en réfère aux définitions du dictionnaire de l'Académie française, elles sont au nombre de trois. La première, à tout seigneur tout honneur, est destinée aux demi-dieux de l'Antiquité, mais à ce jour, il est plutôt rare d'en croiser. Puis on trouve, pour la suivante, les personnes qui se distinguent par un courage hors du commun, obtiennent à la guerre des succès éclatants, ou exécutent de grandes et périlleuses entreprises. Enfin, pour ce qui est de la dernière, elle renvoie au personnage principal d'une œuvre d'imagination. Ces trois versions vont nous permettre, c'est certain, d'alimenter entre nous une belle discussion et vous verrez qu'une heure ne sera pas suffisante pour faire le tour du sujet. Ah, je viens d'entendre quelqu'un parmi vous qui a dit « comme d'hab ». C'est vrai, mais cela dit, c'est aussi l'aveu que nous passons à chaque fois un bon moment ensemble. Mais dites donc, en vous disant ça, je me rends compte qu'il nous manque quelqu'un. Lucien, évidemment. Et évidemment, Lucien, comme c'est vraisemblablement le cas pour beaucoup de garçons, a eu tôt fait de voir son père comme l'exemple à suivre. François Mitterrand a écrit à propos de son père « Si je cherche à me représenter ce que peut être un homme juste, c'est à lui que je pense. » Un constat qui vaut pour Lucien. Il est vrai que son paternel était quelqu'un de droit, l'équité chevillée au corps et l'injustice en aversion. Il n'était pas homme à faire de longs discours. Son fils a rapidement compris qu'il fallait se faufiler dans ses silences et l'observer pour apprendre de lui. Par son attitude, sa façon d'être, il démontrait plus qu'il n'expliquait. Son père était un guide qui transmettait par l'exemplarité plus que par les mots. Une pédagogie à son image, imposant à Lucien d'observer son précepteur sans qu'aucune consigne ne lui ait été donnée dans ce sens. Une école où il suffisait de regarder pour progresser. Ce n'est que bien plus tard, adulte et parent lui-même, qu'il avait appris que son père avait été honoré pour des actes d'héroïsme lors d'une guerre. Il aurait tellement été fier de savoir ça quand il était enfant. Ce n'était pas faute d'avoir interrogé son père au sujet des conflits dans lesquels il avait été engagé. Un domaine attirant pour les jeunes garçons. Une curiosité qui n'avait pas été étanchée. Ce n'était pas le genre de la maison que de vanter ses exploits. Mais finalement, Lucien avait apprécié de découvrir de cette façon le passé de l'homme qui lui servait d'exemple, plutôt que d'entendre son géniteur se glorifier à ce propos. Peut-être aurait-il douté des paroles de l'être qu'il admirait. C'est vrai que, à choisir, c'était nettement mieux dans ce sens-là que l'inverse. Imaginez, chers auditeurs, le traumatisme que pourrait provoquer pour un enfant la découverte que son père ne soit pas le héros qu'il s'est sans cesse targué d'avoir été, mais un être méprisable pour avoir sali la légende sur laquelle se construisent les enfants. Eh bien, c'est exactement ce qu'aura vécu Sorge Chalandon. Je vois que certains parmi vous savent à qui je fais référence. Je vais néanmoins vous parler un peu de lui car c'est un homme qui a fait de sa vie un parcours incroyable. Aux yeux de Lucien, il est une personne inspirante. Aussi, se rejoignent-ils dans l'amour qu'ils portent aux mots, dans leur forme écrite,
malgré une jeunesse aux antipodes l'une de l'autre. Il est vrai qu'ils ont eu des pères aux personnalités diamétralement opposées. Sorge Chalandon aura eu une enfance marquée par la violence et la mythomanie du sien. À 17 ans, il parvient à obtenir son émancipation et à fuir le foyer de maltraitance où il a grandi. Il découvre alors l'univers de la rue, la débrouille, la vie sans toit au-dessus de la tête. De bonnes rencontres vont l'aider à trouver un logement et l'ouvrir au savoir. C'est ainsi qu'il rentre au quotidien Libération, d'abord comme monteur, puis comme dessinateur de presse, avant de devenir journaliste et grand reporter. En 1988, il couvre pour le journal le procès de Klaus Barbie. Un de ses articles lui vaudra de recevoir le prix Albert Londres. Aujourd'hui, beaucoup le connaissent pour les livres qu'il a commis. Parmi ceux-ci, je ne saurais trop vous conseiller de lire « Mon traître » et « Retour à Quilibex », deux titres qui évoquent la période sombre de l'Irlande du Nord, dont l'auteur est un témoin dès 1977. Le quatrième mur traite du Liban au travers d'une pièce de théâtre, Antigone, qu'un homme souhaite monter dans Beyrouth, en guerre, en réunissant comme acteurs des jeunes gens issus des communautés qui s'affrontent jusqu'à la mort dans le pays. Faire jouer ensemble des acteurs chrétiens, juifs, musulmans, chiites, maronites, au cœur de la folie où verse parfois l'humanité, dévoilant ainsi son pire visage, relève d'une gageure tout aussi folle que la situation dramatique que vit alors ce pays. Cette histoire est un véritable souffle qui emporte ses lecteurs. Je ne vais pas vous citer sa bibliographie complète, mais sachez que c'est un écrivain à découvrir absolument. Pour en revenir au sujet du jour, celles et ceux qui ont été des guides, des exemples, des héros pour les enfants que nous avons été, le père de Sorge Chalandon aura fait croire qu'il endossait tous ses rôles avant que son fils ne comprenne qu'il n'était en réalité qu'une vile personne. L'auteur évoque ce que fut son géniteur dans plusieurs ouvrages. La légende de nos pères, Profession du père, Enfant de salaud. Je vous les cite comme un simple conseil de lecture. Lucien, l'âge adulte largement atteint, abordera le sujet de l'héroïsme avec son père. Il ne recevra que très peu de confidences sur les actes qui avaient valu à son paternel cette reconnaissance. Ce qu'il en a retenu, c'est que face à une situation critique, un être seul ne peut pas savoir à l'avance s'il aura la bonne réaction. La même personne peut se sentir armée d'un courage à toute épreuve, et donc se comporter de manière héroïque, ou être submergée par les doutes ou la peur, et se comporter alors comme quelqu'un de pleutre. Cela peut être fonction de ce qu'auront été les heures ou minutes précédant l'acte, de la période traversée, des émotions ressenties. Son père avait juste dit à Lucien qu'il s'était trouvé là où il fallait être, au bon moment. Il avait puisé la force nécessaire dans le groupe d'hommes qu'il dirigeait. Il était alors chef de section et à ses yeux, se devait de montrer l'exemple. Ne juge pas une personne sur ses actes face à une situation à laquelle tu n'as pas toi-même été confronté, avait-il poursuivi. Il se peut qu'un jour, on puisse avoir la bonne réaction et le lendemain, se louper totalement. La frontière est ténue entre l'héroïsme et la lâcheté. Voilà qui nous offre l'occasion de faire notre première pause musicale en compagnie de Daniel Balavoine.

N'ayant pas reçu toutes les confidences qu'il aurait souhaitées de la part de son père, le jeune Lucien n'avait pas manqué de se créer une galerie de héros. Héros qu'il accompagnait dans tous ses défis, épreuves, compétitions, dès lors qu'il logeait dans ses pensées. L'un des premiers à les arpenter n'était autre que le Néo-Zélandais Edmund Hillary. C'est rassurant de voir, à travers la réaction de quelques-uns d'entre vous, amoureuses et inconditionnelles de Coquelicot, qu'il n'a pas été totalement oublié, ni même son exploit. C'est l'homme qui restera à jamais dans les mémoires et dans les livres d'histoire comme étant le premier à avoir atteint le toit du monde, l'Everest, qui culmine, comme vous le savez, à 8848 mètres. C'est du moins l'altitude que les profs de géographie avaient gravée dans un coin du crâne de Lucien. Aujourd'hui, la côte a été revue à la hausse. Oh, pas beaucoup, 1 mètre. Ce qui situerait donc le sommet à 8849 mètres. L'explication du nom porté par cette montagne me semble plus intéressante. Longtemps, les géographes occidentaux l'ont appelé le Pic 15. Les autochtones lui attribuent un nom différent. Baptisé Chomolungma, en tibétain, ce qui signifie « déesse mère du monde », Sagarmatha, en népalais, ce qui veut dire « mère de l'univers », ou Shengmufeng, par les Chinois, que l'on peut traduire par « Sainte Mère du Pic », ce sommet est considéré par ses populations locales comme étant la mère de toutes les montagnes. Les peuples du sous-continent indien l'évoquent telle une déesse, un géant regardant le monde. Au milieu du XIXe siècle, les Britanniques entreprirent de mesurer l'ensemble de l'Inde, y compris les hautes montagnes. Souvent, pour nommer les pics, ils choisissaient des noms locaux. Mais cette nouvelle montagne avait tellement d'identité pour les habitants des régions proches que l'arpenteur général chargé des mesures, Andrew Scott Voss, décida de lui attribuer le nom de son mentor, Sir George Everest. Ce dernier a régulièrement souligné qu'il n'avait rien à voir avec le travail de mesure de ce sommet, ajoutant même qu'il aurait préféré un nom plus traditionnel ou autochtone pour cette montagne, mais rien n'y fit, le nom Everest est resté. Revenons à Lucien qui, dans sa jeunesse, avait intégré Edmund Hillary à sa liste d'exemples à suivre. Il s'en était épanché à sa mère qui lui avait alors dit « Est-ce que tu sais qu'il n'était pas seul le jour où il a atteint le sommet de l'Everest ?» Elle lui avait expliqué que souvent, lorsque cela touche à l'histoire avec un grand H, les Occidentaux font preuve d'une mémoire sélective. C'est ainsi que Lucien avait découvert l'existence de Tenzing Norgay. Ce n'est pas parce que c'était un Sherpa népalais que sa vie doit être considérée comme moins importante qu'une autre, avait-elle conclu. Dès lors, cette phrase sera gravée à tout jamais dans le cœur de Lucien. Sur la planète, toutes les vies ont le même prix. Devrait l'avoir, car dans les faits, ce n'est pas toujours le cas. Je ne vais pas développer cela, la digression serait trop longue. En revanche, il n'est pas impossible qu'on échange sur ce sujet dans un prochain épisode. Lucien avait tout fait pour en apprendre davantage sur Tenzing Norgay. Les recherches prenaient alors du temps. Internet était bien loin d'avoir vu le jour. Il fallait pour ça fréquenter les rayonnages des bibliothèques. Dès lors, lorsqu'une personne évoquait devant lui la première conquête de l'Everest, le 29 mai 1953, par Edmund Hillary, Lucien précisait l'identité du Sherpa et exigeait que personne ne l'oublie jamais. Une fois les deux conquérants du plus haut sommet de la planète redescendus et honorés, ils firent face à une même question des journalistes et des autorités, une question réitérée durant des années. Qui de vous deux est parvenu le premier au sommet ? Edmund Hillary, qui savait qu'ils allaient faire face à une telle interrogation, n'a jamais voulu répondre à cette question. Pour un alpiniste, disait-il, peu importe qui arrive en premier. En général, complétait-il, celui qui grimpe le plus vite laisse son partenaire prendre la tête. Il laissait ainsi les questionneurs dans un grand flou.
Le pacte des deux hommes est resté secret deux courtes années, jusqu'à ce que Tenzing Norgay révèle dans son autobiographie, Tiger of the Snows, Tigre des Neiges, que Hillary l'avait précédé sur le toit du monde. L'alpiniste néo-zélandais aurait aimé que cela ne se sache pas. C'était un gentleman, doublé d'un philanthrope. Cette immense qualité, dont il était doté, confortait Lucien dans son choix de l'avoir élu parmi ses héros lorsqu'il était jeune. Et depuis l'échange avec sa mère, le nom d'Edmond Hillary est indissociable avec celui de Tenzing Norgay, deux héros pour le prix d'un. De ceux que l'on nomme, pour reprendre le titre du livre de Lionel Terray, grand alpiniste devant l'éternel, « Les conquérants de l'inutile ». Lucien pense que, tant qu'il y en aura, on pourra continuer d'avoir foi en l'humanité. Le moment est venu de s'offrir un petit intermède en chanson, en compagnie de Jean-Yves Ragot.

0: Au sortir de sa jeunesse, Lucien avait compris que les héros, guides, modèles, exemples, pouvaient hériter de tels qualificatifs sans pour autant avoir réalisé un exploit. Il avait saisi cela par la lecture, notamment en parcourant les mots d'Albert Camus. Curieusement, il a découvert cet écrivain par le premier livre que l'auteur aura fait publier. Est-ce que certains d'entre vous ont le titre de cette œuvre? Oui? Non? Il s'agit de L'envers et l'endroit, qui a été édité en 1937. Pour ceux qui ne l'auraient jamais lu, si je puis me permettre un conseil, plongez-vous dans cette suite d'essais sans tarder. Lucien est sorti grandi de la lecture qu'il en a faite. Certaines phrases sont des leçons de vie qui resteront à jamais gravées en lui. Camus dira de cet ouvrage de jeunesse « Il est la source secrète qui a alimenté ou aurait dû alimenter tout ce que j'ai écrit. Ma source est dans l'envers et l'endroit, dans ce monde de pauvreté et de lumière où j'ai longtemps vécu et dont le souvenir me préserve encore des deux dangers contraires qui menacent tout artiste, le ressentiment et la satisfaction. » Ce premier livre a été publié à peu d'exemplaires et sera réédité en 1956, augmenté d'une préface signée par Camus lui-même. Dans celle-ci, on relève nombre de fulgurances. Je vous en cite quelques-unes dont s'est nourri Lucien. « Je ne sais pas posséder ce que j'ai et qui m'est toujours offert sans que je l'ai cherché, je ne puis rien en garder. » Je suis avare de cette liberté qui disparaît dès que commence l'excès des biens. Le plus grand des luxes n'a jamais cessé de coïncider pour moi avec un certain dénuement. » Toujours dans la préface, « Les êtres que j'ai aimés ont toujours été meilleurs et plus grands que moi. » Une autre phrase de ce texte d'ouverture, « Dans le secret de mon cœur, je ne me sens d'humilité que devant les vies les plus pauvres ou les grandes aventures de l'esprit. » Une autre encore, « Si la solitude existe, ce que j'ignore, on aurait bien le droit à l'occasion d'en rêver comme d'un paradis. J'en rêve, comme tout le monde, mais deux anges tranquilles m'en ont toujours interdit l'entrée. L'un montre le visage de l'ami, l'autre la face de l'ennemi. » On peut lire, toujours dans la préface, « Il n'y a pas d'amour de vivre sans désespoir de vivre. » Un peu plus loin, une autre phrase, « Rêver de morale quand on est un homme de passion, c'est se vouer à l'injustice dans le même temps où l'on parle de justice. » Et pour finir, car je ne voudrais pas vous lasser, « Une œuvre d'homme n'est rien d'autre que ce long cheminement pour retrouver par les détours les deux ou trois images simples et grandes sur lesquelles le cœur, une première fois, s'est ouvert. » À ce stade du récit, je vous propose, amoureuses et inconditionnelles de Coquelicot, d'écouter un extrait de L'été, écrit par Albert Camus, qui permet de percevoir la puissance de ces mots.
1: « Il y a pour les hommes d'aujourd'hui un chemin intérieur que je connais bien pour l'avoir parcouru dans les deux sens et qui va des collines de l'esprit aux capitales du crime. Et sans doute on peut toujours se reposer sans dormir sur la colline ou prendre pension dans le crime. Mais si l'on renonce à une part de ce qui est, il faut renoncer soi-même à être. Il faut donc renoncer à vivre ou à aimer autrement que par procuration. Parfois, à l'heure de la première étoile, dans le ciel encore clair, sous une pluie de lumière fine, j'ai cru savoir. Je savais en vérité. Je sais toujours, peut-être. Aussi, je m'efforce d'oublier. Je marche dans nos villes de fer et de feu. Je souris bravement à la nuit, je hèle les orages, je serai fidèle. J'ai oublié en vérité, actif et sourd désormais. Mais peut-être un jour, quand nous serons prêts à mourir d'épuisement et d'ignorance, pourrai-je renoncer à nos tombeaux criards, pour aller m'étendre dans la vallée sous la même lumière et apprendre une dernière fois ce que je sais. »
0: Ces mots sont extraits de Retour à Tipaza, une des nouvelles du recueil « L'été », rédigée en 1939. Tipaza est un antique port romain dont il ne reste plus que des vestiges, situé à 70 km à l'ouest d'Alger. Albert Camus aimait s'y rendre. C'était pour lui un lieu de recueillement, d'apaisement, de réflexion et de méditation. Un lieu où Lucien, en mars 1989, mettra ses pas dans ceux du philosophe, qui d'ailleurs ne se considérait pas comme tel, du romancier, dramaturge, essayiste, nouvelliste, journaliste, bref, tout ce qui faisait de cet homme un guide spirituel pour lui. C'était au cours d'une rencontre entre les présidents français et algériens. Après plusieurs entretiens dans la résidence privée du président Chadli Ben Jedid, à Alger, les deux hommes s'étaient rendus au cœur des ruines romaines de Tipaza. Surplombant le site, une stèle, érigée en 1961, est dédiée à Albert Camus. Elle a été sculptée et gravée par Louis Benisti, un proche de l'écrivain, qui disait de lui qu'il était un des rares artistes jeunes qui ait compris qu'une œuvre doit être longtemps portée en soi et qu'il avait saisi qu'on ne crée pas avec des interrogations et des inquiétudes, mais qu'une œuvre est une réponse. Lucien s'était imprégné des mots de Camus gravés sur la stèle. « Je comprends ici ce qu'on appelle gloire, le droit d'aimer sans mesure. » La phrase, telle les inscriptions romaines antiques, est écrite en une succession de lettres majuscules aux espacements irréguliers entre les mots. Cela rajoute du charme à leur sens profond. Lucien ne saurait trop vous inciter à découvrir ou à redécouvrir Albert Camus. Apprivoisez-le en parcourant les lettres qu'il a adressées à son instituteur, cher monsieur Germain. Puis, lisez son discours de Suède, celui qu'il a prononcé lors de sa réception du prix Nobel de littérature à Stockholm en 1957. Plongez-vous ensuite, sans modération, au cœur des mots de ses ouvrages, en commençant, seulement si vous le souhaitez, chers auditeurs, comme l'avait fait Lucien, par sa première œuvre, L'envers et l'endroit. Albert Camus aura joué un rôle de guide auprès de Lucien en lui faisant découvrir une philosophe trop méconnue du grand public. Je veux parler de Simone Weil. Attention, chers auditeurs, de ne pas confondre cette personne avec son homonyme, rescapé des camps de la mort, ministre de la Santé qui a défendu la loi dépénalisant le recours à l'IVG, loi qui aujourd'hui porte son nom. Puisqu'il est question de nom, c'est d'abord à cela qu'on peut les différencier. Le patronyme de la femme politique débute par un V, quand celui de la philosophe commence, lui, par un W. C'est de cette dernière que Camus disait « Simone Weil est le seul grand esprit de notre temps ». Il est vrai que de nombreux aspects rapprochaient ces deux êtres, la pensée grecque, le syndicalisme révolutionnaire, le goût de la beauté, et jusqu'à leur mort tragique. Malgré tout, ils ne se seront jamais rencontrés. Savez-vous ce qu'Albert Camus a fait la veille de s'envoler vers Stockholm afin d'y recevoir le prix Nobel de littérature? Pour ceux qui se prêtent au jeu de chercher la réponse, je précise que c'était donc le 8 décembre 1957. Bon, je vous taquine un peu, c'est plus difficile qu'une question super banco. Eh bien, il s'est rendu au 3 rue Auguste Comte, à quelques pas du Jardin du Luxembourg à Paris, pour se recueillir dans l'appartement où avait vécu Simone Weil. Seul, dans le silence d'une chambre aux allures de sanctuaire, où gisaient, tels des reliques, les livres de la philosophe. Ces écrits sont intéressants. Peut-être que certains d'entre vous, après cette petite présentation, auront envie de lire ces mots. En attendant, nous allons nous accorder une pause en compagnie de Serge Lama, qui chante Camus.
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1: si vous le voulez bien, amoureuses et inconditionnelles de Coquelicot, on va revenir un peu en arrière pour retrouver Lucien en plein cœur de sa jeunesse, à l'heure où il s'était constitué une petite équipe de héros. C'est vrai, vous avez raison, on fait le yo-yo dans sa vie. À ce propos, est-ce que les enfants d'aujourd'hui jouent encore au yo-yo? Nos jeunes auditeurs ont l'air de dire que oui. C'est chouette. Ça me permet de croire que j'appartiens à la génération actuelle. Vous me dites quoi? Ah ouais? Je ne savais pas que c'était devenu une pratique sportive à part entière, avec des compétitions à la clé et des titres à gagner. Ben c'est super de savoir que ce jeu perdure, car après la toupie, il est considéré comme le jeu le plus ancien. Les Grecs y jouaient il y a plus de 2000 ans. Il n'y a donc pas de raison qu'on ne s'autorise pas à jouer au yo-yo dans la vie de Lucien. Son entrée dans l'adolescence correspond à la naissance de la première course à la voile autour du monde, en solitaire et sans escale. Nous sommes en 1968 et l'épreuve prend alors le nom de Golden Globe Challenge. Il n'y eut pas, comme c'est le cas aujourd'hui pour le Vendée Globe, un départ collectif ni un point de départ et une ligne d'arrivée imposée. Les concurrents, au nombre de 9, pouvaient s'élancer depuis le port anglais de leur choix et y revenir après avoir doublé les 3 caps. La technologie n'étant pas ce qu'elle est aujourd'hui, c'est au sextant et à la boussole que les participants se dirigeaient. Parmi eux, un Français répondant au nom de Bernard Moitessier. Il est un marin aguerri qui a multiplié les navigations au moment de s'élancer dans ce défi. Son enfance et son adolescence, passées en Indochine, son engagement pour la désescalade nucléaire pendant la guerre froide, sa volonté de voir des arbres fruitiers être plantés dans les villages français font de lui une personnalité à part parmi les concurrents. On le connaît également en tant qu'auteur pour avoir écrit « Vagabond des mers du Sud » et « Cap Horn à la voile », livres qui auront trouvé un véritable public. Longtemps hésitant à l'idée de participer à cette course, il finira par s'engager à bord de Joshua, le bateau en acier qu'il a conçu quelques années plus tôt. Une fois doublés les 3 caps, que sont Bonne Espérance, Lewin et Horn, Moitessier est en tête, surpassant Robin Knox Johnston, pourtant parti un mois avant lui. Dans la remontée de l'Atlantique, il décide de cesser la course vers la victoire qui lui aurait rapporté le prix de 5000 livres pour le parcours le plus rapide, ainsi que le trophée, un globe en or promis au premier arrivé. Le 18 mars 1969, il catapulte un message à l'aide d'un lance-pierre sur un cargo qu'il croise. « Je continue sans escale vers les îles du Pacifique parce que je suis heureux en mer et peut-être aussi pour sauver mon âme. » Bernard Moitessier fait alors face à 2 types de réactions. Certains le perçoivent faible et perdant, quand d'autres l'élèvent au-dessus du conformisme. Toujours est-il qu'il poursuit sa navigation, double de nouveau le cap de Bonne-Espérance, celui de Lewin, et remonte le Pacifique jusqu'à Tahiti, où il met pied à terre après 303 jours de mer. Il racontera cette aventure dans le livre intitulé « La longue route ». Avoir préféré la liberté à l'argent et aux honneurs fait de cet homme un héros aux yeux du jeune Lucien. Ce dernier patientera jusqu'en 1993 avant de lire « Tamata et l'Alliance », le livre dont Bernard Moitessier mettra 11 années pour l'écrire. Certaines pages résonnent comme son testament spirituel. Dans un passage, il revient sur la décision qu'il a prise et qui a motivé son choix de quitter la course à sa manière. La destination d'origine, dit-il, est presque à la fin du bout dehors. Mais tout disparaîtrait si je m'en satisfaisais. La vérité que je recherche inconsciemment se révélera peu à peu, mais je sais qu'elle m'appelle infiniment plus loin. Revenir maintenant, reviendrait à ne jamais partir. Ce serait l'acceptation tacite des règles de l'ancien jeu imposées par d'autres. Ce serait me trahir. Des mots qui font d'un homme un être libre. Écoutons ce que Pierrot lui a dédié dans une chanson.
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1: Bernard Moitessier est né à Hanoï, au Vietnam, qui l'année de sa naissance était un territoire de l'Indochine française. Cela nous offre une belle transition pour découvrir un autre personnage évoluant dans la galerie des héros de Lucien. Pour faire sa connaissance, je vous propose, amoureuses et inconditionnelles de Coquelicot, d'effectuer un petit bond en arrière de 3 années seulement. Après 16 heures de train, Lucien et Nathalie débarquent dans une ville au centre du Vietnam, distante d'une dizaine de kilomètres de la côte est, bordant la mer de Chine méridionale. Une ville sans aucun centre d'intérêt. Une ville où les touristes ne s'arrêtent pas. Depuis près de 30 jours qu'ils arpentent le pays, le sac sur le dos, rien d'étonnant à les voir sortir des sentiers battus. C'est un choix assumé. La seule différence, cette fois-ci, c'est que Lucien n'a rien révélé de la destination vers laquelle il entraîne celle qui l'accompagne. Il lui a juste dit qu'il ne quitterait pas le Vietnam sans se rendre à l'endroit où il l'emmène dans la campagne. Il lui a juste dit qu'il ne quitterait pas le Vietnam sans se rendre à l'endroit où il l'emmène d'un coup de scooter.

0: et sans trouver un seul combattant vietnamien. La population, habituée à voir des soldats américains patrouiller, ne fuit pas lorsqu'elle est rassemblée par petits groupes. C'est pourtant le moment où les tueries ont commencé. Un premier Vietnamien est tué d'un coup de baïonnette par un GI qui pousse ensuite un villageois dans un puits avant d'y jeter une grenade. Cela déclenche une folie meurtrière dans l'esprit de la plupart des soldats. Une vingtaine de femmes et d'enfants, priant agenouillés autour d'un temple, sont abattus par des tirs dans la tête. Un autre groupe d'environ 70 villageois est encerclé, puis conduit dans un fossé d'irrigation. Ils seront tous tués par des tirs auxquels participeront les commandants de peloton. Le bétail, les chats et chiens sont aussi pris pour cible. Les huttes sont brûlées. Les soldats américains poursuivent sans relâche les villageois tentant de fuir. Le paroxysme de cet horrible massacre est atteint lorsque, avant d'être tués, des femmes et des fillettes sont violées, battues, torturées ou mutilées. 504 villageois, désarmés et innocents, auront perdu la vie ce jour-là, victimes de la barbarie humaine. Le pire de ce dont est capable l'homme a été commis à My Lai en ce 16 mars 1968. Hugh Thompson Jr. est pilote d'hélicoptère. Sa mission principale consiste à fournir des renseignements aux troupes opérant à pied sur les positions de l'ennemi. Au besoin, il peut leur apporter un soutien aérien. Ce jour-là, avec son équipage composé de Glenn Andreotta et Lawrence Colburn, il survole My Lai, longtemps après que l'opération a débuté. Il découvre alors beaucoup de civils morts ou blessés et comprend ce qu'il se passe au sol. Bouleversé, il pose son hélicoptère entre les troupes américaines et des villageois qui les fuient en tentant de se mettre à l'abri. Hugh Thompson Jr. ordonne à son mitrailleur de porte, Larry Colburn, de diriger son arme sur le groupe de GIs. Il s'adresse alors au commandement de peloton et le menace d'ouvrir le feu sur ses hommes s'il ne cesse pas immédiatement d'abattre les villageois. Il lui demande de l'aide pour faire embarquer les femmes et les enfants dans l'hélicoptère afin de les sauver de la mort. La réponse qui lui parvient est que la meilleure des options pour les sortir de leur planque, c'est d'y balancer des grenades. Thompson, alors seul, entraînera un petit groupe de villageois dans son hélico. Je pense que Lucien ne nous en tiendra pas rigueur si on interrompt son récit afin d'écouter Larry Colburn.
1: Quand on a vu le capitaine Medina tuer une femme juste devant nous, c'est devenu parfaitement clair. C'était nos propres soldats qui commettaient ces atrocités. Une femme que nous avions signalée au sol avait une blessure à la poitrine et elle faisait des signes de la main comme si elle demandait de l'aide. Medina s'est approché d'elle et l'a regardée. Il a jeté un coup d'œil dans notre direction. Nous étions une dizaine de mètres plus loin, à 2 ou 3 mètres au-dessus du sol. Il nous a regardés encore, lui a donné un coup de pied et l'a achevé. C'est à ce moment-là que Thompson, notre pilote, s'est rendu compte qu'il allait devoir intervenir physiquement. Glenn Andreotta, qui se trouvait à gauche dans l'hélicoptère, nous a dit qu'il venait de voir des personnes dans un abri souterrain. Nous avions aussi remarqué qu'il y avait une troupe de l'infanterie qui se déplaçait dans cette direction. Thompson a posé l'hélicoptère entre les personnes qui se trouvaient dans l'abri et la brigade de l'infanterie qui était en train d'arriver. Et il est allé vers le lieutenant de la brigade. Il lui a dit qu'il y avait des gens dans un abri et lui a demandé comment les faire sortir, puisqu'il s'agissait de civils. Et le lieutenant lui a répondu qu'il les ferait sortir à coups de grenade. Thompson lui a donné un ordre. Il lui a dit,

0: Vous gardez vos hommes en place. J'ai une meilleure idée. C'était très tendu, parce que le lieutenant n'appréciait visiblement pas qu'un jeune officier lui donne des ordres. Mais Thompson l'a fait. Puis, il est revenu vers l'hélicoptère et il nous a dit « Je vais les sortir de ce bunker moi-même. Et si ces hommes ouvrent le feu sur moi ou sur les civils pendant que je les fais sortir du bunker, vous tirez. » Et il a fait signe aux gens de sortir, doucement, gentiment, et ils ont commencé à lui faire confiance. Et ils sont sortis. Nous avions cru qu'ils étaient deux ou trois, mais en fait, ils étaient presque une dizaine, dont cette femme. Tirer sur nos gars, c'était la dernière chose que je voulais faire. Nous aimions ces hommes. Nous étions là pour les protéger. On était dans une position délicate. Je me souviens, à un moment, j'ai regardé un des soldats. Je lui ai fait un signe amical de la main. Et il m'a répondu en me faisant aussi un signe. À cet instant-là, j'ai su qu'il ne me ferait rien. Thompson a continué à faire sortir les Vietnamiens. Les gars, eux, se sont assis. Ils ont posé leurs sacs, mais c'était trop tard. Le massacre avait déjà eu lieu.
1: Lucien avait poursuivi son récit. Revenu à sa base, en colère et bouleversé, Hugh Thompson Jr. rapporte ce qu'il a vu à son commandant d'unité, le major Frédéric Watke. Ce dernier transmettra le rapport du pilote au lieutenant-colonel Barker, qui, en tant que commandant du bataillon auquel appartient la compagnie du capitaine Medina, est responsable de l'opération de My Lai. Celui-ci ne transmettra rien à sa hiérarchie, ni même Watke, qui pense que Hugh Thompson a surdramatisé la situation. Désemparé, le pilote d'hélico se rend chez l'aumônier de la division, Carl Creswell. Ce dernier déclare qu'il va faire un rapport au haut commandement, mais ne le transmettra qu'à son aumônier supérieur, Francis Lewis. En osant se mettre en travers de sa propre troupe afin de sauver des villageois d'une mort certaine, Hugh Thompson Jr. a réalisé le plus beau geste qui soit pour qui a l'humanité gravée au cœur. Le meilleur de ce dont est capable l'homme a été réalisé à My Lai en ce 16 mars 1968. Ce jour-là, il y eut le pire et le meilleur. Lucien avait clos ses propos sur ces mots. Il avait fallu du temps au couple avant qu'il n'ose déambuler au cœur des vestiges de My Lai. Il l'avait fait dans un profond silence. Les sentiers qui parcourent ce qu'il reste du village ont été bétonnés. Avant que la pellicule de ciment ne sèche, des empreintes entremêlées de rangers et de pieds nus y ont été faites. Il fut impressionnant pour les deux visiteurs de poser leurs pas sur ces marques témoignant du massacre ayant eu lieu à cet endroit. Le site n'est pas très grand, pourtant Nathalie et Lucien y sont restés longtemps, silencieux, chacun dans ses pensées. Avant de repartir, il avait tenu à lui expliquer ce qu'il s'était passé par la suite. Il avait repris le fil de son récit. En raison des faux rapports et des enquêtes non menées sur les exactions qui ont été perpétrées à My Lai, les événements sont demeurés cachés pour le grand public qui n'apprendra les faits qu'un an et 8 mois après qu'ils ont été commis. Face à l'émoi provoqué pour une partie de la population, une action en justice est inévitable. Certains Américains et plusieurs députés dénoncent Hugh Thompson Jr. et son équipage comme étant des traîtres à la nation. Le 17 novembre 1970, la cour martiale inculpe 14 officiers et 7 soldats. Tous seront déclarés non coupables, à l'exception du second lieutenant Calais, accusé du meurtre de 22 personnes. Je vois que certains parmi vous réagissent en me citant le nombre de 504 victimes. Qui plus est, aucune allusion ne sera faite sur les viols commis. Hugh Thompson Jr. témoignera la même année lors d'une audience au Congrès. Des membres de celui-ci ont déclaré qu'il était le seul soldat qui devrait être puni. Ils ont tenté de le traduire en cour martiale pour avoir retourné ses armes contre ses camarades. Il sera toujours, pour une partie des Américains, considéré comme un renégat. Régulièrement menacé de mort, diffamé, insulté, il retrouvera souvent des cadavres d'animaux déposés sur le pas de sa porte. Il n'est pas aisé d'être un héros. Son attitude plaide pourtant pour lui. La nation finira par le reconnaître. Pour son action à Milaï, il est pressenti pour recevoir la Distinguished Flying Cross. Comme la citation pour sa décoration comprend une mention fausse du sauvetage des villageois, il y est écrit que cela s'est déroulé sous un feu nourri, Hugh Thompson Jr. refuse sa médaille, considérant qu'il s'agit là d'une manière de le forcer à se tenir tranquille. En mars 1998, soit 30 ans plus tard, les médailles de l'équipage de l'hélicoptère sont remplacées par la Soldier's Medal, la plus haute distinction que l'armée puisse accorder pour bravoure sans conflit avec l'ennemi. Thompson refuse de nouveau la médaille car l'armée américaine veut la remettre en privé. Il exige que cela se fasse en public et que son équipe soit également honorée, ce qui sera finalement accordé. Glenn Andreotta, tué au Vietnam le 8 avril 1968, la recevra à titre posthume. Le 16 du même mois, 30 ans après les faits, Hugh Thompson Jr. reviendra sur les lieux du massacre, accompagné de Larry Colburn, pour une cérémonie organisée par les Vietnamiens. Il y retrouvera, chargé d'émotion, Phan Thi Nhan, une fillette de 14 ans au moment du massacre et qu'il avait sauvée ce jour-là. Dans son discours, elle déclarera « Nous ne disons pas que nous oublions. Nous essayons simplement de ne pas penser au passé. Mais dans nos cœurs, nous gardons une place pour y penser. » Elle avait émis le souhait que ceux qui leur avaient tiré dessus soient présents afin de pouvoir leur pardonner. Chose qu'elle n'aura pas vue se réaliser. Aucun diplomate américain, ni aucun autre fonctionnaire n'a assisté à cette commémoration. Hugh Thompson Jr. s'est éteint le 6 janvier 2006 des suites d'un cancer à l'âge de 62 ans. Pourquoi tu tenais absolument à venir ici ? Avait osé Nathalie. Lucien lui avait expliqué s'être engagé dans l'armée lorsqu'il avait 17 ans. Son père était militaire et il pensait que tous les soldats ressemblaient à son paternel. Il y en avait bien quelques-uns. Aussi avait-il accepté que l'armée, pour les autres, ne puisse être qu'une représentation de ce qu'est la société française. Jusqu'à ce qu'il croise la route d'un individu qu'il avait jugé abject, indigne à ses yeux de porter l'uniforme. Lucien avait voulu démissionner, mais le délai pour le faire était dépassé. Il avait signé pour 5 ans. Dépité, il avait profité d'une permission de 48 heures pour revoir un copain de lycée qui lui avait remonté le moral. « Dès comme ton père, tu en trouveras. Il y a des mecs bien dans l'armée, et c'est vers eux que tu iras. » Mon pote m'a alors parlé de Hugh Thompson Jr. Il m'a raconté toute son histoire, et je n'ai même pas pensé à lui demander comment il l'avait découvert. Je l'ai rangé dans un coin de ma tête, avec mes héros d'enfance. Et je me suis toujours juré de venir là où il s'était comporté de la sorte. En réalité, comme tout être écoutant son cœur devrait le faire. C'est pour ça qu'on est là. Après cette émission, peut-être allez-vous, amoureuses et inconditionnelles de Coquelicot, profiter d'un temps pour repenser à ceux qui ont été des guides, des exemples, voire des héros dans vos vies. Voilà encore une heure qui aura filé sans qu'on s'en aperçoive. Avant de vous laisser en compagnie de David Rovix, qui interprète la chanson « Song for Hugh Thompson », je tiens à vous remercier pour votre participation et votre fidélité. Et je vous dis à très bientôt pour un nouvel épisode de Digressions.

0: 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Bonjour à toutes et à tous, bienvenue dans Mots couverts, aujourd'hui à l'écoute du ciel avec François Augiéras, premier volet.
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2: À la lueur violente de ma vie, l'effort désespéré de l'Occident qui veut peindre encore m'exaspérer. Il y a longtemps que la peinture est morte, mais tu oses le dire. La vie qui crée, invente, lance des images inconnues passées en moi, que j'avais fait nul avant moi. Mes terreurs, mes tarmes, excitaient ma curiosité et mon regard à voir face à face la cruauté des nébuleuses. Une prodigieuse vitalité ne cessait de monter en moi, bien décidée à jouir, à trouver le style de sa volupté, un type humain gorgé de sang noir ou asiatique, passionné d'abstraction, d'astronomie, de musique, mais l'aventure que la voix humaine exprimait parfaitement. Le désert était beau, silencieux, limpide. Je fis la paix en moi pour n'être pas indigne de la beauté des astres. Un champ infini est ouvert à l'aventure humaine.
0: Dans ce premier des deux volets que nous consacrerons à François Augiéras, dont à ma connaissance, personne ne fêta publiquement le centenaire de la naissance le 18 juillet 2025, je vous propose de partir à la découverte de son livre intitulé « Une adolescence au temps du maréchal ». Ce livre de mémoire recomposé, écrit en 1968 à l'âge de 43 ans, 3 ans seulement avant sa mort prématurée en 1971 à l'âge de 46 ans, ce livre de mémoire donc nous entraîne dans les rêves, les errances et les découvertes d'un jeune garçon de Périgueux. Ce garçon, qui n'est autre que l'auteur lui-même, est né à Rochester dans le New Jersey, en 1925 donc, où son père, le pianiste et compositeur de renommée internationale Pierre Augiéras et sa femme ont émigré quelques années plus tôt. Mais Pierre Augiéras décède rapidement des suites d'une péritonite peu de temps après la naissance de son fils unique. De retour à Paris avec sa mère alors qu'il n'a que 6 mois, le petit François commencera son éducation dans cette ville qu'il détestera sa vie durant et à laquelle nous devons pourtant quelques-unes des plus belles pages d'une adolescence au temps du maréchal. Puis, vers l'âge de 8 ans, la mère et son fils emménagent à Périgueux, où la guerre surprendra François en rupture de banc avec l'école et peignant déjà sur les bords de la rivière Lille. Disponible, comme beaucoup de jeunes à son époque, et sensible aux possibilités de renouveau qu'entraîne la débâcle, il s'essaiera dans divers mouvements de jeunesse initiés par le maréchal Pétain. Mais si l'idée du retour à la terre a tout pour séduire le petit François, nulle part il ne se sent mieux à sa place que sous la voûte étoilée, à n'en faire qu'à sa tête. Dans ce premier volet, nous le suivrons tour à tour dans les rues de Paris, vues à hauteur d'enfant, dans sa communion tout imprégnée de sensualité avec la nature et le ciel étoilé, tandis qu'il patrouille le long des voies ferrées de la gare de Périgueux, ou campe en Corrèze, véritable conversion à un paganisme spontané, résolument tourné vers l'avenir. Puis, c'est l'invasion de la zone non occupée qui trouve François et ses amis à Limoges. C'est l'occasion pour lui de se souvenir d'une anecdote tirée de son premier contact avec l'occupant, dont il s'enthousiasme un temps pour la volonté de « renouvellement de l'homme », entre guillemets, avant de déchanter devant les atrocités nazies. Mais à l'âge de 15 ans, tout n'est-il pas à venir ? Même pour celui qui a l'intuition d'être un être hors norme, comme c'est le cas de François Augiéras. Afin de parfaire les présentations, suivons-le pour commencer chez un parent éloigné qui se pique d'astrologie et le confirme dans sa conviction d'être promis à un destin extraordinaire, fait de voyages, d'écriture, de peinture et de religiosité érémitique hors institution, mais en communication directe avec les étoiles, avec lesquelles il ne cessera de vouloir entrer en communication. À 5h du matin, j'arrive en gare de Nohant-Vic, qui n'étant ni à Nohant ni à Vic, est moins une gare qu'une halte près d'un passage à niveau. Je me perds dans les chemins creux du Berry avant d'atteindre le hameau de Laleuf, où vit mon astrologue, Monsieur Raoul Théré, dont on me montre la maison. Il me reçoit plutôt mal. J'aurais dû le prévenir de mon arrivée si matinale, je le dérange. Un paquet de café apporté en prévision d'une réception un peu froide le réveille suffisamment pour qu'il m'écoute. Nous prenons ensemble le petit déjeuner. Je veux savoir mon avenir. Je suis venu pour ça. Il refuse d'abord, prétextant qu'il n'a pas assez étudié mon thème pour être en mesure de me renseigner utilement. J'insiste. Tu veux tout savoir ? Oui. C'est le thème le plus étonnant que j'ai rencontré. Il se lève, va chercher un gros cahier cartonné. Il repousse la cafetière et les tasses afin de pouvoir étaler devant moi plusieurs situations planétaires, des graphismes, des pages de calcul, des notes additives. L'interprétation de ta destinée m'a donné bien du mal, continue-t-il en s'asseyant près de moi. Des voyages en pays lointains, sans but lucratif ou militaire, m'ont d'abord porté à envisager une carrière d'explorateur. Si le signe de l'exploration est évident, il s'agit en réalité d'une exploration de l'esprit humain, disons, de certaines de ses possibilités. Ta vie sera celle d'un pionnier, d'un précurseur. Dans plusieurs domaines, tu seras très en avance sur tes contemporains, avec lesquels d'ailleurs, tu t'entendras plutôt mal. Tu n'es pas de ce siècle, mais déjà du futur. Ta destinée est orientée essentiellement vers l'avenir, avec de curieuses remontées d'un passé lointain, à croire que tu te souviens vaguement de tes vies antérieures dans des civilisations très anciennes. « Je suis un artiste ?» lui dis-je. « Oui, bien sûr, un écrivain. Tu écriras beaucoup, et tu vivras vieux. Mais écrire sera pour toi moins une œuvre de l'imagination que le journal de ta vie, plus ou moins. Car c'est le réel qui t'intéresse. Alors je suis un grand écrivain, ajoutai-je candidement. Tu peindras aussi beaucoup. Je vois des dons artistiques innés, passablement visionnaires. Non, tu ne seras pas un des plus grands écrivains de ce siècle, et moins encore un grand peintre. Mais tu resteras, disons, dans la mémoire des hommes, comme l'une des personnalités les plus originales de notre époque. Car tu passes à la postérité, c'est évident dans ton thème. Tu connaîtras la réussite, une gloire tardive. Tu auras de l'influence, des imitateurs, des disciples. Une renommée gagnée durement. Que de dangers, de souffrances, de solitude. Heureusement, toujours de la chance, des chances incroyables. Tu es né coiffé, tu passeras à travers tout. Tu bénéficies de protections occultes, tu es protégé par des morts. Toi-même, en quelque sorte, tu n'es pas de ce monde. Tu as un rôle à jouer parmi les hommes. Mais tu n'es pas un homme. Le jour se levait. Une lumière grise et brumeuse se mêlait à l'éclat de la lampe qui éclairait les graphismes et les situations planétaires étalées sur la toile cirée de sa table de cuisine. Je ne suis pas un être humain. À demi-humain seulement. Hanté, possédé, des forces agissent à travers toi. Une mentalité nouvelle veut paraître absolument et se sert de toi pour se manifester. Elle tente à l'existence à travers ta propre destinée. Tu aurais des dons de médium que cela ne m'étonnerait pas. Que va-t-il m'arriver ? Il eut un geste vague. Beaucoup de choses, je te l'ai dit. De grands voyages, des expériences. Ce qui m'inquiète, c'est le côté assez trouble de ton caractère. Aussi ai-je toujours évité de répondre aux questions de ta mère concernant ton avenir, d'autant qu'elle est incapable de te comprendre. Ce qui me rassure, c'est que vers la fin de ta vie, tu sembles tout sublimer et trouver même la paix intérieure et la sérénité à un niveau de spiritualité élevé. Ton effort, tout bien pesé, est essentiellement religieux. Tu finis ermite. Ermite. Oui, en Asie probablement, ou en Méditerranée orientale. Tu reviens chez toi. Comment dire ? Tu n'es qu'à demi-incarné, ce qui rend particulièrement difficile l'interprétation de ton thème. Ton aventure est un peu celle d'un esprit. Ta vie est un voyage parmi les hommes. Une extraordinaire trajectoire. Mais toi, tu es d'ailleurs, je te l'ai déjà dit. Me voici donc à Paris. Je vis avec ma mère, qui elle-même vit seule. J'ai 6 ans, je me situe un peu et je me fais des opinions. Paris, Paris. Voici justement qu'elle met son chapeau cloche et qu'elle me prend par la main. Nous sortons. Paris, le beau Paris, les rues de Paris. Voyons un peu. Ce qui frappe quand on va dans les rues de Paris, c'est l'odeur de café torréfié à la devanture des épiceries, brûlé dans des rôtissoirs que de tristes commis tournent nonchalamment et que met en mouvement un petit moteur électrique, et l'odeur du manger des concierges qui font leur fricot dans les loges. Semble-t-il, les concierges, les agents de police, les chauffeurs de taxi et les artisans forment le fond de la population. Les soirs d'été, on les voit planter leurs chaises sur le pas de leur porte et, ventre en avant, jambes écartées, tenir solidement le pavé de Paris. On y est besogneux. Ce ne sont qu'entrepôts, que réserves, qu'ateliers et que messageries disposées dans le plus grand désordre. Telle entrée de belle apparence montre une cour obscure, laissant entrevoir une petite imprimerie d'où s'échappe un fracas de machines mêlées à des senteurs de plomb et de graisse surchauffées. Un affreux miaulement. C'est une pièce de bois qui passe sous une scie rotative. De pauvres gens s'affairent à de petits métiers dans une odeur de colle et de pisse de chat, sous le regard sourcilleux des concierges. La confusion n'est pas croyable. Un couvent touche à un entrepôt de charbon qui donne sur une école, qui s'appuie contre une blanchisserie dont l'entresol est l'atelier d'un tailleur qui souloue 3 pièces à un pâtissier. C'est une ville usée. La proportion des personnes âgées y est considérable. Mis à part les apprentis boulangers, on marche à petits pas. C'est précogneusement qu'on traverse les rues, qu'on rapporte son lait. Il y pleut constamment. C'est une ville noire, couverte de zinc triste. Dès qu'on s'éloigne un peu des lumières, ce ne sont que petites rues sordides et qu'impasses datant du siècle dernier. Le peuple de Paris s'en arrange. Il a son parler, ses tournures, dont il n'est pas peu fier. On est gouailleur et plaisantin, revenu de tout. C'est le plus content de lui des peuples de la terre. Et il voit du profit à n'aimer que lui-même. Le nombre des débits de boissons est étonnant. On y vend non seulement du vin, du café et des grogues, mais encore du charbon et de petits fagots d'allumage appelés ligots. Presque à chaque coin de rue, ces débits, connus sous le nom de bougnat, reconnaissables à leurs boiseries pourries, à leurs inscriptions délavées et à l'odeur de vinasse et d'anthracite qui s'en dégage, ajoutent à la laideur de Paris que la nuit, quand elle vient, rend tragique. C'est un vilain jardin. Il faut la vanité des Parisiens, pour ce qui est de leur ville, ou la niaiserie des étrangers de passage, pour y trouver de l'agrément. Pour y avoir du plaisir, il faut s'y asseoir en étant persuadé qu'on y est au centre du monde, que l'air, à défaut d'y être bon, y est intelligent. Il faut quelques souvenirs de lecture, un rien du petit Pierre d'Anatole France, se donner un peu de l'âme qu'on prête à l'étudiante et à la midinette, quelques regrets de l'Ancien Régime, et s'imaginer qu'il est de le nôtre, pour ne pas voir qu'il est fort laid. On s'y assoit. La dernière des bourgeoises, au Luxembourg, se croit à Trianon et se prend pour la reine. On vous plante un seau au milieu d'un tas de sable et l'on vous sourit d'aise. Si la rue du Cherche-Midi est tranquille à peu près, à la tombée de la nuit, on se presse devant le Bon Marché. On y entre par Fournet, on en ressort ravi avec des paquets dans les bras. On y boit du thé, du chocolat, de vieilles dames y vivent. Ne déloge pas du salon de thé. On y perd les enfants qu'on retrouve à la caisse. Des escaliers mécaniques vous font passer en un instant de la bonneterie pour fillettes à la quincaillerie. La chaleur et le clinquant y sont largement répandus. Tout y paraît désirable de la façon qu'on a tout disposé pour aviser les convoitises. Aux femmes, cela tourne la tête. Les vols y sont nombreux, la bousculade intense. Mais nous revoici dans la rue. Voici la foule, les autos, les taxis, la pluie froide, la chaussée gluante, les mendiants qui se couchent pour la nuit sur les bouches d'aération du métro d'où s'échappe un peu de chaleur. et qui se couvre le corps avec des morceaux de carton, dans l'indifférence absolue des passants. Voici les magasins d'alimentation de notre quartier, les fruitiers espagnols, les boucheries sanglantes. Dans cette ville, c'est plutôt le soir qu'on fait ses commissions. On plaisante, on parle haut. Les enfants, beaucoup moins. Car c'est incroyable le nombre de martinets qu'on peut voir à Paris. Pas un bazar, pas un droguiste, pas un marchand de couleurs qui n'en propose aux passants. Fixés par de petits clous à des manches rouges écarlates ou bien jaunes, ce ne sont que paquets de lanières plus ou moins longues et nombreuses offerts pour 1,50 € à la brutalité des parents. C'est une ville pauvre qui veut se croire riche. Tout est bien présenté, on sait parer la viande. Pas un charcutier qui n'ait sa vanité, pas une tête de veau à Paris qui n'ait des prétentions. Pas un fromage de brie étalé dans sa paille, comme un enfant Jésus dans sa crèche qui ne se prenne au sérieux. On s'efforce à paraître. Une mendiante n'achèterait pas 10 sous de pain sans blaguer. On a tellement vanté et porté sur les planches le peuple de Paris que chacun donne la réplique à chacun et se croit au théâtre. On parle parisien. Il n'est bon bec que de Paris. On le sait, on s'en flatte, on y joue. La misère crève les yeux, qu'importe. Les plus pauvres sont les plus acharnés à jouer de leur détresse sous l'œil amusé des badauds. Vivre à Paris leur suffit. Et chacun rentrera chez soi, satisfait de son rôle. Visiblement, je déteste Paris. Ce qui renforce ma mère dans l'idée que je ne ressemble pas à mon père, qui adorait Paris comme tous les artistes. Qui puis-je ? Je hais cette ville. Le seul événement sérieux de ma petite enfance fut cette haine absolue. J'hésite à raconter les menus incidents de mes premières années qui n'ont d'intérêt pour personne. Le temps me presse, je vais à l'essentiel. Le seul trait marquant, lucide, intéressant de ma première enfance fut cette horreur de Paris. Qu'on me comprenne bien, pas une lubie d'enfant qui passera, mais une durable haine qui ne passera pas, avec toutes les conséquences qui peuvent en découler. Que l'avenir du monde est meilleur, que le prestige de Paris est un mythe qui ne recouvre rien, qu'il n'y a pas à tenir compte des opinions de Paris, dont on pourrait très bien se passer, comme on pourrait se passer de la France. Et qu'il n'y a rien à espérer de Paris qui n'a plus rien à dire. Qu'il y a de l'avenir davantage sur les collines d'Israël et dans les steppes d'Asie que sur le quai aux fleurs. On le sait, ce qui n'empêche pas qu'on continue d'aimer Paris, de vouloir y vivre, de vouloir plaire à Paris. D'y perdre son temps et d'y perdre son âme, sans voir que Paris est une ville morte. L'événement déterminant de ma petite enfance est le fait que mes yeux se sont ouverts sur une civilisation dégradée, que j'en ai souffert, que j'ai senti d'instinct qu'elle était pourrie jusqu'à la moelle et sans aucun avenir. Je ne l'oublierai pas. Ma vie entière, je prendrai absolument le contre-pied de Paris. Je garderai un souvenir horrifié de mon enfance parisienne. Je chercherai d'autres mondes, persuadé toujours davantage que l'avenir de l'homme va se jouer loin des grandes concentrations humaines qui ne sont plus que des tares, que des empêchements pour aller de l'avant. Ce soir très pur, il tranche sur un horizon de collines et de bois. Sa profondeur me ravit. Je suis là, sur les rails, découvrant la beauté de la nuit. L'infini des constellations me charme. Le gel, l'immobilité de la campagne couverte de neige renforce l'impression de calme perfection qui me tire hors de moi. Je ne suis plus qu'un regard, qu'une âme émue, qu'un cœur fou de joie. Je passe ainsi mon temps de garde marchant sur les rails, observant les astres, revenant au pont où j'ai laissé ma musette, mangeant un morceau, parlant avec le vieux monsieur qui s'ennuie, repartant vers le ciel qui me fascine, et que je ne vois bien qu'au-delà des peupliers. Ces lueurs de cristal m'appellent à elles. Est-ce ma vraie patrie? Le pays de mon âme? Un invincible appel auquel je me promets, ma vie entière, de répondre. La lune se lève au matin. De la brume couvre les prairies humides au bord de l'eau. À cette heure, nous retournons à la gare. Et je rentre chez moi, à tout jamais séduit par le ciel.

0: C'était Crépuscule de Pierre Augiéras, une pièce de 1913 dédiée à la cousine de Pierre Augiéras, Marguerite Vorbe. Interprétée spécialement pour l'occasion par Leslie de l'association Marmitasic, école musicale associative qui se trouve à Ébreuil.
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0: Vous écoutez Radio Coquelicot et cela prouve que vous êtes bien inspiré. C'est À mots couverts, présenté comme chaque semaine par Hector Laura. Et nous passons cette demi-heure en compagnie de François Augiéras, auteur d'Une adolescence au temps du maréchal. Ma première sortie, ce fut avec la société périgourdine d'éducation sportive, en Corrèze. Notre groupe, un soir, campa près d'un ruisseau qui coulait en bas de mystérieuses prairies. Une jeune fille mit une hachette entre mes mains et me demanda d'aller couper des branches dans un petit bois dont nous n'étions pas loin. La tombée de la nuit m'y surprit, comme je cassais doucement quelques branchettes sèches. Dans le silence venu avec l'obscurité, on n'entendait que le murmure inlassable du ruisseau. Je restai là, un moment, sans plus casser de bois, ma petite hache à la main. Ému soudain jusqu'à mon âme neuve, qui découvrait d'enthousiasme la vie secrète des arbres, des ombres et des eaux. Ce n'était pas un rêve, c'était vrai. J'y étais, dans le très vaste monde, si beau, si calme, le soir. Il était là, près de moi, comme un être. Il me semblait que lui aussi soupçonnait mon existence et que dans le petit bois, nous faisions connaissance. « Ah, tu existes ?» me dit-il. « Eh oui ?» lui répondis-je sur le même ton. « Comme toi. » Ce qui me vint à l'esprit, ce fut la certitude d'avoir déjà vécu. Je reprenais un contact perdu. La peur de mourir s'effaça ce soir-là à tout jamais de mon cœur. Au-delà du bruit du ruisseau, plus profondément, je réentendais dans une nouvelle existence le perpétuel murmure de la vie. Alors, humblement, car j'étais encore jeune, j'appuyai mes lèvres contre l'écorce fraîche d'un arbre et je bus à longs traits toute ma joie d'être au monde à nouveau. Je revins au campement. Je donnais aux jeunes filles le fagot que j'avais composé. Elles me prièrent d'aller chercher de l'eau. Je descendis au ruisseau. Il coulait parmi les blocs de pierre qui formaient là comme un guet. Je m'y lavais le visage. Je m'y lavais de mon enfance triste. Je m'y lavais du Christ. Et, plus que de l'eau, j'y puisais de l'âme. J'y puisais de l'amour et de l'envie de vivre. J'y bus ma destinée quelques années parmi les forces de la terre et du ciel. Étendu sur les pierres, le visage dans le courant rapide qui descendait des montagnes, je dis doucement au monde, comme on parle à l'oreille, « Toi, toi, je t'aime, et je t'aimerai toujours. » Un tumulte de courtes vagues bouillonnait alentour de mes longues mèches qui trempaient dans l'eau froide. Le ruisseau me parut se calmer. Il y eut comme un silence, et je crus bien que l'on me répondait. « Toi aussi, je t'aime. Ne le savais-tu pas ?» Quand, de bouteilles bien remplies dans les mains, je remontai par des prés déjà mouillés de rosée nocturne à notre campement qui illuminait un feu, je n'étais plus chrétien. Je me revois, ce même soir, assis devant les flammes, mangeant une omelette froide préparée par ma pauvre mère qui l'avait mise dans une boîte métallique, en sorte que cette omelette-là sentait terriblement le fer. Je me revois sous une étroite tente, mordormant entre deux jeunes filles qui, royalistes peut-être, n'en étaient pas moins très jolies. Aux hommes, je préfère encore le charme du monde et le mystère du soir. Ma virginité aussi me travaille et me saoule d'une profonde joie qu'avive la proximité des forêts de sapins, en sorte que je reste ému constamment, en retrait, silencieux, sauf lorsqu'il me vient l'envie de parler de l'avenir et du ciel, qui m'attire jusqu'à la séduction, ce qui me compose à un curieux caractère. Je n'aime que les étoiles, que les bois, que l'espace. Je suis taciturne à l'extrême, puis soudain, si l'occasion s'en présente, passablement agressif. D'après Parsus, je devrais lire du Giono, dont les livres sont devenus la Bible de tous les retours à la Terre. Je suis contre Giono. Je m'en explique en buvant des menthes vertes. Il y a chez Giono des pages admirables sur les sources, sur la fermentation des sèves. Mais je déteste sa paysannerie dépassée, son faux langage patoisant. Ce qui m'intéresse, c'est le retour au cosmos de ceux qui vont vers l'avenir. Il y a presque un bon usage à faire du triste état de la France pour tenter de progresser rapidement vers un nouveau paganisme, vers le ciel étoilé des nouvelles aventures de l'esprit. Nous vivons d'une manière anormale, admettez-le. Profitons de cette situation pour tenter une expérience. Un monde s'achève, un autre va naître. Profitons de ce moment de rupture, de cette hésitation de l'histoire pour entrevoir des mutations possibles. Un nouvel élan de la vie. Quel théâtre que celui qui se joue sous les astres. Et quel malheur que les Français n'écrivent rien pour le ciel. Moi, plus tard, j'écrirai pour les constellations. Je trouverai mon théâtre accordé à l'univers des astres. La seule scène où je désire monter, c'est le monde. C'est là seulement que j'ai envie de jouer. Quel théâtre exemplaire, un soir, ailleurs, sera le mien, sous les vrais astres du ciel, dans quel désert très loin des autres hommes. Le trouverai-je un jour? Je voudrais le savoir. Que me prépare la destinée? Les Allemands arrivent. La flotte française s'est sabordée à Toulon. La Wehrmacht envahit la zone sud. Elle est aux portes de Limoges. Nous errons dans les rues en mangeant nos gâteaux. Nous achetons un ouvrage sur Jérôme Bosch dans une librairie. Et vers midi, nous allons déjeuner à l'hôtel du Faisan, le meilleur de Limoges. Assez luxueux, bien chauffé. Nous ne sommes pas à table depuis 5 minutes que voici les Allemands. Des officiers. Le poignard au côté, ganté de gris, qui s'assoit près de nous, après avoir accroché leur képi à un porte-manteau. Les garçons en restent bouche bée, la serviette sous le bras, oubliant de servir les clients qui, de leur côté, font seulement semblant de manger. Un grand silence s'est établi. On observe les Allemands, qui, eux aussi, ne sont pas à leur aise. Ils mangent apparemment à la manière des êtres humains. On se remet au déjeuner. Les garçons sortent de leur effarement et courent aux cuisines. La belle caissière se remet à ses comptes. On sert le café. Repoussant nos tasses, nous ouvrons ostensiblement notre Jérôme Bosch afin de bien montrer que nous sommes une race d'artistes infiniment supérieure aux barbares qui viennent d'entrer. Un officier voit le livre que nous avons dans les mains. S'adressant à Croze en français, il lui dit l'intérêt qu'il porte à ce grand peintre européen. L'Allemand tente le contact. Quelle attitude adopter? On se croirait à quelques moments du silence de la mer de Vercors. Mais voyons, comment s'appelle ce peintre flamand? Dit l'Allemand. Ça tombe plutôt mal. Fait-il exprès de nous le demander? Car Jérôme Bosch peut se prononcer Bosch ou Bock. Bosch, Bosch, Jérôme Bosch, lui lance Croze. L'Allemand nous regarde. Un flot de tristesse passe dans ses yeux. Il nous tourne le dos, finit son café, se lève, prend son képi, ses gants gris et sort par la porte tombeau. Beaucoup de neige tombe maintenant sur les rues de Limoges. J'avais vu les Allemands. Un temps, leur volonté de renouvellement de l'être humain m'avait attiré. Puis j'avais appris qu'ils se conduisaient en criminels. Il faut modifier l'homme, pensais-je, en remontant ma vitre. Mais c'est l'affaire de tous les hommes, pas seulement celle des prétendus ariens. On donnait maintenant le chauffage. Je m'étendis sur ma banquette et je m'endormis dans un train presque vide.

XXe siècle, l'effort créateur est entre les mains des gens intelligents. Un point, c'est tout. D'origine populaire ou non, il n'y a pas à faire de l'esprit de classe, mais pas davantage à tenter un prétendu art du peuple pour le peuple. Que jouer cette fausse carte aboutit non pas à créer un nouvel art populaire, mais à un réalisme bâtard, petit bourgeois, dégradé, qui, enfin, malgré de grandes qualités, comme la tête de sanglier de Parsus sur une assiette, qui va très bien justement chez un charcutier au-dessus du buffet, mais qui, honnêtement, ne vaut rien. J'aime les oiseaux. Ils chantent intensément le soir derrière les cabinets. Nous avons là nos bûches entassées entre de gros piquets solidement enfoncés dans le sol, à côté de grands cèdres noirs pleins de mystères et d'ombre. J'y viens chaque soir à la tombée de la nuit. J'y venais aussi l'été dernier pendant le stage d'art dramatique. Il me semble que maintenant je suis ému davantage lorsque j'entends le cri d'un oiseau, parce que je suis très seul, menacé, plus perdu qu'à l'époque où je fréquentais des artistes. Ils ne se moquaient de moi que doucement. Ils cherchaient et trouvaient des raisons à mon comportement. Tandis qu'actuellement, je suis livré aux hommes qui ne sont que des hommes et qui ne pensent rien. Je reste là longtemps. La douceur du crépuscule et les senteurs de résine me tournent la tête. J'ai envie de pleurer et j'ai envie de rire. Je touche les arbres. Les oiseaux chantent pour moi. La nature est si belle. Je l'aime mieux que les hommes. Il y a en elle une force tranquille qui me repose et me calme. Je m'attarde. La lune se lève. La cloche sonne. Je rentre pour le dîner. Si je suis en retard, reboutonnons ma braguette pour faire semblant de revenir des cabinets. J'ai besoin de paix, de calme, si je veux naître à nouveau. Mon amour pour l'espace modifie mon caractère jusqu'à ses fibres profondes. C'est de ce côté-là qu'est l'avenir. C'est de ce côté-là que je vais.

0: Le biographe Jean Chalon, qui fut pendant de longues années l'ami épistolier d'Augiéras, disait voilà quelques décennies que son œuvre n'a pas d'équivalent dans les lettres françaises. Cela reste vrai aujourd'hui, tant par la démarche originale de l'écrivain que par la qualité de ses œuvres picturales, lui qui, à l'instar des artistes byzantins et de Gustav Klimt, mettait de la feuille d'or dans ses tableaux parce qu'il avait compris la puissance d'évocation spirituelle de ce métal dans l'iconographie religieuse, ainsi que l'effet anoblissant et apaisant de la perception aurifère. Vivre pour écrire, écrire pour peindre, telle était la devise de cet homme pour qui sa peinture était le fruit, l'écriture la fleur et la vie, la graine d'une expérience religieuse autrement incommunicable. J'ai fait la paix en moi pour ne pas être indigne de la beauté des astres, disait ce délinquant des arts et des lettres. Et nous, sommes-nous dignes du ciel étoilé, d'un vol d'oies sauvages au-dessus d'une forêt, du rire d'un nouveau-né, de l'herbe que nous foulons? Vous avez écouté À mots couverts, une émission de Radio Coquelicot, proposée et présentée par Hector Laura, le mardi à 8h, le jeudi à 18h et le dimanche à 11h sur 99FM et radiocoquelicot.com. Mixage, montage et mise en onde, Vincent Valentin. Je vous donne rendez-vous sur la page de l'émission où vous pouvez réécouter et télécharger à l'envi les numéros précédents.
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0: 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Si on met un peu de son.
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1: 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À dimanche.
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1: Bonjour à toutes et à tous. On n'a pas tous les jours 1000 ans, même lorsqu'on est une abbatiale et qui plus est unique en son genre en Auvergne. Bref, quand on a 10 siècles derrière soi, une petite fête s'impose. Alors à partir du 14 juin, l'abbatiale des Breuil, vous l'aurez deviné, est en fête et n'entend pas s'arrêter avant la fin de l'été. Mais comme toute grande dame, elle a aussi une histoire à nous raconter, histoire dans laquelle vous allez plonger dans quelques instants avec l'un de ses plus fervents connaisseurs, voire amoureux, Georges Jousse. Et pour allumer la mèche des 1000 bougies, Dominique Calins et Alain Paturet de l'association des amis de l'abbatiale ne seront pas trop de deux. Car comme le dit le chat de Gueuluc, quel est celui qui n'a pas rêvé à l'immortalité ? N'empêche qu'à un moment donné, ça doit commencer à sérieusement poser problème d'allumer les bougies d'anniversaire.
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1: Une abbatiale qui a 1000 ans, ce n'est pas tous les jours. Une abbatiale que vous connaissez sur le bout des doigts, Georges Jousse. Une abbatiale qui vous passionne également. Nous sommes à Ébreuil, bien sûr. Et nous allons remonter avec vous le temps pour raconter à la fois l'histoire de ce bâtiment, de ces moines de Saint-Mexant qui sont arrivés un jour un peu éperdus, et puis de ce qu'est devenu ce lieu et de ce qu'il est aujourd'hui. Alors justement, on va se replonger un peu dans l'histoire. Alors, je regarde quand même la date. Voilà, nous sommes le 15 mars 906 à peu près. Le 15 mars 906, devant fuir devant les Normands qui avaient attaqué Saint-Mexant, leur abbaye. Là, aujourd'hui, on trouve une école de sous-officiers.
2: Exactement.
1: Eh bien, nos moines arrivent avec les reliques de Saint-Léger. Et peut-être que c'est par lui qu'il faut qu'on commence en fait, parce que s'il n'y avait pas eu Saint-Léger, il n'y aurait pas eu les moines de Saint-Mexant et il n'y aurait donc peut-être pas eu Ébreuil. Saint-Léger en fait c'est un sacré personnage. Hein. Saint-Léger en fait, si on doit résumer un peu, c'est un personnage qui a connu les vivicitudes d'une époque où on se tuait pour un rien et qui lui-même en a souffert. Racontez-nous un petit
2: Mais
1: peu cette figure.
2: Hein. C'est un personnage très important, d'abord parce que c'est, on dirait aujourd'hui, un Alsacien. À l'époque, l'Alsace n'existait pas vraiment, mais et donc il s'appelle Léodegarde. Bon, ça a été traduit en latin par Léodegarius. D'ailleurs, à l'abbatiale, on voit donc des peintures où il y a marqué Léodegarius. La traduction de Léodegarius en Saint-Léger est très compliquée, donc je la passerai, parce que les linguistes ont réussi à trouver le chemin pour y parvenir. Mais il n'est pas simple du tout. Alors, c'est un prince, il est de famille royale, et alors il a une qualité exceptionnelle, c'est qu'il est extrêmement intelligent. Et alors, évidemment, la reine de Francie de l'époque, le prend pour un conseiller. Comme il est très intelligent, il conseille vraiment, je dirais, dans les bonnes lignes de la conduite d'un pays, voire d'une région. Et il est jalousé, évidemment, par le maire du palais, c'est-à-dire, en fait, on dirait aujourd'hui le premier ministre. Il est moine de l'abbaye de Saint-Mexant et ensuite il devient évêque d'Autun. Cette jalousie se traduit par un guet-apens où on va le traîner sur des cailloux de silex bien aiguisés et ensuite on lui crève les yeux et c'est comme ça qu'il subit le martyre et qu'il devient donc Saint-Léger. Et comme il était moine de l'abbaye de Saint-Mexant, évidemment, il retourne, en tout cas, sa dépouille retourne à Saint-Mexant, et c'est cette dépouille relique, donc, que les moines de Saint-Mexant qui fuient, donc, les invasions normandes qui ont commencé en 898, et donc, ils amènent à Ébreuil cette relique, ainsi que, la relique de Saint-Mexant également, hein. Il y a les deux saints.
1: D'ailleurs, dont on peut voir aujourd'hui le reliquaire au fond de cette abbatiale.
2: Tout à fait. Alors, au fond de l'abbatiale, il y a un reliquaire du XVe siècle qui devrait contenir des reliques de Saint Léger, mais nos révolutionnaires sont passés par là et la Sioule a accueilli les reliques de Saint Léger.
1: On peut dire que la Sioule est sainte quelque part aussi.
2: On peut dire qu'elle est bénie en tout cas.
1: Elle est bénie et doublement. En tout cas, voilà, Saint Léger qui, via les moines de Saint-Mexant, arrive ici et forcément il faut qu'il se trouve un lieu d'accueil, ce qui n'est pas forcément évident, mais il y a comme un signe du destin.
2: Alors, il faut replacer, comme vous l'avez dit tout de suite, dans l'histoire. Ébreuil est une cité impériale, on l'oublie souvent, mais Pépin le Bref, le papa de Charlemagne, n'était pas très content des Aquitains, parce que n'oublions pas que nous sommes en Aquitaine. Le comté d'Auvergne est en Aquitaine à cette époque et on parle l'Occitan. Et les Aquitains, le duché d'Aquitaine est très puissant. On pourrait dire pratiquement aussi puissant, si ce n'est pas plus que le royaume. Pépin le Bref en a un peu assez de voir ces Aquitains et mène des guerres assez importantes pendant des années, mais n'arrive pas à les combattre complètement. D'ailleurs, il meurt sans avoir pu, je dirais, mettre la main, entre guillemets, sur le duché d'Aquitaine. Alors c'est son fils Charlemagne, évidemment, qui lui ne s'en laisse pas compter et en a assez de ses Aquitains. Et par une pirouette, on dirait aujourd'hui, il décide, parce qu'il est empereur, il décide donc de prendre le duché d'Aquitaine et le transformer en royaume. Moi, empereur, je décide, ça sera un royaume. Et évidemment, en 781, il y a un enfant, j'ai un fils, moi Charlemagne, j'ai un fils qui s'appelle Louis, très très pieux, c'est pour ça qu'on l'appelle Louis le Pieux, et je décide qu'il sera le roi d'Aquitaine. Et il construit, Charlemagne fait construire donc quatre palais aux quatre coins de l'Aquitaine, pour que son fils, roi d'Aquitaine, puisse y siéger régulièrement et alternativement. Et à Ébreuil, il fait bâtir un palais dans lequel siégera évidemment Louis le Pieux. Et alors, au moment où les moines de Saint-Mexant arrivent à Ébreuil, c'est l'arrière-arrière-petit-fils de Charlemagne, le roi Charles III, qui les accueille. Alors là, il y a une anecdote qui est assez fabuleuse. Le roi décide de ne pas les accueillir. Mais la reine dit, non, tu devrais les accueillir. Enfin, je suppose qu'elle a dit dire quelque chose comme ça. Donc, tu devrais les accueillir. Et le roi se trouve d'un seul coup paralysé des membres. Et alors, les moines disent, bah, écoutez, recueillez-vous devant le cercueil de Saint-Léger, le dépouillé. Et effectivement, le roi retrouve son habileté. Et donc, il dit aux moines, bon, bah, installez-vous, il y a du terrain, voilà, bâtissez.
1: Un petit terrain au bord de la rivière, trois fois rien, mais qui va devenir finalement le symbole aujourd'hui encore d'Ébreuil. L'abbatiale va se constituer au fur et à mesure, hein, parce qu'il y a aussi eu plusieurs étapes. Elle a, dans son ensemble, disparu, puisque les charitains qui sont juste derrière nous l'ont remplacée. Et finalement, c'est cette abbatiale, cette abbaye qui reste aujourd'hui et qui demeure. Alors, comment justement s'est-elle fondée au fur et à mesure ?
2: Les moines en 906 arrivent et donc s'installent dans ce terrain que Charles III leur donne. Et vous savez, il y a le monde paysan qui est... Parce que Ébreuil n'existe pas à cette époque. Hein, n'existe pas. Il y a le palais impérial, mais c'est tout. Le reste, ce sont des petits îlots ruraux avec des paysans. Et les paysans voient d'un bon œil de l'arrivée des moines, parce que ce sont les intercesseurs avec Dieu. Alors évidemment, les paysans viennent et accourent, je dirais, pour aider les moines à bâtir leur première petite église et quelques bâtiments pour les accueillir et les loger. On pense qu'ils étaient de l'ordre d'une quinzaine environ, hein, c'était pas nombreux, une quinzaine, parce que en 924, il y en a un certain nombre qui sont repartis avec les reliques de Saint-Mexant. en laissant les reliques de Saint Léger à Ébreuil, évidemment. Et là, on suppose qu'il restait à peu près 7 à 10 moines. Mais vous savez, les bénédictins sont des constructeurs. Donc, ils mettent la main à la pâte, ils construisent eux-mêmes, mais ils sont là aidés par les paysans. Donc, ils bâtissent une première petite église. Quand même en dur, parce que on a encore des vestiges de cette église du Xe siècle. Et puis, bon, quelques bâtiments pour abriter et loger, donc à peine une dizaine de moines, quoi. Moins de 10 en tout cas. Là, on est en 926. En 924, je vous ai dit, donc, ils repartent avec Saint-Mexan. Et puis, il y a un phénomène historique qui est extrêmement important, c'est en 960-961. Là, le roi qui siège donc dans le palais impérial, c'est Lothaire, le quatrième du nom, Lothaire IV. Et pour une raison qui nous échappe, Lothaire IV, bon, il avait des gros problèmes hein, avec la Lotharingie, etc. Avec ces problèmes, il décide de quitter Ébreuil. Donc il appelle le moine abbé, qui est donc entre guillemets vulgairement le patron du couvent, du monastère, et il leur dit, bon ben voilà, je vous fais don de la terre d'Ébreuil. Alors quand on fait don de la terre d'Ébreuil à cette époque, ça veut dire qu'on fait don non seulement du palais impérial et de toutes les terres qui sont autour. Aujourd'hui, on pourrait dire presque le canton. Donc, les moines deviennent très riches du point de vue des terres qu'ils sont en possession. Et là, ça change tout. Ça change tout parce que leur petite église, leur première petite église n'est pas suffisante, et donc ils décident de construire vraiment une grande abbaye. Donc de 961 à un petit peu plus tardivement, on arrive donc pratiquement au XIe siècle, et ils sont toujours aidés hein, par l'entourage, et ils construisent l'abbatiale que nous connaissons aujourd'hui. Elle est terminée dans le premier quart du XIe siècle. Vous savez, nous les historiens, on n'a pas d'archives. Dans le monde médiéval, nous n'avons pas d'archives. Alors on est obligé de faire des recoupements historiques. Les textes sont très peu nombreux. Sur l'abbatiale d'Ébreuil, il y a 3 textes en latin qui font chacun 4 ou 5 lignes. Et en fait, c'est un texte qui a été repris, donc on a très peu d'archives, mais on peut faire des bons recoupements, et on a l'habitude, dans ces cas-là, de parler en quart ou en tiers de siècle. Donc, une chose absolument sûre, c'est que cette abbatiale a été terminée dans le premier quart du XIe siècle, c'est-à-dire au plus tard 1025. Qu'en reste-t-il aujourd'hui ? Il en reste la nef et le transept. Puisque la façade actuelle, c'est un clocher-porche, et l'ancien chevet est tout à fait moderne. Donc voilà, cette abbatiale est absolument unique. C'est un joyau. Alors, je vais vous dire pourquoi. D'abord parce que c'est la plus vieille abbatiale d'Auvergne actuelle. Il y en a eu des plus vieilles, bien entendu, mais qui n'existent plus. Donc la seule qui existe et la plus vieille d'Auvergne, c'est l'abbatiale Saint-Léger d'Ébreuil. Ensuite, elle est extrêmement intéressante parce que elle est de style carolingien. C'est-à-dire, c'est du pré-roman. J'insiste sur le fait de dire du style carolingien. Je dis pas qu'elle est carolingienne parce qu'elle n'a pas été construite sous l'époque de Charlemagne. Mais le style de construction est celui de l'époque de Charlemagne. C'est-à-dire qu'on appelle ça le style carolingien. Et on trouve très peu d'églises et d'abbayes et d'abbatiales qui ont été construites sous le style carolingien. En général, ça dépasse rarement la moitié du XIe siècle. Hein. Voilà, parce qu'après, on est vraiment dans le style roman. C'est le style carolingien qui a donné naissance au style roman. Donc, elle est intéressante de ce point de vue. Ensuite, elle est intéressante parce que, j'y reviendrai, mais elle a un clocher-porche qui est absolument unique. Mais lui, il est du XIIe siècle et il est d'un style, un très beau style roman. Et les moines avaient donc une abbatiale avec un chevet roman. Et puis, il se passe quelque chose entre-temps. Cette abbatiale et cette abbaye, elle rayonne énormément. Les dons affluent de partout. Il y a une révolution un peu dans la chrétienté et notamment sur la gestion des églises. Donc les châtelains, les seigneurs sont obligés de donner leurs églises à l'abbaye. Et donc elle devient très riche et elle rayonne énormément. Et ça arrive aux oreilles du pape. Si bien que en 1080, donc fin du XIe siècle, le pape Grégoire VII décide de faire l'exemption. Alors, l'exemption, c'est quelque chose d'extraordinaire parce que normalement, une abbaye dépend de l'évêque. Mais si le pape décide de faire le droit d'exemption, ça veut dire que l'abbaye ne dépend plus de l'évêque, mais directement du pape. Ça devient une abbaye apostolique. Ça veut dire que l'abbaye ne dépend plus de l'évêque, mais directement du pape. Ça devient une abbaye apostolique. C'est-à-dire

0: être cette abbaye, puisqu'elle a été détruite, mais que représentait-elle déjà d'un point de vue architectural ?
1: L'abbaye, aujourd'hui, on peut se l'imaginer parce que les bâtiments sont pas très très loin de ce qui existait autrefois. Quand on regarde les plans, parce que nous avons un dossier de plans qui est très très intéressant, qui a été dessiné en 1765, où il y avait encore, donc avant que les charitains détruisent les bâtiments des moines et construisent cet hôpital, qui est quand même assez beau du point de vue architecture, les bâtiments se ressemblent. Ah bon, les pièces ne sont pas agencées de la même manière, bien sûr, mais ça se ressemble. Donc on a quand même une bonne idée de ce que pouvaient être les bâtiments de l'abbaye. En revanche, et c'est un regret, c'est que le cloître, qui était un cloître du XIe siècle à double colonne, il a complètement disparu. Bon, voilà, ça c'est l'effet du temps. On n'y peut rien.
0: Il reste néanmoins cette magnifique abbatiale, et lorsqu'on pénètre à l'intérieur, eh bien, c'est un sentiment de plénitude que l'on a de par ses proportions déjà, de par la pierre qui est utilisée, de par ses vitraux et on va y venir également de par ces fresques qui sont absolument remarquables et qui font d'elles justement l'une des étapes indispensables. Alors, du chemin des Églises Peintes.
1: Sur le plan architectural, je terminerai parce que je n'ai pas été complet. En 1140 à peu près, l'abbé Sugère, qui est un très grand abbé moine bénédictin, qui est l'ami du roi Charles VII, il est moine de l'abbaye de Saint-Denis. Et il décide de faire reconstruire cette abbaye. Et évidemment, il fait appel à des nouveaux maîtres de l'œuvre, qu'on appellerait architectes aujourd'hui. Et ces maîtres de l'œuvre sont vraiment géniaux parce que ils inventent une nouvelle technique de construction, un nouvel art architectonique, comme on dit normalement. Et cet art architectonique, on l'appelle le style français, opus franciganum en latin, qui bêtement, soi-disant que c'est un peintre, Raphaël, qui, voyant cette nouvelle architecture, se serait écrié « Oh, gothico !» Ça veut dire « Oh, c'est gothique, c'est horrible, c'est laid !» Et ça a donné ce qu'on appelle à tort l'art gothique. On devrait l'appeler l'art français. D'ailleurs, beaucoup d'étrangers l'appellent l'art français. Pourquoi ? Parce que cet art est né en Île-de-France, donc c'était la France. Et vous savez, le monde bénédictin est un monde qui, contrairement à ce qu'on peut l'imaginer, les moines ne sont pas cloîtrés. Ils bougent, ils se déplacent, ils se renseignent. Les moines bénédictins sont des intellectuels, et donc des scientifiques, mais aussi des artistes. Alors ils se déplacent, ils entendent parler que l'abbé Sugère fait reconstruire son abbaye. Alors là, je ne sais pas si ce sont des moines d'Ébreuil qui se sont déplacés à Saint-Denis ou si ce sont des moines de Saint-Denis qui sont venus à Ébreuil. Toujours est-il, c'est que les moines d'Ébreuil se disent « Oh, on a un vieux chevet roman, voilà, il faut qu'on fasse construire un nouveau chevet dans le style français ». Et donc, évidemment, ils font appel à des maîtres d'œuvre qui connaissent le style français et font construire ce chevet à 5 absidioles magnifiques avec une originalité rare et unique en Auvergne où vous avez l'absidiole nord et l'absidiole sud qui sont en demi-cercle et les autres sont en triangle. Et ça s'est fait aussi à Noyon en Île-de-France. Donc en Auvergne, la première église, et donc la première église abbatiale qui a été construite avec le style d'Île-de-France, c'était Ébreuil. Vous voyez encore là l'intérêt de cette abbatiale. Donc là, la construction du chevet, c'est 1170, donc c'est fin du XIIe siècle. Et quelques temps plus tard, c'est-à-dire 1125, quelque chose comme ça, eh bien, on construit le clocher-porche. Alors ce clocher-porche est intéressant, on peut le remarquer, les moines n'ont pas fait détruire la façade occidentale de style carolingien. Elle existe toujours parce que ce clocher-porche a été seulement accolé. Et on peut voir encore les rampants de cette première façade occidentale. Et tout en haut de cette façade occidentale, il y a une croix qu'on appelle une croix antéfixe. extrêmement belle.

0: D'ailleurs, Viollet-le-Duc, je pense qu'on va en reparler un peu de Viollet-le-Duc. Viollet-le-Duc l'a dessiné et l'a intégré dans son dictionnaire raisonné de l'architecture du XIe au XVIe siècle. Donc ça veut dire que c'est quand même quelque chose d'important. Alors le clocher-porche, il est intéressant parce que il est extrêmement esthétique. Quand j'ai lu Viollet-le-Duc beaucoup, et Viollet-le-Duc, il a fait des restaurations importantes à la cathédrale d'Amiens et Notre-Dame de Paris, et il a écrit dans ses entretiens que ces façades occidentales de ces cathédrales étaient construites à partir de triangles, et notamment des triangles égyptiens. Je suis curieux de nature, donc je me suis penché sur ce problème. Je me suis dit, est-ce que ce clocher-porche de l'abbatiale d'Ébreuil, cette esthétique, cette harmonie, ne serait-il pas construit à partir de ces triangles ? J'ai fait beaucoup d'études et j'ai finalement trouvé qu'effectivement, ce clocher-porche est construit effectivement à partir de triangles. Et donc, il est aussi aux proportions du nombre d'or.
1: Symbolique extrêmement importante dans le monde chrétien que ce nombre d'or. Georges Jousse, cette abbatiale a finalement, vous l'avez dit, vécu aussi de douloureux moments avec la période révolutionnaire et puis un peu une sorte de résurrection au XIXe siècle avec une redécouverte, celle des fresques murales. Des fresques murales qui aujourd'hui sont encore en interrogation pour certaines parce qu'elles sont assez complexes à déterminer, mais néanmoins qui font toujours ce lien. Et alors, je dirais assez subtil parce qu'on a parlé de Saint-Léger tout à l'heure, ça me fait penser à Saint-Léger en Vouzance, mais aussi, et on va le voir, à Sainte-Valéry avec Chambon-sur-Oise. Et ce sont des personnages qui vont apparaître également. Donc il y a aussi une interconnexion, et on le voit toujours dans la chrétienté, entre ces différents lieux religieux.
0: Alors, à l'intérieur, ce qui est très surprenant, c'est que elle est extrêmement pure et extrêmement simple. Mais ça, c'est le style carolingien. Parce que dans le style carolingien, il n'y a pas de sculpture. Il n'y a que de la peinture. C'est la peinture qui domine. Or, l'intérieur était entièrement peint. On a des traces de peinture. Et puis maintenant, nous sommes convaincus, nous avons les preuves irrémédiables que les églises étaient peintes. Ensuite, effectivement, au-dessus de la tribune, on a des peintures murales. Alors, je ne vais pas jouer aux spécialistes, mais ce ne sont pas des fresques. Hein. Parce que en peinture, le terme fresque vient du latin affresco, qui veut dire une technique de peinture où on peint sur un enduit qui est frais. Ce qui permet aux pigments de bien pénétrer, et ça a donc une durée très très importante. En France, on ne pratiquait pas le affresco, on pratiquait le asecco. C'est-à-dire donc la peinture avec un lien sur un enduit sec. Donc il y a une différence, si vous voulez, entre la fresque et la peinture normale, on va dire tout simplement, à la détrempe, voilà, comme c'est ce qu'on l'appelle ainsi. Alors, ces peintures murales, j'y ai passé beaucoup de temps. Dans mon livre, je crois qu'il y en a peut-être une trentaine de pages, j'en ai fait une analyse assez puissante et assez poussée, pour pouvoir comprendre d'abord, mais aussi dater. Les datations que j'ai pu estimer, je dis bien estimer, parce que là encore, on n'a pas beaucoup de preuves, mais on a des éléments, notamment sur le choix des vêtements, sur les postures des personnages, sur la manière d'écrire. Il y a des lettres qui n'existaient pas avant le XIe siècle, etc. Donc là, on peut faire quand même, comme je vous le disais au tout début, des recoupements. Si je regarde ces fresques, la plus ancienne, c'est la partie sud et ouest. Sur la partie sud, nous avons des représentations de saints dans une position très hiératique, c'est-à-dire ils sont absolument pas animés, hein, ils sont fixes, rigides, avec les yeux au milieu des orbites, et dans une stature, on va dire, tout à fait byzantine. Alors, on va trouver Saint Ostromoine, donc Austrémonius en latin, ce qui veut dire Monius le moine, Austré du sud. Donc c'est un moine qui vient du sud, voilà. On n'en sait pas plus.
1: Donc Saint-Austrémoine à Issoire.
0: Voilà, ah, oui, bien sûr, oui, il a été très important pour Issoire, parce que c'est un évangélisateur. Hein, bon. Ensuite, il y a Saint-Clément, les papes. Donc il est très important, Saint-Clément. Pareil, il a une stature très hiératique, très byzantine. Ensuite, nous avons une scène un petit peu douloureuse, c'est-à-dire c'est la décollation ou la décapitation, on pourrait dire aujourd'hui, de Saint Pancras. Alors Saint Pancras est un enfant qui a 12 ans et il veut se convertir au christianisme. Mais à cette époque-là, on est avant le 4e siècle, hein, on est avant 313, on n'accepte pas le monde chrétien. Donc on trucide les chrétiens. Et il a beau avoir 12 ans ou 14 ans, 14 ans c'est l'âge qu'on retient, on lui coupe la tête et puis voilà, ça fait un chrétien de moins. Pourquoi 313? Eh bien parce que l'empereur Constantin le Grand, Constantin Ier, décide par son édit de Milan en 313 d'accepter la chrétienté et donc d'autoriser le culte. Ce qui fait qu'effectivement, les chrétiens peuvent maintenant prier non plus en cachette. Et je rajouterai une information, l'église entre guillemets, qui n'en était pas, mais le lieu où les chrétiens pouvaient se réunir pour la messe, c'était les basiliques romaines. Ces basiliques romaines, c'était des bâtiments civils dans lesquels on faisait le marché, on rendait la justice, etc. Et alors ces basiliques ont une caractéristique particulière, elles ont une nef principale et deux côtés, deux collatéraux. Eh bien, vous remarquerez que les grandes églises en France, et notamment l'abbatiale d'Ébreuil, elle est conçue sous le plan basilical. Voilà. Alors, sur la paroi ouest, alors là, c'est toute une histoire. C'est effectivement l'histoire de Sainte Valérie. Alors, Valérie, c'est une princesse, hein, bon. Elle veut devenir chrétienne. Et à cette époque, il y a un moine qui est évêque à Limoges, qui s'appelle Martial, comme Saint Martial. Il y a toute une légende sur Saint Martial, mais il est extrêmement réputé dans tout le Limousin et dans toute l'Auvergne. Elle est donc destinée à épouser un noble qui, lui, n'est pas chrétien. Alors, il s'en plaint à une espèce de gouverneur. Lequel gouverneur dit c'est pas possible, donc on va la décapiter elle aussi, et donc le gouverneur appelle le bourreau, lui remet un sabre, et le bourreau décapite Valérie. Phénomène miracle, Valérie ramasse sa tête et repart vers Martial au moment où il célèbre la messe. Eh bien, cette histoire rapidement contée, elle figure sur cette paroi. C'est-à-dire que d'un côté, vous avez le baptême, ensuite la décapitation, ensuite le bourreau qui reçoit l'épée, et Martial, qui reçoit la tête. Alors, ce qui est extraordinaire, c'est que au Moyen-Âge, la chronologie n'a pas d'importance. Donc là, il y a quatre scènes de ce martyr de Sainte Valérie. Il y a quatre scènes, mais il faut les lire 1, 3, 2, 4, en fait. Parce que ça n'a pas d'importance. On peint. Ce qui est important, c'est de peindre. Et enfin, le dernier tableau, sur la paroi nord. Là, ce sont la paroi des évangélistes, je serais tenté de dire des archanges même. Vous avez à gauche Saint Michel, qui tue de sa lance le dragon. Vous avez l'Annonciation, donc Saint Gabriel qui annonce à Marie qu'elle va devenir mère. Et ensuite, vous avez Saint Raphaël qui va guérir de la cécité Tobie. Ce qui est intéressant dans cette expression picturale, c'est le dynamisme. On voit complètement par rapport à l'autre face la différence de peinture, je serais tenté de dire de technique picturale. On voit qu'il y a une avancée dans la technique picturale. Alors ça se voit au niveau des voiles, ça se voit au niveau des mains, ça se voit au niveau des attitudes, des postures. C'est assez remarquable. Alors les dates, il y a eu deux, selon moi, hein, il y a eu deux étapes. Une première étape, c'est 1085-1090 pour face sud et paroi ouest. Et en revanche, on est à presque 1100, 1110 pour l'autre façade. C'est-à-dire qu'on a quand même évolué, parce qu'entre-temps, il y a eu des péripéties politiques, il y a eu des petites guerres, etc. Donc, on a, je pense, arrêté les peintures pour les reprendre plus tardivement. En tout cas, c'est très clair de voir cette différence de technique et de peinture et d'expression où on note vraiment les deux époques.
1: Puis on a également un Saint-Georges.
0: Oui, mais là, ce n'est plus du tout sur la tribune. Oui. Hein. Il y a Saint-Georges, mais il y a aussi un crucifiement qui est absolument magnifique. Alors là, on est au deuxième pilier de la nef. Bessel est un seigneur de la région. Et vous savez, à cette époque-là, les seigneurs donnaient beaucoup d'argent aux moines pour que les moines prient en l'honneur de leur mort pour sauver leur âme. Comme on dit en latin, pro anima, c'est-à-dire pour l'âme, pour sauver l'âme. Et donc ce seigneur Bessel non seulement fait cadeau de beaucoup d'argent aux moines, mais il décide de construire une chapelle. Alors c'est assez courant, mais les chapelles que l'on construit en général, elles sont sur la face sud. Or, la face sud, c'est l'abbaye. C'est là où les moines circulent. C'est la partie avant-cloître. Donc il n'est pas question de construire une chapelle dans la partie qui appartient aux moines. À cette époque, on est au 15e siècle. Donc à cette époque, l'abbaye d'Ébreuil commence à avoir quelques problèmes financiers. Et donc les moines acceptent bizarrement que cette chapelle sera construite à l'intérieur. Donc on construit la chapelle et elle est peinte évidemment. Et plus tard, probablement peut-être au moment où les charitains arrivent, peut-être au XVIIIe siècle, mais je dis bien peut-être, cette chapelle est détruite. Et donc il reste sur le pilier ces deux peintures. Alors, la peinture la plus haute, c'est un crucifiement. C'est-à-dire, en fait, c'est Jésus sur la croix, avec Saint Jean qui a disparu, évidemment, et Marie qui est là en train de réfléchir. Elle pleure pas, elle réfléchit, elle est pensive. Alors là, on voit la différence de technique picturale par rapport à celle aux peintures qui sont dans la tribune. Là, on est vraiment dans la peinture gothique. On peut même dire gothique international, c'est-à-dire vraiment ce qu'on trouve partout. Alors il y a des petites fleurs, il y a de la peinture dorée, ce qu'on ne savait pas faire avant. Alors les détails, les visages sont absolument splendides, les mains sont absolument magnifiques. Enfin là c'est vraiment du grand art, c'est vraiment du grand art. Et ensuite vous avez Saint-Georges qui terrasse le dragon. Et là aussi, bon, Saint-Georges, c'est un militaire, c'est un soldat. Hein. Donc il a gagné la bataille. Donc il est content, mais il y a un dragon qui arrive là, et le dragon c'est Satan, c'est la représentation de Satan, donc du mal. Alors avec sa lance, il le transperce. Et là on a également un très très beau tableau avec un visage de Saint-Georges qui est absolument splendide, de finesse, mais la tête du cheval est belle, de détails. Et puis vous avez la sacoche pendante de ce chevalier qui est fine de détails. Enfin, il faut passer du temps pour admirer cette peinture.
1: L'abbatiale d'Ébreuil à 1000 ans et quelques heures. Georges Jousse, historien et fin connaisseur de l'histoire de ces pierres et de leurs âmes, nous raconte leur histoire au fil des siècles, du 10e au 19e. Alors dans cette abbatiale d'Ébreuil, vous l'avez dit, elle a été rudoyée aussi par le temps, par les financements, par les révolutionnaires. Viollet-le-Duc arrive, comme d'ailleurs à Clermont-Ferrand, hein, pour la cathédrale de Clermont-Ferrand. Il va apporter, comme souvent, son regard, parfois contesté par certains historiens. Néanmoins, Ébreuil va également y passer. Alors qu'est-ce que justement Viollet-le-Duc va apporter et comment son travail va perdurer? Quel regard va-t-on porter sur lui au XXe siècle?
0: Alors Viollet-le-Duc, c'est un personnage absolument extraordinaire. C'est un autodidacte. Il n'est pas diplômé de l'école des beaux-arts. D'ailleurs, il est contre l'école des beaux-arts. Il dit, c'est pas en dessinant des femmes nues qu'on apprend l'architecture. Donc moi, l'architecture, je vais l'apprendre en voyageant et en étudiant personnellement les bâtiments. Donc il voyage beaucoup, beaucoup en Italie, il voyage beaucoup, il voyage en Auvergne, il voyage partout en France. Il fait des dessins, c'est un dessinateur exceptionnel, c'est un aquarelliste. Donc il ramène des planches extraordinaires de tout ce qu'il visite. Ça, je comprends qu'on puisse être, je serais tenté de dire, pour et contre. Si on est pour, c'est qu'on a compris, Viollet-le-Duc. Si on est contre, c'est qu'on ne l'a pas compris. Mais on peut ne pas accepter sa vision. Viollet-le-Duc, c'est un très grand restaurateur. C'est un passionné d'art gothique. Mais il aime bien la roman, mais quand même sa passion, c'est l'art gothique. Et alors pour lui, la restauration, il l'écrit bien fortement, il insiste, hein, il l'écrit plusieurs fois. La restauration, ce n'est pas de réparer le bâtiment, c'est de le rétablir dans ce qu'il aurait dû être à l'origine. Par exemple, on a beaucoup critiqué la flèche de Notre-Dame de Paris, mais Viollet-le-Duc a consulté des archives, et dans ces archives, il a remarqué que la flèche existait. Or, les Parisiens de 1840, ça faisait longtemps qu'ils n'avaient pas vu de flèche. Donc Viollet-le-Duc reconstruit une flèche parce qu'elle devait être la flèche. Mais Viollet-le-Duc fait mieux que ça, je serais tenté de dire. C'est que la flèche qu'il y avait à l'origine était petite. Or, Viollet-le-Duc dit, elle n'est pas proportionnée au clocher. Donc je la fais plus haute pour qu'elle soit proportionnée au clocher, pour que esthétiquement on ait un regard qui soit cohérent, homogène. Donc il faut comprendre Viollet-le-Duc. Restaurer, ça n'est pas réparer, c'est remettre en l'état et dans l'état dans lequel il devrait être le bâtiment. Bien sûr, il a restauré la cathédrale de Clermont-Ferrand. Mais lorsque Viollet-le-Duc est venu à Clermont-Ferrand, il a constaté quoi ? Il a constaté que cette cathédrale avait une nef magnifique du XIIIe siècle, donc gothique, et une façade romane qui était presque à s'écrouler. Eh bien, au lieu de reconstruire une façade romane, il a demandé à son architecte Millet de casser, de supprimer cette façade romane qui allait s'écrouler et de reconstruire une vraie façade à l'identique qu'elle aurait dû être, c'est-à-dire gothique. Et donc toute la façade de la cathédrale de Clermont-Ferrand, qui est, on pourrait dire, vraiment du XIIIe siècle, en fait, elle date de 1868. Donc voilà Viollet-le-Duc. Alors il est beaucoup critiqué parce que justement, il a modifié un certain nombre de choses pour restituer dans ce que l'origine aurait dû être. En ce qui concerne les Breuils, je fais une remarque qui me paraît importante, c'est qu'en Auvergne, il y a eu deux restaurations avec Viollet-le-Duc. La cathédrale de Clermont et Ébreuil. Si on réfléchit un petit peu, pourquoi est-ce que le service des monuments historiques que Prosper Mérimée dirigeait a décidé d'attribuer des fonds et d'envoyer ce grand architecte Viollet-le-Duc pour restaurer Ébreuil et la cathédrale de Clermont ? C'est Ébreuil a un intérêt, c'est manifeste. Pourquoi Ébreuil ? C'est qu'elle est intéressante. Voilà. Donc, Viollet-le-Duc fait des plans, fait des croquis, présente différents types de restauration. Et puis, bon, il y a un certain plan qui est accepté. Alors, comme il s'occupe de beaucoup de choses, hein, il est par Mons et par Vaud, il s'occupe des restaurations en quantité, donc il ne peut pas être présent en permanence à Ébreuil. Donc, il désigne son assistant et élève, Millet. Et d'ailleurs, il écrit qu'il n'a pas désigné n'importe qui parce que Millet a été un des très grands architectes diocésains. Donc, l'air de dire, on peut compter sur lui. Voilà. Et alors, Millet restaure, alors à la manière de Viollet-le-Duc, et Viollet-le-Duc avait précisé à l'identique, le clocher-porche qui était en mauvais état. Il restaure un peu le côté nord de la nef. Il fait percer quelques fenêtres supplémentaire parce qu'il en manquait pour pouvoir équilibrer l'éclairage et l'esthétique. Il ajoute quelques contreforts. Il fait modifier la toiture des absidioles du chevet qui était en pente et qui, vu cette construction, faisait que ça coulait de l'eau à l'intérieur. Il a dit ça marche pas, c'est pas comme ça qu'on fait. Donc il a demandé à ce qu'on fasse des chapiteaux. Donc voilà, il a appliqué les règles de l'art. Voilà, donc il n'a pas fait énormément, hein, mais bon, c'est quand même important. Voilà. Et donc oui, Viollet-le-Duc, c'est quelqu'un de vraiment extrêmement intéressant. D'ailleurs, il est admiré dans le monde entier. Il faut savoir quand même que son dictionnaire raisonné d'architecture, qui étudie absolument toute l'architecture, alors mais tous les éléments, la ferronnerie, la serrurerie, les vitres, etc., du 11 au 16e siècle, il est traduit en anglais, en chinois. Voyez, bon, alors on peut critiquer, moi j'admets les critiques, il faut apporter des éléments.
1: Hein. Georges Jousse, je disais, cette abbatiale aujourd'hui a traversé les temps, elle arrive à 1000 ans d'existence. Le 20e siècle a été aussi l'occasion, et 21e siècle, de réaliser de nouveaux travaux, parce que l'édifice se fragilise forcément avec le temps, notamment la toiture, avec des tuiles qui ont été refaites d'ailleurs exprès. On a relancé la production de ces tuiles pour les accompagner. On trouve les mêmes sur, je crois, la cathédrale de Moulins. Et donc aujourd'hui, quel regard vous portez sur cette abbatiale ?
0: On a eu un maire en la personne de Pierre Théry-Itao qui, peut-être par ses origines tahitiennes, apprécie beaucoup le travail des anciens. Et donc il a mis toute son énergie pour obtenir les subventions nécessaires à la restauration de cette abbatiale. Ce qui fait que au départ, on devait restaurer la toiture, la charpente, la toiture, et puis finalement, son activité a fait que on a pu restaurer l'intégralité de l'abbatiale. C'est-à-dire donc tout l'extérieur, les pierres ont été nettoyées, sablées, etc. Et donc on a maintenant un bâtiment qui est absolument magnifique. Alors, vous me parliez tout à l'heure, j'ai pas oublié la pierre dans laquelle est construite, avec laquelle est construite cette abbatiale. C'est une pierre calcaire. Parce que la Sioule, comme beaucoup de rivières, elle est au bas de deux versants. Il y a comme un V, et puis la rivière est au fond du V. Et alors, sur le côté nord, nous avons donc Sainte-Foy, la colline Coteau des Bagnettes, là par là. Et donc, on a même une carrière de calcaire avec un chauffournier, Daniel Pinel, qui est extraordinaire, est un savant de la question. Donc les pierres viennent de ce versant des Broye. Pourquoi ? Parce que à l'époque, mais même encore aujourd'hui on peut dire, mais encore à l'époque c'était certainement plus important qu'aujourd'hui, le transport était très cher. Donc on n'allait pas chercher des pierres dans des carrières qui étaient éloignées. Si on avait une carrière à proximité, on prenait la pierre de la carrière. Donc toute l'abbatiale a été construite avec cette pierre, donc on pourrait dire de la pierre des Broye, hein. Bon, voilà, donc c'est une pierre calcaire. Voilà.
1: Pour vous aujourd'hui, quand vous dites cette abbatiale que je connais si bien à Milan, ça représente quoi ?
0: Oh là, j'ai du mal à me représenter ce que peut être Milan. Mais si vous voulez, j'ai quand même des repères. Un repère qui m'agace, c'est que dans toute la littérature d'Auvergne, dans les guides, on parle des églises majeures. Pourquoi il y a 5 églises majeures, les autres sont-elles mineures ? Alors je sais que les professeurs d'université qui ont eu cette idée de qualificatif de majeur, je veux bien les pardonner, mais ça présente aucun intérêt de dire majeur ou mineur. En fait, ces églises dites majeures, elles sont dans un rayon de 30 km autour de Clermont-Ferrand. Elles se ressemblent, c'est vrai, elles sont du même style, mais elles ont été construites quand même un siècle et demi après celle des Broye. Il y a une chose que je vous ai pas dite à propos des Broye et qu'il faut absolument souligner, c'est que l'architectonique, c'est-à-dire la technique de construction de l'abbatiale des Broye, est complètement innovante. C'est-à-dire que les moines ont initié toutes les techniques architectoniques, toutes les techniques de construction. Alors attention, j'utilise le terme innover. C'est-à-dire ils n'ont pas inventé, ils en ont peut-être inventé, mais ils ont innové. C'est-à-dire que c'est la première église qui a fait l'objet de ces nouvelles techniques. Par exemple, le triplet auvergnat, vous savez, dans le transept nord, en général, on a ce qu'on appelle le triplet auvergnat, c'est-à-dire 3 baies, 2 baies ouvertes romans, en plein cintre, à droite et à gauche, et au milieu, une baie fermée, avec un triangle en chapitre, un petit chapitre. Bon. Eh bien, ces 3 baies, ça a été initié ici. Et vous le retrouvez dans 99% des églises d'Auvergne, parce que toutes les églises d'Auvergne sont quasiment inspiré, alors cette fois, des techniques de construction de la Basilique des Breuils, on va retrouver la même chose. Je ne veux pas rentrer trop dans le détail, mais c'est un exemple parce que celui-là, il est très important. Alors, Milan, dans l'Apocalypse, il y a marqué qu'il y aura la fin du monde dans 1000 ans. Mais là, c'est une tournure. Hein, c'est une tournure. Ça veut dire ça existera très, très, très, très loin dans le temps. Si on prend 1000 ans pour dire que c'est très long, ça veut dire que c'est très long. Et pour nous, qui vivons au pire jusqu'à 100 ans, ça fait quand même 10 fois 100 ans, hein, si je compte bien. Bon. C'est très difficile de se représenter, d'imaginer ce que pouvait être à 1000 ans d'ici. Alors, une chose qu'on connaît, c'est qu'on est en plein Moyen-Âge, 11e siècle. Et le Moyen-Âge, contrairement à ce que beaucoup de gens croient, c'est très gai le Moyen-Âge, c'est très coloré, les églises sont peintes à l'intérieur, même certaines sont peintes à l'extérieur. On a démontré, entre guillemets, le grâce, hein, grâce à l'incendie de Notre-Dame de Paris, on a démontré que la façade était peinte. Donc le Moyen-Âge, c'est une période très gai. Les gens chantent, les marchés sont à l'extérieur, il y a le montreur de singes, il y a celui qui fait les galipettes, il y a celui qui chante, il y a celui qui joue d'un instrument, tout est très très gai. En revanche, les lois pénales sont pas gaies du tout, parce que là on écarte les gens, enfin c'est des supplices. Mais sinon la vie est très gaie. Les gens sont un peu pauvres quand même par rapport aux seigneurs qui eux sont riches et dépendent des seigneurs. Donc il y a ce côté là, notamment dans la féodalité, qui est pas très joyeux. Mais moi je serais tenté de dire finalement, vivre au Moyen-Âge c'était peut-être pas si mal que ça, parce que quand on voit ce qui se passe aujourd'hui chez nous, je suis pas sûr qu'on vit mieux qu'au Moyen-Âge.
1: Eh bien, en tout cas, c'est avec ce regard-là que désormais nous irons et nous entrerons dans cette magnifique abbatiale des Breuils. Merci beaucoup, Georges Jousse, pour votre savoir et surtout votre façon de compter. C'est absolument passionnant. Merci et donc bon Milan à vous aussi qui en êtes l'historien de ce lieu.
0: Merci à vous.
1: Maintenant que vous connaissez notre héroïne, l'abbatiale des Breuils, penchons-nous sur la liste de cadeaux qu'elle s'apprête à recevoir. Dominique Callens et Alain Paturet sont tous deux à l'association des Amis de l'abbatiale. Cet anniversaire, eh bien, se déroulera en plusieurs étapes, avec tout d'abord le dimanche 14 juin. À cette occasion, Monseigneur Marc Beaumont, évêque de Moulins, viendra présider la messe à 10h30 avant un apéro dans la cour des Charitains. Et ce n'est qu'un début. Alors Dominique Callens, comment s'est construit ce programme qui nous emmène jusqu'au 16 août ?
2: Les festivités, l'idée c'était surtout de se dire on a déjà beaucoup de partenaires, des amis de l'abbatiale qui interviennent chaque année et essayer de le remettre un petit peu à l'honneur et profiter de cette opportunité pour pouvoir enrichir un petit peu tout notre programme de festival, d'animation qui se passe chaque été. Et c'est comme ça que l'idée est venue de dire il faudrait faire quelque chose pour l'ouverture, faire un concert d'ouverture. Et l'idée a été lancée de dire recontactons Gauthier Capuçon. Et immédiatement, il nous a dit oui, pas de problème, je vous envoie de nouveau jeunes lauréats de ma fondation. C'est sa 4e promotion et nous aurons 3 jeunes lauréats de sa fondation qui viendront pour un concert d'ouverture le 14 juin à 16h.
1: Alors Dominique, vous dites recontactons, mais pour nos auditeurs qui peut-être n'ont pas suivi toute l'histoire, c'est que vous avez quand même quelques antécédents avec Gauthier Capuçon que ne présente plus.
2: Voilà, oui, on ne va pas représenter Gauthier, mais effectivement, nombreuses personnes le connaissent à travers l'émission Prodige, mais il nous avait fait surtout la surprise lors du Covid, puisque tous ces concerts étaient annulés, de venir à Chouvigny. Et depuis cette date, la relation s'est mise en place. Et comme il y avait encore des yeux qui brillaient de ce concert qu'il avait pu faire dans notre petite église de Chouvigny, on est parti sur l'idée, essayons de poursuivre une animation de grande qualité, avec de jeunes talents. Et au même moment, il montait sa fondation. Donc, naturellement est venue l'idée, accueillons des jeunes. Et depuis la première promotion, on accueille de jeunes talents. Et c'est vrai que la première promotion, deux jeunes filles, tatouées, pas réellement en robe comme on attend des musiciennes classiques. Elles ont réellement, remué le public. et ne l'ont pas laissé indifférent. Et ce qui fait que cette première a été une réussite. On a fait une deuxième année, une troisième année, on en est à la quatrième année.
1: Voilà, et donc une quatrième année qui débutera dans cette abbatiale Saint-Léger ici à Ébreuil, avec à 16h ce concert des lauréats de la Fondation Gauthier-Capuçon. Et puis après, plus largement, je dirais que ça sera une journée festive, ouverte à tous. C'est un petit peu l'idée quand même.
2: Voilà, l'idée c'est de dire à partir de 12h, c'est ouvert à tous. Et pour fêter 1000 ans, on n'aura peut-être pas 1000 bougies, mais on essaiera de mettre quelques verres et quelques bouteilles pour faire un apéritif et ouvrir ces cérémonies en festivité.
1: Alors l'idée, c'est aussi d'alterner les événements. On aura de la musique, mais pas que, justement, par exemple, des conférences comme celle de Monsieur Joussin.
3: Concurremment aux conférences de Monsieur Jousse, il pourra y avoir des visites, si le temps le permet, des visites de la ville d'Ébreuil avec l'histoire du vieil Ébreuil.
1: Alors ça, effectivement, ce sera aussi passionnant pour redécouvrir cette ville. Conférence de Monsieur Jousse, alors qui aura lieu effectivement lors de ces visites guidées de l'abbatiale le 14 juin à partir de 14h, mais aussi le 27 juin où on le retrouvera à 18h avec, puisqu'on fait la fête quand même, un repas. On ne doit quand même pas gâcher tout cela à la salle Armand Pradel. Et puis on revient dans cette abbatiale Saint-Léger. Là, ce sera le 4 juillet. Vous avez choisi aussi de varier les voix, Dominique.
2: La musique, elle est tellement générale qu'il fallait pouvoir donner différentes opportunités. Et quoi de mieux qu'un chœur de femmes et un chœur d'hommes pour venir animer une soirée le samedi 4 juillet. Donc ce sera les Dames de Chœur d'Artonne et ce sera le chœur voix d'hommes de Châtel-Guyon qui viendront animer la soirée du 4 juillet.
1: Et après, on se mettra un petit peu en marche le jeudi 9 juillet.
3: Une marche au départ de Charroux à 8 heures précises. De Charroux, il y aura une étape à Saint-Bonnet-de-Rochefort avec un petit anka pour ceux qui auront déjà fait 7 km. Et le départ de Saint-Bonnet à Ébreuil avec un accueil à Ébreuil entre 12h et 13h. 13h au maximum, avec pareil, une petite collation pour tous les participants. La participation est libre.
1: Alors, on le dit quand même, ce chemin, il n'est pas dû au hasard, c'est un chemin particulier.
3: Alors, ce chemin, c'est un chemin qui a été le GR300 qui suit un itinéraire correspondant à un trajet parmi d'autres, hein, un trajet des chemins de Compostelle.
1: Voilà, et qui avait été remise effectivement en place et en valeur par les amis du chemin de Saint-Jacques du côté de Souvigny et pas Chouvigny cette fois-ci. Donc en tout cas, cette marche aura lieu le jeudi 9 juillet. Et puis on continuera à chanter. Alors là, on est sur, je dirais, du chant d'église traditionnel qu'on a l'habitude, Djanada, voilà. Enfin bon, en tout cas, pour tous ceux qui ont fait ces concerts autrefois, voilà. Et là, ce sera à l'initiative avec le père François Guillaumin, l'abbé de la paroisse Saint-Léger, Sainte-Procule,
2: voilà,
1: justement.
2: Le programme, on a dit, c'est du cultuel au culturel. Et bien là, cette soirée-là sera réellement dans cette thématique, puisqu'effectivement, comme vous l'avez dit, il reprendra des chants de grands auteurs bien connus pour un certain nombre. Mais l'idée, c'est aussi, pareil, c'est une soirée ouverte, elle est ouverte à tous, puisqu'effectivement, ça permet de découvrir d'autres facettes aussi de la louange.
1: Voilà, et ça sera le vendredi 17 juillet à 18h, toujours dans cette abbatiale Saint-Léger. Alors une abbatiale qui va décidément résonner durant cet été. Vous avez mis le paquet, si j'ose dire, Dominique, puisque là, on va carrément enchaîner sur une période assez courte, une quinzaine de jours, pas moins de 3 concerts. Et le premier, eh bien, ce sera avec le Festival de musique baroque pour sa 30e édition. Forcément, anniversaire répondant à notre anniversaire, ça s'imposait.
2: Voilà, ça s'imposait et effectivement, ce sont des partenaires, comme je l'ai dit au début. C'est l'objectif, c'était aussi de réunir les partenaires autour de ce millénaire et surtout de pouvoir toujours offrir et faire découvrir cette abbatiale et l'urgence de restaurer les fresques, mais on en parlera après.
1: Voilà, et là donc ce sera à 20h ce jeudi 30 juillet. Et puis alors là on termine, je dirais, vraiment en beauté. Nous avions eu la Fondation Gauthier-Capuçon en juin, et bien nous la retrouverons au mois d'août avec là aussi un concert exceptionnel, un quatuor de musique de chambre.
2: Ce sera la première de leur tournée en Bourbonnais, puisqu'ils débuteront à Ébreuil, puis se rendront à Néry-les-Bains, puis à Bourbon-l'Archambault, et termineront à Chouvigny. Avec nouveauté cette année, une médiation dans les EHPAD d'Ébreuil et des Chassières. Donc réellement un programme très chargé pour les artistes sur une semaine. et tous ceux qui les aident à faire vivre cette manifestation.
1: Quand on a suivi effectivement une de leurs tournées, on sait que c'est très intense et passionnant aussi. Et donc, ce sera le mardi 11 août. Et puis alors là, vous avez décidé le 16 août, eh bien, d'avoir l'un des plus célèbres guitaristes que l'on connaisse. Il s'était produit il y a quelques temps du côté de Moulins à l'initiative de Préludia. Eh bien, vous l'avez, il s'appelle bien sûr Emmanuel Rosfelder.
2: Voilà, ça sera peut-être le point d'orgue, mais on sera, en tout cas, on aura eu de très jeunes et on aura aussi un artiste international très confirmé.
1: Voilà, guitare classique magnifique. Alors cet anniversaire, c'est aussi un peu une façon de continuer à travailler, à restaurer cette abbatiale qui en a encore besoin. Alors de quelle manière justement ?
3: Nous avons déjà remplacé par exemple la totalité des chaises. Nous avons financé certains projets d'aménagement comme le nettoyage de la statue extérieure. Nous avons refait les contre-portes de l'entrée de l'église. Nous avons fait certains aménagements au système audio. Notre association a pour but donc de préserver notre patrimoine. Et nous avons constaté que dernièrement, ça fait presque 10 ans maintenant, les peintures ont été fortement abîmées lors d'une tempête pendant les travaux qui ont été faits sur la toiture de l'église. Et rien n'a été fait. Donc c'est pour ça qu'on pense qu'il faut bien qu'on intervienne. On va donc participer à des travaux pour pouvoir consolider ces peintures, dont une partie est, à mon avis, en perdition. Donc il faut absolument... Bien sûr, toute la peinture n'est pas attaquée, il n'y a qu'une partie. On a déjà eu la chance qu'une étudiante soit venue faire des travaux spécifiques pour faire sa thèse et a déjà fait une bien débroussailler le sujet. Donc on va pouvoir proposer quelque chose, mais c'est pas nous les maîtres d'œuvre. Le maître d'œuvre, c'est la mairie, et celui qui dirige, c'est la RAC. Donc nous ne pouvons que pousser un peu pour que ça se déclenche et amener un peu d'argent pour faciliter les choses.
2: Le public est passionné par son abbatiale. Elle est aussi largement visitée. Il y a des demandes de groupes internationaux. Récemment, on avait un groupe d'Espagnols qui souhaitait visiter l'abbatiale. Eh bien, il faut pouvoir maintenir ce patrimoine parce que c'est important sur la vie culturelle de notre bassin du Val de Sioule. Donc, nous, on essaie de motiver, de montrer que le public est intéressé et prêt à faire don pour que derrière, les pouvoirs publics se sentent motivés par l'intérêt que portent les habitants et les touristes de passage.
1: Et j'ai envie de dire que pour cela, eh bien, il faut d'ores et déjà réserver sa place pour les différents concerts de cette saison que vous proposez avec les amis de l'abbatiale Saint-Léger. Où peut-on réserver ? Comment est-ce que ça va se passer ?
2: Alors, pour les réservations, c'est principalement sur le site Eloasso. C'est l'association CAB qui est le partenaire billetterie. Donc, Association CAB Chouvigny, vous tapez ça sur tout le web et vous aurez accès à la billetterie, réserve en place. Et sinon, on va distribuer des tracts où il y aura aussi un numéro de téléphone pour pouvoir réserver et se présenter au dernier moment s'il y a encore de la place.
1: Un grand merci à vous, Dominique Callin, Salin Paturé et Georges Jousse. Et retrouvez donc tout le programme des festivités pour les 1000 ans de l'abbatiale d'Ébreuil sur le site de l'Office du Tourisme du Val de Sioule ou encore sur la page Facebook de Radio Coquelicot. Et quand Sylvain Tesson nous confie que depuis des millénaires, les aigles tentent de nous dire quelque chose en l'écrivant sur la page du ciel, eh bien, c'est finalement un peu la même chose pour ces pierres si souvent remaniées, mais toujours accompagnées d'un souffle qui nous interroge encore aujourd'hui. Belle semaine à tous sur Radio Coquelicot.
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7: 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Et à 19h, pour le spectacle Les Trois Petits Cochons, interprété par Bingo le Clown, destiné aux enfants de 3 à 6 ans. 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L'entrée est à prix libre. Alors, à bientôt.
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0: Qu'est-ce que c'est?
1: Nous voudrions dîner, le restaurant est fermé.
0: Mais non, monsieur.
1: Alors on peut entrer?
0: Bien sûr, un instant s'il vous plaît.
2: Gourmandes et gourmands, bonjour et bienvenue pour déguster ce 30e numéro d'À pleine dents, ou l'art du bien manger sur Radio Coquelicot. Le temps file à vive allure, la saison touche déjà à sa fin, et pourtant j'ai tellement de belles histoires à vous raconter. Alors on traîne pas, à pleine dents, épisode 30, chaud devant.
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2: Avec 7200 visiteurs accueillis, Coutelia confirme le statut de rendez-vous incontournable de la coutellerie d'art et de tradition. C'était à Thiers les 16 et 17 mai derniers. Professionnels, collectionneurs, amateurs éclairés et néophytes se sont retrouvés au cœur du premier bassin coutelier français pour partager leur passion et aussi découvrir des savoir-faire d'exception. Cette année encore, pièces de collection, matières premières, outillages et fournitures ont rencontré leurs acheteurs tout au long du week-end. Cette 35e édition a lancé le tout nouveau challenge Jobs Knife, destiné aux salariés des entreprises et aux professionnels du secteur coutelier. Pour cette première édition, un triplé tiernois accède au podium avec Fontenille-Pateau, l'atelier du moment et l'atelier du musée. Du côté du concours de la création coutelière, 42 créations soumises aux membres du jury tout de même, le premier prix a été décerné au coutelier italien Sergio Ramondetti pour son couteau Roteor. Une très grande reconnaissance de recevoir mon premier prix ici à Coutelien Sergio Ramondetti pour son couteau Roteor. Une très grande reconnaissance de recevoir mon premier prix ici à Coutelia a commenté le

0: Et si en 1880, Jean-Baptiste Cruzy a eu l'idée de créer son entreprise avec deux associés, messieurs Coquerie et Échet, c'est aussi grâce à l'installation de la sucrerie Bourdon aux portes de Clermont-Ferrand dès 1841. Depuis 2018, la maison Cruzy, qui appartient désormais au groupe Salpa, et ce depuis 2020, est labellisée entreprise du patrimoine vivant et reste la plus ancienne confiserie traditionnelle d'Auvergne avec une activité entre pâtes de fruits et fruits confits. Pour vous, j'ai poussé la porte de l'atelier de fabrication, accompagné de Lison Évrard qui conduit la visite. Bienvenue au Royaume du Fruit à Clermont-Ferrand.
1: Cruzy, c'est un confiseur artisanal auvergnat depuis 1880. Donc c'est une production qui est assez historique, en tout cas en Auvergne. Et donc on a le pôle confiserie plutôt fruits confits et la partie pâte de fruits.
0: On va visiter l'atelier de fabrication ?
1: Tout à fait, vous allez passer dans l'atelier pâte de fruits et ensuite fruits confits. Dans la pâte de fruits, nous, on a deux grands segments pâte de fruits. Nous avons les grandes traditions. Donc ça, c'est un peu l'élite de nos pâtes de fruits. C'est les pâtes de fruits pur fruits qui sont faites à la main dans nos ateliers. Et on a les autres pâtes de fruits qui sont là produites en plus grande quantité. C'est pas les mêmes procédés.
0: Quelle répartition entre fruits confits et pâtes de fruits ?
1: Alors, c'est à peu près 450 tonnes de pâtes de fruits à l'année et 350 tonnes de fruits confits. Alors, on a les grands classiques de la confiserie. Dans les fruits confits, il y a l'angélique confite. D'ailleurs, Cruzy, c'est basé sur un ancien champ d'angélique. Enfin, c'est vraiment une plante qui est bien connue de la région. Là, récemment, on a fait des gammes un peu plus originales. On a lancé, par exemple, des pâtes de fruits à la verveine. Donc, ça, c'est assez innovant. On n'en voyait pas beaucoup avant. Et sinon, un peu plus exotique avec des parfums goyave, passion mangue. Des choses qu'on n'a pas l'habitude de retrouver dans tes pâtes de fruits.
0: Et cette verveine, c'est une verveine locale ?
1: Oui, tout à fait, c'est la verveine du Forez. Donc on s'est associé avec une maison assez familiale. Ils nous donnent du coup leur verveine qu'on transforme en pâtes de fruits.
0: C'est parti pour un petit tour dans l'atelier et une fois n'est pas coutume, nous allons démarrer par la fin.
1: Alors ici, vous êtes dans la partie emballage. Donc, les pâtes de fruits sont passées par cette machine qui s'appelle l'escargot. Elles sont triées en fonction des calibres et ensuite par l'ensacheuse.
0: Pour savoir à quel rythme, c'est à Yacine qu'il faut poser la question.
2: Grosso modo, ça dépend de la taille de la pâte.
0: D'accord.
2: Si la pâte est grande, elle a une vitesse différente par rapport à ceux qui sont petits. Par exemple, là, on est à 205 pâtes par minute.
0: Ah, 205 pâtes par minute pour des petites.
2: Et pour les grands, on est à 160 par minute.
0: Ok.
2: Bah, quand je dis grand, ça veut dire 30 grammes.
0: Au rayon pâte de fruits, si une partie de la production est mécanisée, les pâtes de fruits de grande tradition sont encore bien fabriquées à la main, découpées à la guitare. Ce qu'il faut retenir pour ces grandes traditions, c'est qu'elles sont l'équivalent d'un monocépage en vin. Nous voilà d'ailleurs dans l'espace dédié à la fabrication des grandes traditions avec Corinne, dite Coco, en train de cuire de la purée d'ananas et qui nous en dit un peu plus sur la composition d'une pure tradition en monofruits.
3: Donc on commence par du glucose, après on met du sucre, de la pectine et notre purée de fruits. Après tout dépend, si on fait par exemple du cassis, on va rajouter du bicarbonate de soude parce que le pH du cassis est très bas. Donc pour le faire remonter, on ajoute du bicarbonate. Et on calcule ça, on prend notre pH avant de mettre le bica, notre pH de pulpe, on calcule et suivant ce qui manque, on rajoute du bicarbonate de soude en fonction de pour le faire remonter à un certain pH.
0: Ok.
3: Voilà.
0: Vous êtes là depuis combien de temps, vous ?
3: J'attaque ma 16e année.
0: Vous connaissez plein de secrets, alors ?
3: Plein, mais je ne les dirai pas. Non, mais moi, je suis polyvalente, en fait. Ouais. Moi, je suis rentrée ici au tapis. Ensuite, j'ai travaillé sur table, j'ai emballé sur table. Ensuite, j'ai été formée au cérélose, après au glaçage, au cuiseur du mogul. J'ai été à l'emballage des fruits goûtés. De fin août jusqu'à fin novembre, mi-décembre, je suis conductrice de ligne au tapis en équipe. Et sinon, de janvier jusqu'au mois d'août, je suis ici à la cuisson des GT. Et j'adore déjà apprendre et...
0: Vous avez dit à la cuisson des...
3: Des GT, des pavés grandes traditions, j'abrège. C'est comme quand je vous parle de bicarbonate, je vais vous dire du bica. Voilà, je parle dans mon jargon. Merci.
0: Direction l'espace fruits confits, l'autre mamelle de la maison Cruzy. Alors commençons par le début, c'est quoi un fruit confit ?
1: Alors un fruit confit, c'est un fruit dans lequel l'eau a été remplacée par le sucre. Donc l'eau contenue naturellement dans le fruit s'en va pour laisser place au sucre. Et donc c'est un travail de patience.
0: Okay.
1: Là par exemple, on a nos petites angéliques confites qui sont en train de tremper dans le sirop.
0: Mais pour en savoir plus sur le process, c'est Mika, opérateur en industrie agroalimentaire,

0: parlementaire, chargé depuis 2 ans du poste confisage chez Cruzille, qui se charge de nous éclairer.
1: Alors du coup, le process, on reçoit les fruits bruts de variétés quelconques. On peut avoir des figues, des clémentines, des abricots. Certaines viennent de France, hein, donc on a des produits même locaux. On est en train de faire des essais sur des myrtilles. Et le process, en fait, on part du fruit brut. Dans certains fruits, on va les confire directement, donc avec un sirop de confisage qui va varier entre 50 et 60 briques. En fait, le brix, c'est la concentration de sucre dans le sirop. Donc c'est composé de sucre et de glucose et d'eau, bien sûr. Donc on va mettre les fruits dedans et après le process, ça va se passer en 2 semaines pour en étuve. Quand on met en étuve, il y a un process de 2 semaines où on va rajouter à chaque fois un petit peu de sirop de plus en plus concentré pour que les sucres, qu'il y ait une osmose, que l'eau du fruit sorte et que le sucre le remplace. Et ensuite, pour d'autres fruits comme les figues, les clémentines, pas mal de fruits où il y a besoin de cuisson pour l'attendrir, pour faciliter le transfert sucre et eau, on appelle ça un blanchiment, donc on pré-cuit le fruit. On pré-cuit le fruit et après, on fait le même process avec un sirop. Et sur 2 semaines, ça va confire petit à petit. Voilà, et après, une fois que tout est bien confit, on contrôle le brix. C'est le maximum, il faut arriver à 78 brix. C'est le brix optimum pour éviter un développement de fermentation, voilà, pour la conservation du fruit optimum.
0: Et alors, un petit mot sur le piment d'Espelette. Il y a un petit piquage, j'ai entendu dire.
1: Alors, il y a certains fruits qu'il faut piquer, justement, pour faciliter le sirop qui rentre dans le fruit, en fait. Donc il y a les figues, le piment d'Espelette, la figue de Barbarie aussi, où on les passe 3 fois dans une machine où ça va les piquer pour vraiment que ça aille à cœur, parce qu'il y a une peau tellement épaisse que le sirop ne rentrera pas dans le fruit.
0: Outre les gourmandes et les gourmands particuliers, ces fruits confits sont aussi vendus aux professionnels.
2: Eh ben, on aura les épiceries fines qui vont revendre nos produits sous forme de produits finis, quoi, finalement. Et puis les pâtissiers qui vont les retravailler, à la fois les petits cubes là, pour leurs gâteaux, les brioches, les cakes aux fruits confits, les choses comme ça. Et en effet, pour les orangettes qui marchent très bien en fin de saison. Et la petite particularité, c'est que nos bâtonnets d'orange, on imagine nos petits bâtonnets d'orange brillants, mais pour les chocolatiers, on va les recouvrir justement d'une fine couche d'amidon. L'amidon, c'est ce qu'on a vu tout à l'heure, qui ressemble un peu à de la farine dans laquelle les moules vont être mis. Et donc ces petits cubes-là, on ne va pas enlever l'amidon, enfin les petits cubes et les petites bâtonnets, et ensuite ils seront chocolatés. Ça permet au chocolat de tenir et d'agripper, parce que sinon le chocolat il glisse sur quelque chose de brillant.
3: Vous leur faites la phase de préparation
2: tout à fait,
3: avant
2: donc
3: qu'il coule.
2: Parce qu'ils achètent aussi par exemple des petits cubes de gingembre poudré, et ces petits cubes-là ils vont les chocolater. Ça fait après des petites billes de gingembre. Mais tout ce qui va être poudré, si vous voyez là des choses poudrées, vous pouvez vous dire que ça va être chocolaté par la suite.
0: Impossible de terminer cette petite escapade sans passer par l'espace où les fruits confits s'égouttent paisiblement. Une vraie petite caverne d'Ali Baba.
2: On a 2 parties du coup de fruits confits. Il y a les fruits confits égouttés qui ont une finition brillante et les fruits confits glacés qui là, comme vous voyez, ont une petite pellicule de sucre autour. Et donc c'est des usages différents et puis des ressentis en bouche différents. Il y a un petit croquant qu'on va croquer autour et il y a de casser la petite pellicule de sucre.
0: C'est magnifique ici.
2: Ah bah là, j'adore, c'est ma pièce préférée, c'est des petits bijoux, là, les petits melons comme ça qui sont mis, c'est brillant. C'est ciselé du coup à la main, il découpe et il épluche en faisant justement ces petites ciselures. Et les petits ananas qu'on voyait tout à l'heure trempés dans le sirop, mais qui sont quand même beaucoup plus jolis en train d'être goûtés. Et le préféré, les petites mandarines confites. Pour moi, ça fait vraiment des petites perles.
0: C'est vrai que ça fait coffret à bijoux.
2: Ah mais tout à fait, moi je trouve ça magnifique.
0: Sachez que des visites publiques sont régulièrement proposées et que la Maison Cruzille dispose désormais de sa boutique. Avis aux amateurs.
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0: Avec les soirées estivales qui s'annoncent, les petits moments entre amis vont se multiplier. Alors, barbecue ou pizza ? Si vous êtes du côté de Vichy, je vous recommande particulièrement les pizzas délicieusement cuisinées par le chef Xavier Robert. Passionné de goût, ce chef est passé par des maisons étoilées avant d'aller décrocher en 2005 ce fameux macaron Michelin tant convoité alors qu'il était second au château de Maulmont à Saint-Priest-Bramefant. Il a régalé ensuite à l'auberge du Pont à Billy, puis au château du Bost à Bellerive-sur-Allier, bip gourmand à la clé en 2010 et 2014. Alors en créant à Vichy avec Céline son épouse Joseph Pizza, Xavier Robert est allé au bout de son idée, bouleverser les codes de la pizza avec des créations bien à lui, à commencer par sa pâte Biga.
5: C'est un levain. La veille, je mets eau, levure et farine. Et je laisse pousser entre 16 et 20 heures. Et le lendemain, je rajoute ça à ma pâte. Et comme ça, la pâte est beaucoup plus croustillante, moelleuse et digeste.
0: Parce qu'on voit que c'est pas une pâte habituelle.
5: Ouais. Oui.
0: Donc ça, c'est une création, par exemple.
5: J'ai appris à l'école de pizza.
0: C'est où cette école de pizza ?
5: À Lannemezan, chez Jean-Jacques Despo.
0: Et après, par rapport aux origines italiennes de la pizza
5: Non, j'ai pas de... Je suis breton,
0: c'est...
5: hein.
0: C'est des pizzas bretonnes.
5: Ouais, c'est... Ah ben, il y en a une à la carte. Parce que le carigos, c'est une épice bretonne. Mais ouais, n'a rien à voir. J'ai toujours aimé faire des pizzas. Donc c'est pour ça que je me suis lancé, quoi.
0: Pour les recettes de ces pizzas cuisinées, les saisons sont à croquer. L'hiver, c'est radis, endives, mizuna. L'été, place aux légumes du soleil avec tomates et poivrons. Mais surtout... Les recettes sont uniques, avec une spécificité, les légumes finement tranchés et la charcuterie soigneusement sélectionnée à la golosita sont disposés après cuisson, le top pour assurer aux ingrédients de toutes les pizzas de conserver leur croquant et leur saveur, comme le souligne Céline.
8: Donc moi je ne cuisine pas, hein, je suis là pour la vente et l'aider à mettre le côté croustillant qu'on met après cuisson sur les pizzas.
0: Alors c'est ça, c'est ce que vous me disiez, les légumes, ils ne sont pas forcément tous surcuits, ils peuvent être croquants, posés au dernier moment, c'est ça ?
8: Voilà, c'est ça. On met tout ce qui est légumes au dernier moment, les cacahuètes, les pistaches, la charcuterie également, n'entre pas en cuisson. Et puis voilà, il y a la base qui est déjà mise, la tomate, crème, mozzarella, et des champignons. Nous, on n'a pas des champignons de Paris, mais des pleurotes, qui viennent de Vernus. On travaille avec des fournisseurs locaux, le Jardin de Cocagne notamment, qui est une association pour la réinsertion dans le monde de l'emploi. Donc c'est quelque chose qui nous tient à cœur également.
0: Le chef ne manque pas de faire un clin d'œil à sa Bretagne natale en utilisant du carigos, ce mélange de gingembre, girofle et curcuma, en assaisonnant avec du gomasio, sésame grillé et sel marin. En bon cuisinier, il fait mariner son poulet avec huile d'olive, gingembre, citron ou carigos, lève ses filets de saumon qu'il marie avec zeste de citron, pomme et pesto. Bref, un vrai travail de chef. Côté sucré, là encore, c'est régalade avec deux pizzas sucrées, l'une au chocolat, l'autre aux pralines et un nougat glacé absolument terrible.
5: Donc le nougat glacé, c'est une meringue italienne mélangée avec de la crème fouettée et dedans je mets du miel, fruits confits, nougatine au sésame, fait maison, praline rose et copeaux de chocolat.
0: Joseph Pizza ne propose que des produits à emporter, le top pour des soirées réussies à partager chez vous. Voilà, c'est fini pour cet épisode d'À pleines dents ou l'art du bien manger sur Radio Coquelicot. Je vous retrouve bientôt pour partager avec vous de nouvelles délicieuses histoires. D'ici là, gourmandes et gourmands, régalez-vous.
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10: Ces affaires-là, c'est un peu comme des territoires inexplorés. Il y a cet espace sombre et plus humain, on se sent, et moins démuni face à la mort inéluctable. On ne comprend pas grand-chose au monde dans lequel on vit, honnêtement. On écoute les nouvelles, mais qu'est-ce qu'on maîtrise au fond? Et ça, peut-être, ce sont quelques espaces sur lesquels on peut à un moment donné avoir le sentiment d'exercer une certaine maîtrise. À force de promener des torches comme ça et de poser de l'éclairage, de la lumière là où il n'y en avait pas avant, peut-être que j'ai l'illusion de maîtriser les choses. Moi, j'essaie, je suis face à un casse-tête. Je pense que Jacques Sals, dans cette affaire-là, a joué un rôle. C'est mon intime conviction, je ne peux pas l'adosser à une découverte précise ou à des faits vraiment précis, mais c'est un ensemble de choses, un sentiment.
9: Stéphane Troplin, comment va se terminer cette enquête ?
10: Je pense qu'elle ne va jamais se terminer. Se terminera forcément avec moi, un jour ou l'autre.
9: Est-ce que vous vous engagez déjà dans une cause que vous considérez comme perdue ?
10: Je pense que si je la considérais vraiment comme perdue, je laisserais tomber. Apporter de la lumière dans cette affaire ancienne dont tout le monde se fout aujourd'hui, j'ai du mal, hein, des fois, vraiment à comprendre pourquoi je continue. C'est... Au fond, est-ce que j'aimerais vraiment un jour qu'on me dise ce qui s'est réellement passé ce soir-là ? Je me dis parfois que les vérités, elles sont décevantes. Elles sont parfois plus décevantes que la recherche elle-même. Même si comprendre certaines choses, ça me passionne. De tirer un pan de tissu sur quelque chose qui restait à couvert, ouais, ça, c'est quand même quelque chose de... on peut pas décrocher de ça, ça, c'est pas possible.
11: L'homme que l'on entend s'appelle Stéphane Troplin. Et il est perdu depuis plus de 20 ans dans une affaire criminelle du siècle dernier où tous les personnages ont disparu. Au départ, il s'agissait de défendre un homme, injustement enfermé pendant 41 ans. Cet homme, qui a défrayé la chronique pendant les années yéyé, s'appelle Lucien Léger. Il est accusé d'avoir tué un enfant. Persuadé de son innocence, Stéphane Troplin devra remonter le temps et enchaîner les hypothèses. Dans ce labyrinthe, un homme apparaît. Jacques Sals, Jacques le Gallois, Guy Hermin ou Henri Sals. Héros de la Résistance, il devient au fil des archives psychologue clinicien, décorateur, publicitaire, militant, statisticien, collectionneur d'art ou célèbre graphométricien. C'est cet homme que Lucien Léger accusera pendant 35 ans d'être l'assassin du jeune Luc Taron, victime collatérale d'un conflit entre espions. Sals, lui, ne sera jamais inquiété. Sa respectabilité de grand résistant, d'homme de lettres et de culture, le met hors de tout soupçon. Sauf que... Avec le journaliste Jean-Louis Ivani, l'écrivain Philippe Génada et son indicatrice Watts, ils vont découvrir un parcours totalement incohérent et rivaliser d'inventivité pour donner du sens à cette biographie. Dans ce film noir, les quatre victimes, consentantes, vont se perdre, au risque de basculer dans l'imaginaire. Sals, homme de l'orgueil, homme du défi, de l'intrigue et du secret, ne semble plus exister que pour semer le trouble, égarer, accumuler les titres et entretenir la confusion. Face à l'énigme, ces enquêteurs vont se retrouver face à un miroir et vont devoir dévoiler, par leur hypothèse, leur propre subjectivité, leur sensibilité, leur psyché. Jacques Sals, le réel et l'imaginaire. Un documentaire en deux parties de Jérôme Massella. Première partie, les égarés.
10: Stéphane Troplin, comment toute cette histoire a commencé ?
12: Alors en 2004, j'étais à l'époque administrateur du Monde Libertaire, l'hebdomadaire de la Fédération anarchiste, suite à un article que le Monde Libertaire avait publié au sujet des prisonniers d'Action Directe. Bon, je recevais régulièrement beaucoup de courriers de différentes personnes, et en l'occurrence... Ce prisonnier nous écrit une lettre en attirant notre attention sur le cas d'un autre prisonnier, alors qu'il n'était pas du tout politique, lui, détenu à l'époque depuis bientôt 40 ans, Lucien Léger. Alors au départ, le nom de Lucien Léger me dit rien. L'affaire me paraît alors déjà assez délicate, puisqu'il est question de la mort d'un enfant. Alors là, on est très loin d'Action Directe. Et en même temps, un autre élément qui me surprend, c'est la constance avec laquelle le condamné a clamé son innocence. La vérité défendue par Lucien Léger, est de nature à interpeller encore une fois n'importe qui a un esprit un peu tourné vers le romanesque. C'est un peu mon cas. Hein, je veux pas m'en cacher. Le 26 mai 1964, Luc Taron sort de chez lui après l'école, rue de Naples à Paris, hein, on est dans le 9e arrondissement de Paris. Donc Luc Taron disparaît, à partir de là, il se volatilise. Le lendemain, petit matin, vers 5h, le 27 mai 1964, on va découvrir son cadavre dans la forêt de Verrières-le-Buisson à Igny. Donc on est en banlieue parisienne, on est à une petite trentaine de kilomètres de Paris. Et un message va être apposé sur le pare-brise d'une de chevaux, revendiquant la mort de Luc Taron. Les policiers vont communiquer le message à la presse. pour éventuellement déclencher des témoignages. On ne sait pas trop pourquoi ils le font, mais en tout cas, ils vont le faire. Et à partir de là, l'affaire va vraiment partir, va devenir vraiment l'enquête criminelle la plus spectaculaire menée en France, où un scripteur va s'emparer de l'ensemble des médias et va mener une danse macabre durant un mois avant d'être finalement arrêté. Ce sera Lucien Léger. Lucien Léger arrêté en 1964, il fait des aveux complets. Pour expliquer son geste, Lucien Léger va simplement dire qu'il ne sait pas ce qu'il lui a pris. Donc là, tout de suite, effectivement, ça m'intéresse, hein, le fait que ce soit unique. Alors, quand je commence à explorer les archives presse, j'ai eu rapidement un contact avec un abonné du Monde Libertaire qui s'appelle Jean-Louis Ivani.
13: Au départ, moi, la sympathie pour Léger, je dirais que je l'ai eue tout de suite parce que j'ai vu à la télévision, quand j'avais 17 ans, une foule qui voulait lyncher un homme. Il avait deux policiers en tenue pour le protéger. Il y avait à peu près 1000 personnes pour le lyncher. En 64, je pensais qu'il était quand même... C'était lui l'assassin, comme tout le monde. Mais ça m'avait choqué.
12: Jean-Louis étant un témoin de ces années 60, pour moi, les années 60, c'est de l'histoire, vraiment. Hein. Je lui propose qu'on travaille ensemble sur les archives. Et là, donc, on voit apparaître Jacques Sals. Jacques Sals, il apparaît d'abord par une lettre qu'il adresse à Lucien Léger, alors qu'il est incarcéré. Une lettre un petit peu curieuse. Alors, je ne sais pas si elle est curieuse, parce qu'elle paraît banale, hein, comme ça, on la lit. Et puis, il s'adresse à un ami, hein, manifestement. Et il demande à cet ami en quoi il peut lui être utile. Mais surtout, il dit que je ne crois pas que vous soyez coupable. Alors que personne ne lui a rien demandé. Et que Lucien Léger, à ce moment-là, a avoué devant les enquêteurs, devant le juge d'instruction. Bon, Lucien Léger lui répond... Et là aussi, sa lettre paraît curieuse, comme avec un double niveau. Lucien Léger répond à un ami, et puis il dit comme ça, on s'avance dans le noir, on voit plus rien. À un moment donné, on nous dit, tu as fait ça parce que tu ne peux plus rien dire d'autre, et on devient coupable d'un crime.
9: Jean-Louis Ivani... Avec Stéphane Troplin, vous avez donc commencé à écrire Le voleur de crime. Au début de l'enquête, que comprenez-vous de la personnalité de Jacques Sals et de sa place dans la vie de Lucien Léger ?
13: Écoutez, moi je pense que la place de Jacques Sals est importante. Il y a une rencontre. Et la rencontre, c'est celle de deux hommes en 62, c'est-à-dire en plein Trente Glorieuses. C'est-à-dire un an après la fin de la guerre d'Algérie, sorte de Don Quichotte et Sancho Panza, un homme de 40 ans, diplômé, ancien résistant, ancien déporté, et en face, si je puis dire, il y a un petit jeune homme de province. La rencontre, elle a lieu grâce à un hebdomadaire, c'est l'Express, le 28 juin 1962. Le courrier des lecteurs de cet Express... publie une lettre d'un jeune homme qui raconte sa vie très difficile à Paris, avec ses petits salaires, avec sa femme malade déjà, qui ne peut pratiquement jamais travailler, ou ça ne dure pas longtemps. Ils vivent à l'hôtel, et il raconte par le menu toutes les dépenses de survie qu'il doit faire sans être complètement à la rue ou en danger. L'Express le publie, et dès le numéro suivant, on a un autre lecteur qui lui réagit à ce courrier. Et lui, il dit, écoutez, moi aussi, je vis à l'hôtel. Et il dit, c'est un fléau, c'est extraordinaire, ce garçon. Vous savez qu'il y a en France 450 000 familles qui sont dans la situation de Lucien Léger, et même souvent bien pire. Je serais heureux que vous fassiez savoir à vos lecteurs, puisque vous avez titré interrogativement la lettre de Lucien Léger, un cas isolé, point d'interrogation, qu'il y a officiellement 450 000 familles, dans ce cas, dans un cas très similaire à Paris. Dans la France entière, cela monte à plusieurs millions, mais ce qui n'intéresse personne, les Français ne prêtent plus attention à cette crasse humaine qui affleure les abords rutilants de leur confort. Je cite, parce que c'est tout sale. Sals, il est à la fois précis, il donne des chiffres, et en même temps, il a le verbe haut. Dès le mois d'août est créée l'Association pour la défense des travailleurs métropolitains mal logés ou sans logis, avec un président, Lucien Léger, et un trésorier, Jacques Sals. Et ils vont se voir plusieurs fois, et ça va faire un tandem, voire un couple. Ce tandem, il va fonctionner pas très longtemps. Il va fonctionner qu'un an, mais à temps plein.
9: Qu'est-ce que vous apprenez sur Sals pendant votre enquête à deux avec Stéphane Troplin ?
13: On apprend d'abord cette personnalité. Sals, il est à la fois scientifique, il travaille pour la publicité, il est poète, il est écrivain, il est journaliste, et il a trois noms. Il y a Jacques Sals, il y a Guillaumin, et il y a Le Gallois. Le Gallois, c'est celui qui écrit le bouquin
9: Combat pour nos
13: cadavres. C'est l'histoire d'un jeune homme qui se retrouve dans le bagne allemand où un médecin, style Mengele, lui inocule la lèpre. Ça, c'est une multitude de cartes de visite. Vous voyez, c'est ça qui m'a impressionné.
12: Alors donc, pour expliquer cette rencontre nocturne, vers 11h, Lucien Léger va expliquer qu'il a vu un enfant dans le métro qui lui semblait un peu désemparé, qu'il a d'abord voulu lui venir en aide, et qu'il a essayé de le faire revenir chez lui, mais l'enfant voulait plutôt faire une balade en voiture, ce qu'ils vont faire jusqu'au bois de Verrières, et là, éclipse de conscience, Lucien Léger étrangle Luc Tarron. Bon, ça, ce sont les aveux. Il va réitérer à de nombreuses reprises au cours d'une instruction qui va durer un peu plus d'un an. Et au cours de cette instruction, en 1965, Lucien Léger va revenir sur ses aveux et là, va dévoiler une vérité tout à fait différente où il est question d'un tiers, d'abord nommé Henri, ensuite Henri Molinaro, qui a eu des ennuis avec le père de Luc Tarron pour une histoire d'argent et que pour faire pression sur Yves Tarron, il a enlevé son enfant et... au cours de la soirée, les événements ont mal tourné et Luc Tarron est mort accidentellement. Lucien Léger prétend à ce moment-là avoir voulu protéger son ami. Il dit qu'entre eux, il existe une amitié très importante, très forte. Pour lui, il était hors de question de le dénoncer, mais qu'aujourd'hui, ce dénommé Henri avait la possibilité de le faire sortir, au moins d'apporter de manière anonyme une preuve de son innocence, il l'a pas fait. Lucien Léger, maintenant, reprend un peu les rênes et dévoile ce qui doit, d'après lui, être la vérité.
13: Et ça va aller jusqu'au procès en mai 66, où il y a peu de témoins de la cités par la défense. Mais il y en a un, et c'est Sals, ancien résistant. C'est-à-dire qu'en plus, il s'exprime très bien. C'est un charmeur. En fait, l'expert le plus intéressant de ce procès, c'est Sals. Alors qu'il y a une ribambelle avant, qui sont des sommités depuis 20 ans, depuis 30 ans. C'est François qui suit le procès, qui parle du très pittoresque Monsieur Sals.
12: Lucien Léger est condamné à perpétuité. Ensuite, passé le procès, Jacques Sals disparaît complètement de la scène. Jacques Sals réapparaît dans les années 70. On a les éléments de courrier de la femme de Lucien Léger, Solange, où elle parle d'abord d'un JS, ensuite Jacques Sals, nommé, comme du meurtrier de Luc Tarron. Elle l'aurait vu, ils auraient discuté, il l'aurait reconnu, elle l'aurait imploré de venir en aide à Lucien par n'importe quel moyen. Il aurait répondu qu'il n'en était pas question, qu'il fallait qu'elle se tienne tranquille, que sinon il allait lui arriver des ennuis.
10: Plus tard, je tombe sur les courriers de Lucien Léger au moment où sa femme meurt, puisque Solange Léger meurt en janvier 1970. Lucien Léger a présenté la mort de sa femme comme suspect. Il n'a pas dit qu'il s'agissait nécessairement d'un meurtre. J'ai tout envisagé, hein, ça peut... Elle était fragile, elle était de santé fragile. À l'époque, c'était en janvier, il faisait froid, la grippe sévissait, c'est possible aussi qu'elle ait été très malade. Je n'exclus rien, y compris la possibilité qu'elle ait été supprimée. Et je tombe donc sur la lettre qu'il va écrire au procureur, où là, il donne pour la première fois le nom de Jack Sals. Il présente Jack Sals comme étant le véritable meurtrier, le véritable auteur de la mort de Luc Taron. Il explique que Henri Molinaro et Jack Sals, donc deux membres du fameux réseau qui avaient... des ennuis avec le père de Luc Taron, en l'occurrence une somme d'argent qui avait été dérobée au réseau, 15 000 francs nouveaux. Donc les deux hommes ont décidé d'enlever son fils. Ils n'avaient pas l'intention de lui faire de mal, mais ils avaient l'intention de faire pression sur le père. Et puis en fait, en cours de chemin, ils ont plutôt décidé de le lâcher dans la campagne. L'enfant s'est mis à crier. Et Jacques Sals, pris de panique, aurait voulu le faire taire et lui aurait plaqué le visage contre la terre sur le bas-côté de la route. Il l'a maintenu trop longtemps, l'enfant bougeait plus, Luc Taron était peut-être mort, en tout cas les deux hommes ont paniqué, ils l'ont remis dans la voiture, ils l'ont transporté aux abords d'un bois, pas très loin. Et ils sont repartis ensuite dans la capitale où ils ont retrouvé Lucien Léger pour lui demander un alibi. Cette version-là, on peut la battre en brèche parce qu'elle est évidemment contestable sur plusieurs aspects, en tout cas très largement questionnable. Il n'empêche que de 1970 à 2008, Lucien Léger va maintenir ce rôle joué par Jacques Sals.
9: Et donc il dit, il accuse son ancien compagnon d'armes.
13: D'amis, qui est peut-être le meilleur. Et puis pendant un an, ils ont été très amis. Mais il l'accuse. Alors, je sais pas. Moi, je ne crois pas à la version de Lucien.
9: Vous voyez pas Sals tuer un enfant?
13: Ben non, c'est pas. Sals, c'est ce qu'il fait quand même. Je sais pas. Je peux pas vous dire. Là, j'ai pas de réponse. Je n'y crois pas. C'est surtout la version de Lucien qui me dérange, quoi. Sals au milieu, qu'est-ce qu'il en a fait? Sals, il veut la lumière, il veut pas l'ombre, il veut pas être un réseau d'enseignement, il s'en fout. Ou alors, c'est une histoire, mais alors...
10: Le réseau dont parle Lucien Léger, alors lui, il dit que c'était un réseau qui recueillait des renseignements de l'OTAN, et que ces renseignements étaient ensuite transmis par différents canaux jusque dans les pays de l'Est, voire jusqu'en Chine. Là, je sens qu'on rigole au fond de la salle. Je trouve moi-même que tout ça est bien rocambolesque. D'abord, Henri Molinaro jusqu'à aujourd'hui. On ne sait pas qui il est, on ne sait pas s'il a existé. Ça reste encore aujourd'hui un personnage de fiction. Jacques Sals, lui, il a le mérite d'exister. Mais lorsqu'il va être mis en cause dans les années 70, il va assez rapidement produire d'abord un alibi en béton pour la nuit du crime. Et ensuite, il va discréditer les affirmations de Lucien Léger en se présentant comme un banal graphologue, graphométricien. Alors, moi, effectivement, j'ai bien envie d'y croire parce que depuis le départ, je me suis inscrit dans une démarche de soutien. Donc moi, j'ai cette faiblesse vis-à-vis de Lucien et j'en suis parfaitement conscient. Hein. Je sais que j'ai tendance à vouloir lui donner absolument du crédit. Néanmoins, bon, je suis pas non plus complètement stupide et je vois bien que cette histoire de réseau, elle est pas très très solide. En tout cas, il y a des choses qui sont peu crédibles. Le fonctionnement tel qu'il le décrit, il parle de, ils se réunissent dans un des appartements, il y a aucune cloison entre les uns et les autres. Ils se connaissent, ils font une espèce de voyage depuis Paris jusqu'à Budapest, un pays qui est encore derrière le rideau de fer, où les visas sont quand même pas simples à obtenir, où les contrôles sont nombreux, ils sont à trois dans la voiture, enfin, bref, c'est quand même dur à avaler, hein, tout ça. J'en suis très conscient, et en même temps, Lucien Léger, quand il parle de Budapest, il parle d'un endroit qui s'appelle la Taverna, où ils sont allés. Ben, la Taverna existe. Moi, je m'aperçois qu'on est en train de recréer comme un décor. Moi, concrètement, j'ai un disque dur qui est vraiment rempli de documents, de photos, de synthèses. Enfin, en tout cas, personnellement, moi, je passe à un autre niveau, c'est-à-dire à un niveau que je qualifierais d'un peu obsessionnel. Je pense, je me lève, Lucien Léger, je fais ma journée, Lucien Léger, Luc Taron, je termine, je pense vraiment qu'à ça, quoi. Parallèlement à ça, on essaie de retrouver les derniers témoins. Parmi ces témoins, évidemment, il y a Jacques Sals. Mais c'est un témoin un peu particulier, puisque il est présenté par Lucien Léger comme le meurtrier de Luc Taron. Donc moi, je pars la bande en me faisant passer pour un passionné de graphologie. J'obtiens ses coordonnées téléphoniques, puisqu'il est sur liste rouge, et je l'appelle. On est en 2006. Je m'aperçois qu'on est voisins. Il habite rue des Montibœufs. Moi, j'habite avenue Gambetta, à Paris, tous les deux dans le 20e. Alors, au début, notre conversation, moi, j'avance un peu à pas feutré. J'avoue que je suis pas très fier de moi. Je parle d'abord graphologie parce que, bon, voilà, comme je me suis fait passer pour un passionné, je suis obligé d'en passer par là. Je m'aperçois, en l'ayant au bout du fil, d'abord, je m'adresse à un vieux bonhomme. Je me demande qu'est-ce qui m'a pris d'importuner un vieillard qui avait pas du tout besoin de ça. Enfin bref, je sais pas trop ce que je suis en train de faire là. Et puis évidemment, je me dis bon, faut quand même que t'ailles jusqu'au bout. Donc à un moment donné, je finis par enlever mes pantoufles et je mets mes gros sabots. Et j'aborde le cas Lucien Léger. Mon interlocuteur prend une espèce de voix très désagréable, des accents métalliques. Et très rapidement, il me dit « Mais qui êtes-vous? Où habitez-vous ?» Ça, je m'en souviendrai toujours. Deux questions. Qui êtes-vous? Où habitez-vous? Je lui donne mon nom, que je lui ai donné au départ. J'ai pas donné de faux nom. Je lui rappelle et je lui donne mon adresse. Il raccroche. Et là, j'ai peur. Je me dis « Qu'est-ce que tu viens de faire? Qu'est-ce que tu maîtrises vraiment tout ?» Ça dure quelques minutes, puis après je me reprends, évidemment, puis je continue, j'en rencontre à Jean-Louis. Jean-Louis est pas très intéressé, je le sens, à part Jacques Sals. Ça lui parle pas beaucoup, cette histoire. Et moi, je me dis, mais il y a quelque chose, je sais pas quoi. Quelque chose au fond de moi me dit, il faut que tu continues à gratter. Et on a eu ensuite une seconde conversation avec lui.
14: Donc là, c'est Jean-Louis Vanni.
10: Voilà, Jean-Louis Vanni prend son téléphone et l'appelle.
13: Alors, je l'appelle parce que je suis un journaliste. Et je dis, mon projet, Lucien Léger, vous accuse d'être le véritable assassin, ou du moins l'un des principaux complices, de l'assassinat du petit Taron, et qu'il a payé pour vous, et tout ça. Mais c'est un fou, mais c'est un fou. Et puis il commence à me raconter son passé de militant anti-nazi. Et tout. Bon, d'accord, on continue. Et puis il me dit... Si le livre paraît et que vous faites ces accusations-là, je vous accuserai. Je reçois une lettre recommandée avec accusé de réception où il me dit qu'il va me faire un procès si jamais il y a ça dans notre livre que nous préparons et si jamais il sort. Et il me donne le nom de son avocat. Je réponds pas. Et puis je lui dis, tiens, mais qui c'est quoi cet avocat? Et je vais chercher. Et cet avocat était mort depuis 12 ans. Moi, à mon avis, c'est un génie vieillissant, à ce moment-là. Mais il y a une part de mythomanie aussi, probablement, chez ce genre d'homme, enfin, je veux dire.
9: On peut dire que Sals et Lucien se sont bien trouvés, en quelque sorte.
13: Ah, mais moi, je pense qu'ils se sont bien trouvés. Et je me demande même si le fait de Lucien d'accuser Sals n'est pas une vengeance, quelque part. Une petite vengeance, un petit règlement de compte.
10: Lucien Léger sort de prison en 2005. On est même dans le van qui l'emmène depuis la prison jusqu'à son nouveau domicile. C'est la première fois qu'on se voit. C'est un moment un peu curieux. Évidemment, Lucien Léger, sorti de prison, il n'a pas le droit de s'exprimer publiquement sur les faits. Mais à nous, évidemment, entre nous, on discute de ce qu'on veut. Donc Jean-Louis et moi particulièrement, j'ai beaucoup d'attentes sur sa version, sur tout ça.
12: J'ai d'autant plus d'attente qu'on a retrouvé les traces de Jacques Salles, qui vit encore. Qu'est-ce qu'il compte faire? Bon, au début, il est un peu évasif. Il nous dit, non, c'est encore un peu trop tôt. Bon. Et puis, je reviens à la charge à une ou deux reprises ensuite. Et puis, à la deuxième reprise, je crois que je suis un petit peu plus ferme.
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15: Voyons, Léger. Est-ce que vous sentez la position impossible où vous me mettez?
12: Écoute, Lucien, tu vas pas continuer comme ça à observer le silence alors que le dernier des protagonistes est encore vivant, celui que t'accuses. Tu peux pas. On va finir par trouver ça bizarre. On a son numéro, on a son adresse. Tu risques rien à le contacter, à avoir cette conversation d'homme à homme avec lui.
15: Voyons, nous sommes face à face, tous les deux. Il y a un courant de sympathie entre un accusé et son défenseur. Vous avez confiance en moi, je crois. Alors, je vous en conjure, parlez, sinon ma plaidoirie est impossible. Parlez. Et j'ai le bon choix. Maître Nau sera assis. Nous sommes en plein délire, monsieur le président.
12: Et puis voilà, il s'arrête, il me regarde avec un air un peu grave. Il me dit, tu sais, Stéphane, j'ai pas du tout envie d'y retourner. Alors bon, je le regarde, là je comprends ce qu'il veut me dire. En fait, sous la conditionnelle, il suffirait qu'il prenne contact avec Salles et que Salles le signale au procureur et au juge des libertés, Lucien retourne immédiatement en prison. Bon là, je me sens un peu bête avec ma question parce que je me dis oui, et c'est vrai que c'est lui qui prend les risques et pas moi. Moi, j'ai aucun risque là-dedans à part celui de vouloir. C'est pas un risque, c'est juste un. Mon petit fantasme d'avancer, de découvrir peut-être la vérité, de jouer un rôle finalement. Hein. Il y a de ma part, hein, je pense un petit peu de narcissisme aussi.
15: Léger, je vous adjure de parler en Lucien Léger et pas au nom d'un personnage extraordinaire que vous pourriez construire encore. Je vous en conjure, parlez, sinon ma plaidoirie est impossible.
9: Mais attendez, vous défendez un homme qui ne se défend pas?
16: Bah, qui reste dans sa mythologie, dans son mythe. Oui. Mais il nous aide pas, quoi.
9: Mais ça vous a pas rendu fou?
16: Ça nous a pas empêché de faire le bouquin. C'est tout. Ouais. Mais non, on n'a pas réussi. Il commençait un truc, on avait le magnéto. Et puis il parlait d'autre chose, et puis. Mais qu'est-ce qu'il pouvait dire? Soit c'est moi l'assassin. Non. Et est-ce qu'il avait aussi pas un peu honte de sa version? Et qu'il avait peut-être pas envie, par sympathie pour nous, de la remettre, quoi. J'extrapole, là. C'est pas que je veux me décharger de quoi que ce soit, mais je pense qu'on a fait le plus, ce qu'on pouvait faire, Stéphane et moi.
9: Et vous vous êtes pas engueulé en disant, mais dis-nous, il faut que tu nous dises, on a passé des années.
16: Non, enfin, on s'est un peu moqué, mais on n'a pas été jusqu'à l'engueuler. C'est vrai. Mais il est mort quand même assez rapidement.
12: Trois ans,
16: quand même. C'est beaucoup 3 ans, c'est vrai.
15: Le président à son tour s'adresse à Léger. Est-ce que vous avez pensé à ce petit Luc dont vous parlez dans vos lettres? Ce petit Luc qui devait ressembler au petit Lucien Léger que vous deviez être à l'âge de 11 ans. Lui aussi, le petit Luc, il attend que vous parliez. Silence. Mais même si c'est vous le coupable, Léger, parlez. Silence.
12: Lucien Léger, on va se voir régulièrement, donc entre 2005 et 2008. Et en 2008, j'ai un coup de fil. Une journaliste de l'AFP qui me demande des informations sur la disparition de Lucien Léger. Je comprends que son corps a été trouvé chez lui et qu'il était mort depuis maintenant une quinzaine de jours. Voilà, donc y a un monde qui s'écroule puisque nous, Jean-Louis et moi, on est engagés à fond dans la rédaction de notre bouquin. On a un coup, ça porte un, pas un coup d'arrêt, mais on réfléchit avec Jean-Louis à la poursuite ou pas, puis on décide de poursuivre. J'ai appris la mort de Jacques Salles en 2010, 2 ans après Lucien. C'est pas que c'est curieux, c'est la vie. Jacques Salles a vécu sa vie, et quoi qu'il ait fait, ça n'intéresse que des gens comme moi et Jean-Louis éventuellement. Donc notre bouquin, il paraît en 2012 et c'est un livre qui est un livre finalement très frustrant pour le lecteur parce que à la fin du livre, on n'est pas parvenu à démêler les fils de cette histoire inextricable. On a réussi à discréditer l'accusation portée contre Lucien Léger et ce qui l'a mené en prison pendant 41 ans. On peut dire aujourd'hui, nous en tout cas on l'affirme, Jean-Louis et moi, que Lucien Léger n'est pas coupable. En revanche, on ne pourra jamais dire que Lucien Léger est complètement innocent.
9: Et alors donc, votre position commune à Stéphane Troplin et à vous, quand sort le livre, c'est de ne pas trop s'intéresser à Sals, qui est plutôt une mauvaise piste pour trouver l'assassin.
16: C'est une mauvaise piste pour trouver l'assassin, mais par contre, Sals, c'est un personnage de roman. C'est, comme vous dites, qui aspire à tout ce qui bouge dans cette société. Dieu sait si ça bouge à l'époque. L'occupation, la résistance, les camps de concentration, les retours, la guerre d'Algérie, les guerres d'indépendance, la décolonisation, la France qui s'ennuie, comme dirait Yanson Ponté 2 ans avant l'affaire, dans le monde. Voilà, c'est les Trente Glorieuses. Et le personnage, nous sommes un peu restés aussi sur notre faim quand même par rapport à Sals.
12: Jacques Sals est un simple graphologue, ancien résistant, français, en Allemagne. On peut pas vraiment en dire plus. Hein. On donne la version de Lucien Léger. On évoque cette correspondance un peu curieuse en prison, ces deux lettres envoyées avec comme ce qui apparaît comme un langage pas codé, mais avec des sous-entendus, mais c'est tout. Hein. On va pas beaucoup plus loin que ça. Donc notre livre, il est publié en janvier 2012. En septembre 2012, j'ai quitté Paris. C'est terminé. J'ai tourné cette page et je passe à autre chose. Donc je passe véritablement à autre chose.

0: Philippe Génada, en 2017, vous sortez La Serpe. Comment avez-vous choisi de consacrer votre livre suivant sur Lucien Léger ?
1: Alors en fait, à chaque fois que je termine un livre, je sais pas que je cherche un sujet, mais j'ai l'esprit, disons, qui s'ouvre plus. Mais là, c'est un hasard, c'est tout à fait par hasard. J'avais une émission sur France Inter qui devait où je devais rencontrer Henri Leclerc, un avocat très célèbre, un ancien avocat. Il venait de sortir un livre, lui, qui s'appelait La parole et l'action, qui raconte sa vie un peu. Et donc je le lis, c'était très intéressant, passionnant, ce type a fait des choses incroyables dans sa vie. Et puis, dans la lecture, il parle de quelques-unes des grandes affaires de sa vie, et en particulier, il parle de Lucien Léger. Jamais de ma vie j'ai lu ce nom, je ne connais pas cette affaire du petit Luc Taron, je ne connais pas. Il doit y avoir peut-être, je ne sais pas, je vais peut-être dire une bêtise, mais 4-5 pages sur l'affaire Lucien Léger dans son livre. Le soir, j'ai cette rencontre, c'était le soir, et on se retrouve en dehors, après l'émission, tous les deux, en dehors de la maison de la radio, à attendre un taxi. Et je lui dis, ah, il y a une affaire, maître, qui m'a vraiment beaucoup intéressé dans votre livre, c'est Lucien Léger. Et la réponse d'Henri Leclerc est très curieuse. Il me dit, non, le type était fou, ça doit être lui, il était à moitié fou, il était menteur, c'est du passé, je veux plus en parler. Ce qui m'étonnait, parce que Henri Leclerc est un humaniste, quelqu'un qui vraiment a une âme forte et qui s'intéressait à ses clients, et qui balaye ça comme ça. Et du coup, ça a eu l'effet inverse de celui que ça aurait pu avoir, c'est-à-dire, puisque lui me dit, non, n'en parlons pas, ça n'a aucun intérêt, c'est passé, et il racontait n'importe quoi, ce bonhomme. Ça a eu l'effet inverse, et j'ai commencé à dès que je suis rentré chez moi, j'ai allumé mon ordinateur, j'ai cherché, et une des premières choses, en dehors des papiers dans les vieux journaux de l'époque qu'on peut trouver, première chose que j'ai trouvée, c'est Le voleur de crime de Stéphane Troplin et Jean-Louis Ivani, qui avaient l'air d'être à la fois les seuls, 60 ans après, à s'intéresser encore à cette affaire, et surtout, c'est ça qui m'a happé dès le début, je n'ai rencontré personne qui puisse imaginer que Lucien Léger n'était pas l'étrangleur et l'assassin du petit Luc Taron. C'était les deux seuls, mais vraiment, j'ai cherché partout. Et donc voilà, je me suis procuré, non sans mal d'ailleurs, le livre de Jean-Louis et Stéphane. Je l'ai lu, mais en deux jours, alors que c'est un gros pavé. Là, après avoir lu leur livre, je me suis dit, je vais écrire quelque chose. Là, c'était une certitude pour moi. Je vais retrouver les dossiers d'instruction, d'enquête, le procès, tout ça. Et donc, mais j'étais dans mes petits souliers, parce que j'ai évidemment compris en lisant leur livre qu'ils avaient travaillé des années et des années là-dessus. Leur livre, chez un petit éditeur, un livre énorme et extrêmement dense et complexe, c'était assez peu vendu à l'époque. Moi, je sortais de La Serpe, où j'avais eu le prix Femina, où mon livre avait eu énormément de succès. Et donc, j'aurais dit, si vous me donnez l'autorisation, je me servirai de tout votre travail pour en faire un roman qui, j'espère, aura du succès. Jean-Louis Ivani, bon gars, vas-y, fais comme tu veux. Et Stéphane, je sens, un peu gardien du temple, me dit, écoute, viens me voir, il habite en dessous de Saint-Malo. Et je sentais que c'était pas l'entretien d'embauche, mais vraiment l'examen de passage, quoi.
2: Quand il nous contacte, je suis pas tranquille parce que je me dis, oh là là, il va ouvrir cette affaire qui est pas simple et il va nous fabriquer une vérité. Et c'est pas une vérité qui va forcément servir la cause.
3: Mais la vérité, c'est la vérité.
2: Oui, la vérité, c'est la vérité. Mais la vérité, qui peut la connaître dans ce genre de. Dans une affaire criminelle, c'est compliqué. On est toujours en train de la construire d'une certaine manière avec une part de subjectif, donc de discutable. Quand on se voit pour la première fois à Combourg, moi je suis un peu sur mes gardes. Et puis on parle. Philippe est quand même, c'est quand même quelqu'un de très sympathique. Donc là, je décide de lui faire confiance, comme j'ai pu faire confiance à Lucien à un moment donné. Je lui dis, voilà, on y va.
3: Après une dizaine d'années de pause, qu'est-ce que vous ressentez quand vous apprenez que toute cette matière va être remuée à nouveau ?
4: C'est compliqué. Moi, je suis plutôt content. Mais en même temps, comme c'est un livre qu'on a eu... On en sort touché d'un travail comme ça. Notre travail sur Lucien Léger à Stéphane Lemoine nous a touchés, quoi. Je veux dire, on nous a éprouvés. Et donc, c'est difficile. C'est difficile. Par exemple, pour moi, ça a été un moment difficile. C'est Philippe nous a fait état de ses recherches. On avait des sortes de débats. Des fois, Puis en même temps, je trouvais que ce qu'il disait était très intéressant quand même.
2: Il y a certaines pièces sur lesquelles lui s'arrête plus longuement. Et ça n'a pas été simple pour moi de voir les pièces réinterrogées, qui fait plus parler que moi je n'ai pu le faire, de m'apercevoir que ben, à des moments j'avais été faiblard.
1: J'ai tenu à revoir moi-même tout ce qu'il avait vu, et c'est des dizaines de milliers de documents, quoi. C'est énorme, c'est le plus gros dossier que j'ai vu pour l'instant, moi, depuis que j'écris ce genre de livre. Et ça a duré longtemps. Normalement, j'écris un livre tous les deux ans. Là, il y a eu 4 ans entre la SERP, mon livre d'avant, et la publication du Printemps des Monstres. Et j'ai eu une correspondance par mail. Si on l'a publié, elle ferait la taille de nos deux livres réunis, presque. Hein. Avec Stéphane, un peu avec Jean-Louis, enfin assez régulièrement avec Jean-Louis, mais surtout avec Stéphane. Alors à propos de Jack Sals, ma première impression est une frustration qui est, je pense, la même qu'ont ressenti Stéphane et Jean-Louis, c'est-à-dire l'impression forte et presque la conviction, mais qui n'est pas étayée par grand-chose, que ce type est louche et qu'il a quelque chose à voir dans cette histoire. Jack Sals a été le seul, au moment du procès, là il y avait carrément l'étrangleur Lucien Léger était... pire que le diable, pire que l'ennemi public numéro un. Et il y a une seule personne en France qui le défendait, c'était Jack Sals. Donc ça, il y a une certitude qu'il y a une sorte de binôme assez paradoxal et déséquilibré parce qu'ils se ressemblent pas du tout, en tout cas dans les premières couches de surface, entre Lucien Léger et Jack Sals. Donc très vite, on s'est rendu compte que le nœud de tout ça, ce qui pouvait éventuellement expliquer toute cette affaire, c'était Jack Sals. Et donc en fait, bah, tout simplement, je vais sur Internet, et la grosse différence, parce qu'Internet évidemment existait à l'époque où Jean-Louis et Stéphane faisaient leurs recherches, la grosse différence c'est Gallica, qui est le site numérique de la BNF, qui est une mine d'or, dont moi je me sers toujours dans tous mes livres, et donc bah, je suis allé sur ce site, et je tape le nom de Jack Sals dans la barre de recherche. Et à l'époque j'ai eu un résultat, qui était un vieux numéro en 41, je crois, de l'Action française, où son nom était simplement cité. Le journaliste de l'Action française disait « Notre jeune confrère Jacques Sals a cru bon de, je sais plus quoi, de se féliciter de je sais plus quoi, dans les colonnes de l'Union française. » L'Union française, c'était un journal collabo, une petite publication, presque pas un fanzine, mais bon, de la région lyonnaise. Et donc, j'ai retrouvé, voilà, comme ça, mais peu à peu... De numéro en numéro, je retrouvais un article de Jacques Sals, un autre, il devenait de plus en plus présent dans les... Et donc je découvre que Jacques Sals, entre 41, donc il a 21 ans, je crois, et 40, le printemps 43, ou fin 42, écrit très régulièrement, prend de l'importance, devient responsable de la section jeune du groupe Collaboration sur Lyon. Et donc c'est vraiment, ce qu'il écrit, c'est vraiment à la fois assez cinglé, c'est-à-dire qu'il y a pas mal de références à la mythologie celte. Enfin, il y a tout un discours, toute une phraséologie un peu qui me dégoûte un peu. Et puis surtout, bah, c'est très pro-nazi, quoi. Enfin, c'est vraiment les Allemands vont nous sauver et vive la jeunesse et tout ça. Enfin, toute cette idéologie-là. Et à partir de là, les soupçons, mais les impressions, les sentiments qu'avaient eu Stéphane et Jean-Louis se concrétisent, se matérialisent sur quelque chose de vraiment, parce que on savait, et Stéphane et Jean-Louis en parlaient, que Jacques Sals, toute sa vie, s'est présenté comme un résistant, vraiment, qu'il a produit des documents, comme quoi il avait été dans le Vercors, dans le Maquis, un héros de la résistance, vraiment. Et là, tout à coup, on se rend compte que, au moment où il prétend avoir été dans la résistance, hein, il écrivait dans ce journal, des horreurs pour faciliter l'arrivée du nazisme en France.
3: Comment vous prenez cette nouvelle ?
4: De la collaboration.
3: La collaboration de Sals.
4: Ça me situe le personnage. Il est collabo quand il faut, il est STO quand il faut, il est résistant quand il faut, il est... Vous avez toujours un Jacques Sals là où l'histoire se passe, se déroule. Il lui manquait que ça, la panoplie, quoi.
2: Moi, je tombe des nues. Vraiment, à partir de là, mon image, l'image que j'ai de Jacques Sals, elle s'effrite et elle laisse apparaître quelqu'un que j'avais un peu pressenti au départ. C'est-à-dire que ces histoires de résistance, au début, m'avaient paru un peu questionnables. Je me disais, tiens, mais est-ce que tout ça est vrai ? Ça me paraît quand même, ces histoires de dates. Je me dis, lui aussi... quelque part, il a peut-être fantasmé un personnage qu'il aurait aimé être. C'est possible aussi, hein.
3: Alors, qu'est-ce que ça apporte à l'enquête de Lucien Léger ?
1: Alors, ça apporte... parce qu'en fait, c'est Lucien Léger qui a, dans les années 70, après presque 10 ans de silence, qui a nommé et dénoncé Sals comme étant le responsable de la mort de Luc Taron. Évidemment, personne ne l'a jamais cru. Et Sals se défend dans les journaux, fait paraître des droits de réponse, des communiqués, des trucs, en disant « mais j'ai été un grand résistant, je n'ai rien à voir avec tout ça, je suis un... bon, voilà ». Donc ce que ça apporte à l'histoire, c'est de se dire... c'est qu'on comprend que Lucien Léger, il avait raison, quoi. C'est-à-dire que il disait, Sals n'est pas celui qu'on croit.
3: Et alors comment on a le sentiment que toute l'enquête est mal partie depuis le départ, depuis les années 60, parce que pendant le procès et pendant la tentative de révision du procès, l'aura de Jacques Sals, grand résistant, a quand même joué.
1: Oui, mais alors là, peut-être pour une fois, si l'enquête est mal partie, a été mal menée, c'est pas la faute des enquêteurs, c'est pas la faute ni des policiers, ni du juge d'instruction, c'est la faute de Lucien Léger, hein. C'est-à-dire que Lucien Léger, quand même, à son procès, où toute la France voulait lui couper la tête, Jacques Sals a témoigné à 3 mètres de lui. Donc Lucien Léger aurait très bien pu dire pendant son procès, c'est ce type qui est au cœur de tout ça. Et non, Lucien Léger est quand même resté 10 ans sans dire un mot de travers. C'est d'ailleurs ce qui, même maintenant, ou même en tout cas avant la publication de nos livres, fait que les gens disent « bah oui, c'est un peu facile ». Mais en réalité, c'est-à-dire que nous, on peut pas vraiment reprocher, donc encore une fois, aux enquêteurs de 1964, ils n'avaient aucune raison de se tourner vers Sals. Et ceux de 70, 10 ans plus tard, nous, on a vraiment... Stéphane, Jean-Louis, après c'est un peu désintéressé de Sals, mais on a vraiment cherché, moi ça me rendait fou, non seulement parce que je n'aime pas les choses obscures et qu'on n'arrive pas à éclaircir un peu, et puis surtout, d'une manière peut-être cynique, mais en tout cas c'est mon travail, parce que j'écrivais un livre et que moi je voulais, à la fin de mon livre, pouvoir dire, j'ai la preuve que Jacques Sals est mêlé de très près à la mort de Luc Taron, et que c'est à cause de lui que Lucien Léger a fait 42 ans de prison. On a cherché, mais comme des fous, avec tous les moyens possibles aujourd'hui, qu'évidemment les gens, y compris le commissaire de la rue, n'avaient pas dans les années 70, on n'a rien trouvé. Moi j'avais cette impression d'avoir un collier de perles rares qui vaut une fortune, et qui me manquait juste le fermoir. Et donc le collier ne sert à rien, on peut pas se le mettre autour du cou, et il manquait juste peut-être un 2,5 mm d'espace, rien, on peut pas se le mettre autour du cou, et il manquait juste peut-être un 2,5 mm d'espace entre

0: L'intime conviction, c'est utile. D'ailleurs, c'est même reconnu dans la loi française. Hein. On demande aux jurés de juger selon leur intime conviction. Je suis absolument convaincu que Jacques Salles est mêlé de très près à la mort du petit Luc Taron. Donc voilà, moi j'en suis absolument convaincu, mais je n'ai pas de preuves. On peut être convaincu de plein de choses dans la vie et sans avoir de preuves. Hein. Moi je pense, et c'est là encore pas loin d'être une conviction, que tout ce qu'a raconté Lucien Léger sur le réseau d'espionnage pour les communistes, la Chine ou l'URSS, je suis convaincu que tout est inventé et que ça n'a jamais existé. En revanche, je suis tout aussi convaincu qu'il y avait bien quelque chose de l'ordre de la politique qui liait Jacques Salles et Yves Taron, le père du petit, et dont Lucien Léger était un pion. Il y a des histoires crapuleuses, c'est-à-dire des histoires de fric, de rançon, etc. Mais là où le bas blesse, là où ça cloche un peu, c'est qu'on n'a pas réussi à emboîter Jacques Salles et Yves Taron. Mais on sait que Lucien Léger connaissait bien Jacques Salles, et réciproquement. Et Lucien Léger a donné des choses sur la vie de Taron que personne ne pouvait savoir, que son fils n'était pas vraiment son fils, qu'il avait été mêlé à une affaire de mœurs assez dégueulasse, quoi. Et alors, Taron disait tout est faux, tout est faux. Et moi, dans mes recherches, j'ai trouvé qu'effectivement, il avait été mêlé à une affaire de mœurs. J'ai eu beaucoup de mal à consulter. C'est assez curieux parce que c'était des années après. Et que, effectivement, le petit Luc n'était. Donc, comment Lucien Léger peut savoir ça autrement que parce que Salles connaît Taron? Et Yves Taron a bien montré ensuite, dans toute la suite de sa vie, que enfin, Yves Taron était pour le coup, lui, vraiment un sale type.
1: Mais quand vous parlez de fermoir, la façon dont cette affaire s'échappe si proche, est-ce que vous n'avez pas l'impression, des fois, que les choses étaient écrites comme ça pour que vous butiez à ce moment-là?
0: Non. Je sais qu'on peut avoir ce genre de, j'allais dire, de théorie, ce genre de sentiment. Moi, non. Moi, vraiment, Jacques Salles, et alors, encore une fois, là, pour le coup, c'est vraiment subjectif parce que je ne l'ai jamais rencontré. Pour moi, Jacques Salles n'est pas un manipulateur, un génie quelqu'un qui a testé tous les extrêmes dans sa vie, etc. Jacques Salles est juste un sale type. Quand je vois les faux grossiers qu'il a produits pour toucher du fric, pour faire croire qu'il avait été résistant, alors qu'on n'en a pas parlé, mais moi je pense même à la Bunaverk, près de Halle, où il était avec les Français qui étaient en STO. Il y avait donc un réseau de résistance qui diffusait des tracts, qui avait fabriqué une radio pour écouter Radio Londres, etc. Et ce réseau a été dénoncé, démantelé. Ils ont tous été envoyés en camp. Et j'ai trouvé des correspondances entre membres de ce réseau après la guerre qui étaient persuadés qu'il y avait un traître parmi eux et que c'est l'un d'eux qui a dénoncé tout le réseau parce que sinon il n'y avait aucun moyen de... Moi, je suis persuadé que c'était Jacques Salles. Il est dans ce réseau 2 mois après avoir écrit les pires ignominies dans le journal de Lyon. Il est dans ce réseau, et ce réseau qui doit contenir une quinzaine de personnes, ils tombent tous les uns après les autres à partir du moment où il arrive. Jacques Salles est le dernier arrêté. Encore une fois, je pars dans mes hypothèses, mais ce sont des hypothèses que je tiens profondément dans mon cœur. Donc voilà, je suis persuadé que Jacques Salles a dénoncé tout ce réseau de résistants. Je suis de parti pris, hein, je m'en rends compte, tant pis. J'assume. Quand, pour obtenir sa pension, il produit des certificats médicaux, mais si tout ce qu'il décrit comme problème qu'il a soi-disant eu à cause du temps qu'il a passé en Allemagne, si tout est vrai, mais on se demande comment il arrivait à lever le petit doigt ou à faire un mètre dans la rue. Enfin, c'est vraiment...
1: Alors donc, on a fatigue chronique, trouble du sommeil, cauchemar, hyperémotivité, instabilité, lenteur digestive, accès de dépression, palpitations. Enfin, il y a une liste longue d'une page dans votre livre Le Printemps des Monstres de ces séquelles de retour de camp.
0: Tout ça pour avoir un peu d'argent, quoi. Quel cynisme, enfin... Bon voilà, mais une chose est sûre, c'est que Jacques Salles, c'est un personnage complètement impénétrable. Presque tout dans sa vie, rien n'a de cohérence. Enfin, on a l'impression, vu d'ici, que par exemple sa femme, Marie-Madeleine, qu'il rencontre, était, elle, je pense, une vraie résistante. Enfin, elle n'a pas fait de la résistance, mais en tout cas, elle était vraiment contre les nazis. Ils passent leur vie ensemble, tout ça est très, très incohérent,

0: trouve. Donc c'est pour ça que j'ai du mal à voir une logique là-dedans, ou de voir j'ai du mal à voir une sorte de préparation pour laisser un grand mystère. Moi, je vois juste un type qui a avancé en courbant la tête de manière un peu, je le vois, et puis même c'est pour ça que je me rends compte que je suis de mauvaise foi, je le sais. Même sa tête, quoi. Je ne supporte même pas sa tête. Il a une tête de sournois, de perfide, de gluant. Mais ça, on en a énormément parlé avec Stéphane. Et c'est marrant parce que ce sont des choses qui me reprochaient un peu à l'époque, très gentiment. Hein, mais il me disait, tu interprètes tout en fonction de ta thèse de départ. Et puis maintenant, il se retrouve un peu là-dedans, Stéphane. C'est-à-dire que lui n'a pas arrêté. Moi, ça me touche beaucoup qu'il continue comme ça. Il a conscience qu'il s'enfonce dans une sorte de gouffre et qu'il n'y a rien au fond du gouffre. Mais à son tour, maintenant, c'est moi qui lui dis parfois qu'il interprète, qu'il désaxe certains faits ou indices qu'il trouve pour les décaler un peu, pour que ça rentre dans la ligne de sa thèse.
1: Cette thèse de Stéphane Troplin sur l'affaire Lucien Léger, c'est la théorie des réseaux. Réseaux politiques ou réseaux d'espionnage souterrain qui rassembleraient Lucien Léger, Jacques Salce et Yves Taron, le père de la victime. Cette hypothèse des réseaux, personne n'y a jamais cru. Aujourd'hui, seul Stéphane Troplin continue de l'explorer en silence, risquant de s'enfoncer encore plus dans l'obscurité, l'imaginaire, la solitude et l'obsession.
2: Lucien Léger, il explique donc qu'il faisait partie de ces réseaux et qu'au cours d'une manifestation le 1er novembre 1961, place Maubert à Paris, une bombe a explosé sur le socle au pied de la statue d'Étienne Delay à l'époque. Que c'est lui qui a placé l'explosif parce que ses acolytes, alors Molinaro ou Sals ou un autre, on ne sait pas bien, mais avaient apporté cette bombe et se comptaient la jeter sur les policiers. Lui n'était pas du tout d'accord, donc il leur a arraché des mains, il l'a déposé précipitamment contre le socle de la statue d'Étienne Delay où elle a explosé, cette petite bombe. Voilà les faits. Donc moi, j'essaie de trouver des photos et je tombe sur un fond photographique et me voilà sur un bureau avec une table lumineuse et tout un ensemble de négatifs parce que j'essaie de retrouver Lucien Léger. Voilà. Et je demande à la rue des Archives de me faire des développements en positif. Et sur un des développements, là, je vois que la personne que je visais ressemble vraiment, vraiment beaucoup à Jacques Salz. Mais alors, vraiment beaucoup. La photo a été prise juste après l'explosion. On voit la statue d'Étienne Delay en premier plan. Des policiers qui forment un cordon avec derrière des badauds. Et parmi ces badauds, un personnage qui se hausse un peu des pieds. Jacques Salz n'était pas très grand. Donc, là, à partir de ce moment-là, je me dis, mais ok, les réseaux, c'est peut-être invraisemblable, mais n'empêche que là, il y a une manifestation, une bombe, Lucien Léger qui dit avoir pris part à cet événement, et là, je vois quelqu'un qui ressemble quand même vraiment beaucoup à Jacques Salz. Et puis, là, un petit peu plus récemment, en mai 2025, j'ai obtenu l'autorisation de consulter les dernières archives, en tout cas que nous connaissons, sur cette affaire, Lucien Léger. Donc ce sont les archives du commissaire Delarue, donc de l'enquête que le commissaire Delarue a menée en révision, enfin pour ouvrir la possibilité à Lucien Léger d'obtenir la révision de son procès. C'est un dossier que j'ai examiné avec attention, j'ai passé quelques jours à Paris en mai dernier. Parmi les personnages que Lucien Léger cite, notamment un certain Émile Kozak, le commissaire Delarue a identifié plusieurs Kozaks. Aucun ne correspond à la description donnée par Lucien Léger. Mais, ce qui est toujours un mais, parmi les noms, alors les noms sont tous indiqués sur une feuille de papier avec les renseignements qui leur sont liés, mais il y en a un seul pour lequel il y a une photo. Il s'appelle bien Kozak, mais c'est pas Émile, il se prénomme Joseph. Je vois la photo, elle me dit quelque chose, cette photo. Et donc, la photo de cette, ce Joseph Kozak ressemble beaucoup au portrait robot réalisé par un témoin à l'époque qui déclare avoir vu Luc Taron, gare Saint-Lazare, le 26 mai. Luc Taron était en compagnie de cet homme, qui ressemble pas du tout à Lucien Léger, mais qui ressemble vraiment beaucoup à ce Joseph Kozak. J'envoie ça à Philippe Jainada. Il m'envoie une réponse assez vite. Il me dit, eh ben, on peut pas dire que ce soit pas ressemblant. On peut pas dire le contraire.
1: C'était Jacques Sals, le réel et l'imaginaire. Un documentaire en deux parties de Jérôme Massella.
2: Et donc, je sais pas quoi en faire de ces éléments parce qu'ils sont dans mes bras. J'ai fait un bouquin, je ne sais pas, est-ce qu'il faut que j'en fasse un second, j'en sais rien.
1: Première partie, les égarés.
2: C'est possible que Jacques Sals soit quelque part, je le dis avec un petit peu de grandiloquence, mais quelque part soit une certaine forme d'incarnation du mal, peut-être, collabo, menteur, faussaire, meurtrier, d'enfant, pourquoi pas. Ou peut-être un pauvre type mythomane, ce qui est effectivement... Il y a par exemple cette photo de la place Maubert. Je pense qu'il est là. Je pense que c'est lui.
1: Avec Stéphane Troplin, Jean-Louis Ivani, Philippe Jainada. Le voleur de crime, l'affaire Léger, par Jean-Louis Ivani et Stéphane Troplin, est édité aux éditions du Ravin Bleu. Au printemps des monstres, de Philippe Jainada, est édité aux éditions Mial et Barreau. À suivre, la deuxième partie, le scénariste.
2: Et voilà, il y a ça qui me travaille toujours, parce que c'est possible. Il est possible que ce type qu'on voit sur la photographie soit Jacques Sals, et il est possible que ça ne soit pas lui, que ce soit juste quelqu'un qui lui ressemble vraiment beaucoup. Voilà.

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1: Oh, un chien qui court. Là, plutôt par là, un département comme la Mayenne. Et ici, je vois un cœur. Si vous avez déjà eu l'occasion de vous allonger dans l'herbe ou sur un banc et d'ouvrir grand les yeux vers le ciel, vous avez déjà peut-être joué à reconnaître des formes dans les nuages. Mais est-ce que les nuages sont juste des choses inertes qui passent au-dessus de nos têtes? Ou bien abritent-ils des formes de vie et des traces des activités humaines? C'est le sujet du jour pour cette nouvelle émission du Labo des Savoirs.
2: Pour parler de nuages aujourd'hui, nous accueillons à distance Angelica Bianco, chercheuse CNRS en chimie de l'atmosphère à l'Université Clermont-Auvergne dans le laboratoire de météorologie physique, et Pauline Nibert, doctorante dans la même équipe. Nous aurons aussi le plaisir d'écouter Amandine et Solène, deux nouvelles bénévoles du Labo des Savoirs, qui nous parleront respectivement des formes différentes que peuvent avoir les nuages et la pluie sur d'autres planètes que la Terre. Également dans le cadre de l'exposition « Sous la pluie » du Musée d'art de Nantes qui a lieu jusqu'au 1er mars 2026, nous avons pu interroger Marianne Duboulet, historienne de l'art, responsable des collections du 19e siècle, mais aussi David Quéré, chercheur CNRS en physique à l'École supérieure de physique et de chimie industrielle de Paris, qui est lui spécialiste des gouttes d'eau.
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2: L'année dernière, nous avons découvert la Journée internationale des nuages qui a eu lieu en mars 2025. Cette journée a été initiée par un ancien avocat, Mathieu Simonet, qui milite pour l'instauration d'un statut juridique pour les nuages, véritable impensé dans le droit existant. Quelques mois plus tard, en novembre 2025, l'exposition « Sous la pluie » du Musée d'art de Nantes ouvrait ses portes. Il n'en fallait pas plus pour nous donner envie de lever les yeux au ciel. Non pas pour réagir à la reprise du chantier de l'A69, mais bien pour nous intéresser aux nuages et à leurs mystères. Petit retour en arrière. L'étude poussée des nuages et de la météorologie remonte aux années 20, avec le lancement des premiers ballons météo. En 1960, le premier satellite météo opérationnel, Tyros 1, est lancé en orbite autour de la Terre. C'est le top départ de grandes avancées dans l'étude des phénomènes météorologiques avec les débuts de l'exploration spatiale. Et oui, envoyer des humains dans l'espace demande des données météo nombreuses et très précises. Aujourd'hui, des milliers de satellites possèdent des fonctions de mesure météo. Pour en apprendre davantage sur le sujet, nous vous recommandons le documentaire en trois parties « Les mystères de la pluie » diffusé sur Arte. Toutes les données accumulées par ces satellites nous ont permis de mieux comprendre ce qui se passe au-dessus de nos têtes. Tantôt une espèce de couche très épaisse qui ne laisse pas passer la lumière du jour, tantôt une sorte de voile qui nous fait penser à de véritables tableaux grandeur nature. Mais quand on écoute une présentation météo et qu'on entend parler de cumulonimbus, par exemple, on ne sait pas toujours à quoi ça fait référence. La couche épaisse ou le voile? Heureusement, Amandine, bénévole au Labo des Savoirs, est allée décrypter tout ça pour nous. Alors Amandine, comment on fait pour reconnaître les nuages? Est-ce qu'ils ont tous des noms d'ailleurs?
3: Mais oui Cécile, sujet absolument passionnant. Je vous donne aujourd'hui quelques petites astuces pour repérer et bien nommer vos nuages. Alors, tout d'abord, il faut savoir que les nuages sont répertoriés dans l'Atlas international des nuages, tout simplement. Il s'agit d'une encyclopédie qui existe depuis la fin du 19e siècle. Et cet atlas a été conçu pour harmoniser l'observation des nuages dans le monde entier. Donc, on y trouve une méthode d'identification de ces nuages, les descriptifs précis de leurs caractéristiques, comme les dimensions, la forme, la structure, la texture, etc. Il y a aussi des photos qui sont prises par des amateurs de nuages partout dans le monde, un logiciel comparatif entre nuages. Bref, c'est une ressource essentielle pour les météorologues que l'on peut trouver d'ailleurs en accès libre sur Internet.
2: Super intéressant, mais qui a été à l'origine de cette nomenclature ?
3: On doit cette nomenclature à un pharmacien anglais du nom de Luke Howard dans un article publié en 1803, essai sur la modification des nuages. Et il règle en fait de manière très astucieuse le problème de la volatilité des nuages qui complique cette nomenclature, c'est-à-dire qu'il s'agit d'objets changeants sans cesse, jamais fixes, jamais identiques. Et donc Luke Howard, il propose d'appliquer aux nuages la méthode linnéenne, du nom du naturaliste Linné. Donc il les classe en genres, eux-mêmes subdivisés en espèces et en variétés, et il va leur donner des noms latins pour plus de lisibilité. C'est un système très élégant qui lui vaudra notamment l'admiration du poète allemand Goethe, qui écrira des poèmes à la gloire des nuages d'Howard et incitera les peintres de son époque à s'inspirer de cette nomenclature. Mais revenons à nos nuages. Si nous n'allons pas détailler tous les noms de nuages, on peut retenir en tout cas trois catégories principales parmi la dizaine de genres. Les cirrus, tout d'abord, qui sont très fins, qui sont un peu en forme de filaments dans le ciel. Les cumulus, qui sont vraiment un amas un peu moutonneux. Et les stratus, qui forment comme une couche ou un voile dans le ciel. Ces nuages, ils peuvent être situés dans les étages hauts du ciel, au-dessus de 5000 mètres d'altitude donc, dans les étages moyens, entre 2000 et 7000 mètres environ, ou dans les étages bas, donc sous 2000 mètres d'altitude. Et entre eux, ils peuvent donner différentes combinaisons. On répertorie comme ça à peu près une centaine de nuages.
2: De quoi susciter des hobbies de chasseurs de nuages ? Et pour les moins avertis d'entre nous, tu aurais deux, trois astuces pour bien nommer les nuages ?
3: Mais oui, bien entendu, tout ça est un petit peu compliqué, mais il existe une version simplifiée, plus abordable, qui est disponible sur le site de Météo France. Je vous donne quelques exemples de nuages qu'on peut voir souvent dans la région Pays de la Loire. Si le nuage ressemble à une nappe froissée avec des ridules un peu comme quand l'eau se retire d'une plage de sable, vous voyez, c'est un cirrocumulus. Si vous voyez une couche nuageuse grise couvrant presque tout le ciel, mais qui laisse quand même un peu entrevoir le soleil, comme au travers d'un verre dépoli un petit peu, c'est un altostratus. Et enfin, si le nuage ressemble à un mouton blanc au contour très bien défini, c'est un cumulus.
2: Donc, si je comprends bien, la couche épaisse dont je parlais au début de l'émission, c'est un altostratus. Mmh. Et le voile, un cirrocumulus. Rien à voir avec un cumulonimbus, donc.
3: En effet, et d'ailleurs, la dernière petite astuce pratique chez vous, le préfixe ou suffixe « nimbus » dans les noms des nuages indique qu'ils sont porteurs de pluie, comme les nimbostratus par exemple. Donc, quand vous entendez parler à la météo d'un cumulonimbus, ces gros nuages verticaux et très menaçants, c'est signe qu'il faudra sortir le parapluie.
2: Ils doivent bien nous aimer, les cumulonimbus en Pays de la Loire alors. Merci beaucoup pour cette chronique, Amandine.
3: Merci beaucoup.
2: Une chose en revanche que les satellites ne peuvent pas nous renseigner, c'est sur ce que contient un nuage, ce qu'il y a à l'intérieur. Et c'est pour ça que nous accueillons à distance aujourd'hui Angelica Bianco, chercheuse CNRS en chimie de l'atmosphère à l'Université Clermont-Auvergne dans le laboratoire de météorologie physique. Bonjour Angelica.
4: Bonjour.
2: Vous êtes accompagnée de Pauline Nibert, doctorante en sciences de l'atmosphère. Bonjour Pauline.
5: Bonjour.
2: Merci à toutes les deux d'être avec nous. Alors, vous venez d'écouter la chronique d'Amandine sur la description des nuages. Voici ma première question. Aussi légère que les nuages, quel est votre nuage préféré ?
5: Moi, je pense que mon nuage préféré, c'est les cumulus, parce que c'est ceux qui sont vraiment doux, cotonneux, bien épais. C'est ceux, quand on est petit, on se dit on peut marcher dessus, ils sont suffisamment solides, et puis finalement quand on grandit on a la dure réalité d'apprendre qu'on ne peut pas marcher sur un nuage, et donc à défaut on essaie de les attraper.
4: Pour moi c'est plutôt c'est toujours un cumulus, mais c'est un cumulus mammatus, parce qu'en tant que romantique et grande admiratrice des orages, j'aime bien ces cumulus mammatus qui ont des protubérances vers le bas et qui sont signes de forts orages, notamment de la grêle.
2: C'est ceux qui font un petit peu peur alors.
4: Exactement. Alors, souvent très dense et très foncé.
2: Pauline, lors de votre participation au concours Ma thèse en 180 secondes, vous évoquez que 80% des ingrédients qui composent les nuages sont un mystère. Mais alors, comment se forment les nuages ?
5: Alors, pour former un nuage, il faut de la vapeur d'eau. Et la vapeur d'eau, c'est donc de l'eau sous sa forme gazeuse. Il y en a naturellement présent dans l'atmosphère. Et on peut aussi en avoir quand elle passe du coup de l'état liquide à gazeux sous, par exemple, les océans, sous l'effet du rayonnement solaire, ça peut se réchauffer de la surface et il y a une partie de l'eau qui peut s'évaporer. Et quand elle va monter, cette vapeur d'eau, elle va refroidir et condenser. Sauf que pour condenser, elle a besoin d'un petit boost en énergie et elle va trouver pour ça une petite particule qu'on appelle du coup dans le milieu scientifique un noyau de condensation. Et ça c'est ce qui permet du coup de former la gouttelette d'eau. L'eau, elle va venir se déposer sur notre particule et ensuite on aura plein de petites gouttes. Quand on a un ensemble de gouttelettes en suspension, bah, on a notre nuage et les gouttelettes sont tellement petites qu'elles ne tombent pas quand on a le nuage au-dessus de notre tête. Et pour les noyaux de condensation, donc tout ce qui est particules, en fait, ça vient des émissions biogéniques, donc tout ce qui est naturel, les plantes, l'herbe, ça peut être le sable, le sel marin, mais on a aussi tout ce qui est lié aux activités humaines, avec la pollution, les feux, les pots d'échappement, les usines, et tout ça, ça contribue à amener des particules dans l'atmosphère. On a aussi des gaz, des aérosols, et donc un nuage, c'est un milieu qui est très riche.
2: Donc un nuage, ça peut se former à partir de plein de choses différentes.
5: C'est ça.
2: Angelica, cela fait une dizaine d'années que vous étudiez les nuages. Quels sont les buts de vos recherches ?
4: Alors, au Puy-de-Dôme, nous, on est 40 ans, on n'est pas nantais. Au Puy-de-Dôme, on étudie les nuages depuis le début des années 2000. Ça fait plutôt 25 ans qu'on a une expérience sur l'étude des nuages. Et on collecte effectivement les échantillons au sommet du Puy-de-Dôme et on regarde différents composés chimiques qui se trouvent dans les gouttelettes.
2: Vous venez juste de me dire que vous récupériez des échantillons de nuages, mais comment est-ce que vous faites ça? Parce que c'est vrai que les nuages, ils nous paraissent bien inaccessibles vus d'en bas.
4: Effectivement, nous avons développé des collecteurs. C'est des collecteurs de nuages qui sont capables d'aspirer les gouttelettes et de les mettre ensemble, de les condenser à former un liquide. Et une fois que nous avons le liquide, on peut faire plein d'analyses parce que c'est vraiment de l'eau des nuages que nous utilisons pour des analyses chimiques, mais aussi microbiologiques.
2: Le chercheur Raymond Shaw de l'Université du Michigan, lui, ne devait pas être fan de randonnée pour monter en haut du Puy-de-Dôme, car il a créé sa propre machine qui crée des nuages, la Pi Cloud Chamber. Dans cet environnement contrôlé, il peut jouer sur la température, l'humidité et les aérosols pour fabriquer des nuages artificiels. Avec vos échantillons récupérés au sommet du Puy-de-Dôme, quelle technique utilisez-vous pour étudier ces échantillons ?
4: Pour préciser, ce n'est pas la seule chambre à nuages qui existe dans le monde. Il y en a aussi en France des chambres pour étudier les nuages. Mais le problème, c'est que former un nuage, le problème, c'est de le maintenir à l'intérieur de la chambre. C'est pour ça que nous allons regarder plutôt dans les environnements naturels des nuages qui sont certes plus complexes, mais plus faciles à échantillonner dans ce sens. Et qu'est-ce qu'on regarde dans les nuages? Tout d'abord, on fait la même analyse que pour l'eau en bouteille. Du coup, on va regarder les ions majeurs, ça veut dire le sodium, le potassium, mais encore le nitrate et le sulfate. Parce que déjà ça nous donne une indication de la bonté, on va dire, du nuage. En fait, les nuages sont influencés par leur parcours. Pendant le parcours de la masse d'air, les nuages vont se charger de tous les composés qu'ils trouvent. Et du coup, une masse d'air qui passe sur l'océan sera riche en chlorure de sodium, alors qu'une masse d'air qui passe sur une région très polluée sera riche en sulfate, en nitrate, et aura aussi une acidité accrue par rapport à l'autre. Ensuite, en fonction du projet scientifique que nous sommes en train de développer, on va développer des méthodes spécifiques pour une certaine catégorie de composés. On a fait par le passé les acides aminés dans les nuages, mais aussi les sucres dans les nuages. Et plus récemment, on est aussi allé regarder les pesticides dans les nuages.
2: Et donc, quelle technique scientifique est-ce que vous mettez en place pour étudier tous ces composés qui sont contenus dans vos échantillons ?
4: Alors, pour les ions, ça peut être une chromatographie ionique, tout simplement, et un pH mètre pour analyser le pH. Et ensuite, pour les autres composés que j'ai cités, on va plutôt se fier à la spectrométrie de masse avec une résolution qui peut être croissante.
2: La première technique que vous avez citée, c'était ?
4: C'est la chromatographie ionique.
2: Alors, chromatographie, si je me souviens bien, c'est une technique pour séparer les composants qui vont vous permettre de les isoler pour pouvoir les identifier.
4: Exactement. C'est une machine qui est assez courante sur les plateformes analytiques. L'échantillon est injecté dans une colonne qui sépare effectivement les ions du plus mobile au moins mobile. Et ensuite, on a un détecteur en conductimétrie qui nous permet d'avoir nos pics en fonction de la sortie du composé.
2: Donc, le pH-mètre, c'est pour mesurer le pH. Et
4: exact.
2: La spectrométrie de masse, sur le principe, c'est un peu la même chose que la première. ça sépare les composés. Ou alors
4: pas
2: j'ai de très mauvais souvenirs.
4: Pas tout à fait. La spectrométrie de masse, c'est un peu la technique de pointe actuelle. Et ça permet d'identifier les composés en fonction de leur masse. En fait, les composés sont ionisés, ensuite injectés dans un analyseur qui peut être différent, quadrupole, orbitrap, etc. Et en fonction de la masse, on peut attribuer une formule sur la base des standards ou sur la base d'autres traitements de données.
2: Merci pour ces précisions. Donc, vous avez déjà un peu répondu à ma prochaine question. C'est qu'est-ce qu'on peut trouver dans un nuage à part de l'eau ? Donc, vous m'avez parlé de sel, par exemple, si le nuage se forme au-dessus de l'océan, de pesticides s'ils se forment au-dessus de champs non bio, j'imagine, mais également de micro-organismes ou d'acides aminés.
4: Exactement.
2: Ces acides aminés ou ces micro-organismes, d'où ils viennent, comment ils sont emportés dans le nuage ?
4: Alors, les micro-organismes viennent plutôt des sources biogéniques, ça veut dire de la végétation, de l'océan, du sol, et leur aérosolisation, ça veut dire leur mise en suspension, est faite par l'action du vent, notamment par exemple sur les feuilles de la végétation. Le vent qui brasse les feuilles des arbres détache des microparticules, parce que les micro-organismes ont une taille allant de 1 micromètre jusqu'à 5, maximum 10 micromètres. Ces particules sont détachées et ramenées en altitude. Et une fois en altitude, le micro-organisme voyage comme n'importe quelle autre particule, sauf qu'il est vivant, potentiellement, et il a une activité à l'intérieur du nuage.
2: Est-ce qu'il y a une différence chimique entre les nuages hauts et les nuages bas, comme le brouillard ?
4: Alors, j'ai une réponse partielle à cette question, dans le sens qu'on fait, on a une vraie différence entre un nuage, on va dire, de moyenne altitude, 2000 mètres, 2000 mètres, et le brouillard. Parce que le brouillard, c'est quelque chose qui est notamment influencé par les émissions locales et qui est récolté pendant des épisodes où il y a très peu de vent, alors que dans les nuages, il y a toujours beaucoup de mouvement de l'air. Par contre, on n'a pas énormément de mesures sur les nuages d'altitude, parce que le site de mesure pour collecter les nuages sont sur des observatoires, généralement. Il y a quelques mesures par avion, mais on n'arrive pas à avoir une cartographie de la composition des nuages de haute altitude. Du coup, oui, on a une différence entre les nuages de 2000 mètres et le brouillard, mais on n'a pas suffisamment de réponses pour ce qui est plus en haut.
2: Peut-être qu'avec l'avènement des drones, il y aura possibilité de récupérer des échantillons plus facilement sur les nuages de haute altitude.
4: C'est possible.
2: Est-ce que la composition des nuages et donc la pluie qui tombe peut avoir un impact sur l'écosystème présent ? Donc par exemple, les pesticides qui montent dans le nuage se déplace. Est-ce que ces pesticides peuvent avoir un impact sur l'écosystème où se déverse la pluie du nuage ?
4: Alors oui, les nuages ont un impact sur les écosystèmes. Et c'est d'ailleurs ça qui a démarré l'étude des nuages. Parce qu'on a tous entendu parler, certains l'ont aussi vécu, les plus anciens, des pluies acides. Les pluies acides, c'est des pluies avec un pH de 2, voire de 1, du coup du vinaigre ou du jus de citron. C'est un phénomène qui était plutôt dans les années 80. Alors, les pluies acides étaient dues à la réactivité dans les gouttelettes des nuages et l'eau avec un pH de ce type tombait sur les forêts, sur les étendues de végétation, en provoquant des dommages incroyables, et notamment dans la forêt des Vosges, il y a plusieurs hectares de forêt qui ont été brûlés littéralement par ces pluies. On voit bien, si on arrose une autre plante d'appartement avec du vinaigre tous les jours, ça peut pas survivre, on est d'accord. Ça, c'est ce qui a démarré l'étude des nuages. Par contre, pour le moment, on n'a pas encore de conclusion pour les autres composés qui sont à beaucoup plus faible concentration. Quand on parle des pluies acides, on parle du pH. Du coup, on parle d'un paramètre qui est très important dans les nuages. Quand on parle des pesticides, les concentrations sont quand même très, très faibles et certainement inférieures aux concentrations qui sont utilisées pour l'épandage. Du coup, on n'a pas du tout de conclusion sur l'écotoxicologie de ces composés.
2: Écotoxicologie, la toxicité sur l'écosystème.
4: Exactement.
2: Les nuages sont des objets qui se déplacent. Est-ce que c'est possible de savoir d'où viennent les nuages que vous étudiez ?
5: Alors, oui. En général, nous, on regarde jusqu'à 3 jours en arrière l'origine de la masse d'air, où elle a voyagé à partir de notre heure de collection. Et pour ça, du coup, on utilise, ça s'appelle des rétro-trajectoires, on utilise un modèle au laboratoire qui s'appelle CAT, et en fonction de l'heure de collecte et des paramètres direction du vent, température, pression, on est capable de remonter. Donc nous, on choisit 3 jours en arrière, mais on peut monter plus loin si on veut. C'est juste... Après, c'est... la façon d'analyser les résultats, à quel point c'est précis d'analyser quelque chose qui vient 3 jours en arrière, 15 jours en arrière.
2: Oui, surtout, j'imagine que les nuages peuvent fusionner ensemble ou se séparer, et donc ça peut être compliqué savoir
5: et
2: vraiment.
5: Puis, le nuage, c'est un réacteur chimique aussi très complexe du fait des transformations qui peuvent avoir lieu à cause de la photochimie, donc du rayonnement UV, des micro-organismes qui sont dedans, du coup. On essaie d'avoir un maximum d'informations sans trop aller en arrière et sans pas assez aller en arrière sur le nuage. Et l'importance aussi, c'est à quelle altitude il a voyagé, parce que un nuage qui voyage plutôt proche du sol, ben il va s'enrichir en particules, en gaz, et plus on est en altitude, on est plus loin des sources, et donc le contenu sera pas le même.
2: Et donc toi, Pauline, qu'est-ce que tu as pu observer dans ton travail de thèse ?
5: Alors, moi, mon travail de thèse, c'est étudier les 80% inconnus dans le nuage. Au début, on vous parlait de la chromatographie ionique et on étudie les sels. Ça, c'est l'analyse de routine. En fait, on sait qu'on a, par exemple, du magnésium ou du chlorure dans notre nuage. Donc, on va le chercher, on va cibler cet élément. Et moi, justement, l'idée, c'est si on fait un scan de tout ce que contient notre nuage, donc on appelle ça la matière organique, donc ce qui contient du carbone globalement. Essayer ensuite, alors déjà scanner tout ce que contient notre nuage, donc c'est la spectrométrie de masse, et donc il y a vraiment définir la bonne méthode parce qu'il y a quand même pas mal d'incertitudes sur cet outil-là, puisqu'il est très précis. Et ensuite c'est traiter les éléments qu'on a dans notre nuage, donc moi, je les classe. On a des catégories qui sont lipides, protéines, oxyaromatiques, les sucres. Et donc, j'essaie de voir, par exemple, si un nuage qui a été collecté au Puy de Dôme, il a autant de lipides qu'un nuage qui a été collecté sur l'île de la Réunion ou qu'un nuage qui a été collecté en Italie, donc au Montecimone à plus haute altitude, et faire des corrélations, voir qu'est-ce qui est différent.
2: En plus, j'imagine que vous collaborez avec d'autres équipes, puisque vous me dites que vous avez accès à des échantillons qui viennent d'Italie, de La Réunion.
5: Oui, c'est ça. Bah, déjà, on collabore pas mal avec donc, les laboratoires d'Italie. On était avec Isaac CNR de Bologne.
4: En fait, nous, on organise des campagnes de collecte de nuages parce qu'on a un site en France qui est le Puy de Dôme, mais ça ne peut pas être représentatif de toutes les nuages de tout le monde. Du coup, on va essayer de regarder des types de nuages qui peuvent être différents. Par exemple, à La Réunion, on a des nuages tropicales qui ont vraiment une empreinte de la végétation qui est très importante. Et le Montecimone a été sélectionné comme un site en Italie parce qu'il se trouve juste à nous de la plaine du Pô, qui est un des endroits les plus pollués en Europe. Du coup, on s'est dit, est-ce qu'on va mesurer là ? Est-ce qu'on aura des nuages plus pollués qu'au Puy de Dôme ? Et Pauline a participé d'ailleurs à ces campagnes.
5: Et alors, les analyses sont en cours.
4: Alors, une campagne des nuages, c'est pas un moment de pur plaisir, parce que les nuages aiment bien la nuit, aiment bien le week-end, et les conditions ne sont pas favorables, dans le sens qu'il fait vraiment moche. Mais les analyses sont en cours.
2: Ok. Peut-être qu'on pourra refaire une émission dans quelques années pour avoir le fin mot de l'histoire.
6: Moi, j'avais juste une question sur ces campagnes de collecte de nuages. C'est si poétique, c'est oui. Formidable. Je me demandais si du coup toutes les équipes de recherche devaient avoir la même technique pour récolter des nuages ou est-ce qu'il y a des équipes qui ont des techniques différentes?
4: Alors, en fait, nous, on travaille, on intègre un consortium européen. Et dans ce consortium, vu que chacun a son collecteur de nuages custom-made, on va dire, fait par soi-même, le principe est plus ou moins pareil pour tout le monde, mais on est sur des instruments différents. Et un des objectifs de ce consortium est de comparer ces collecteurs pour voir si on trouve tous la même chose. Et on a fait déjà 3 ou 4 intercomparaisons à différents endroits en Europe, au Mont-Saint-Blic, au Mont-Schmuck en Allemagne et au Puy-de-Dôme. Et en fait, on trouve la même chose. Et on est plutôt content.
2: Bah oui, surtout pour du fait maison.
4: Exactement.
2: C'est rassurant.
6: J'adore vraiment le fait de faire une émission avec des chasseuses de nuages.
2: Comment collecter des nuages à la maison? Est-ce que c'est possible?
4: Oui. Si, c'est possible. C'est avec un filet.
2: Ah oui.
4: Vous laissez un filet dehors, ou c'est comme l'étoile d'araignée en fait. Mm. Le filet se mouille et l'eau que vous avez qui coule, c'est de l'eau de nuage. Mais ça sera de l'eau de brouillard, je veux dire.
2: Oui.
4: Sauf si vous habitez à 1800 mètres.
6: Est-ce que vous arrivez à collecter de la matière de nuages, par exemple d'un cirrus et d'un cumulus et d'un altostratus, etc.? Enfin, il y a vraiment cette classification en termes de composition. Et est-ce qu'elle change du coup en fonction des nuages?
4: Alors, on arrive à collecter des stratus et des cumulus.
6: Okay.
4: En sachant que dans le cumulus, on a souvent des foudres qui se forment. Du coup, on évite.
6: Oui, je comprends.
4: Mais on n'arrive pas à collecter des cirrus. On n'arrive pas à collecter tout ce qui est très haut. On arrive à cumulus et stratus, on va dire. Et par contre, on n'a jamais fait la corrélation s'il y avait une variabilité entre les deux. Donc, c'est quelque chose qu'on pourrait lancer.
2: Du coup, vous me disiez que chaque gouttelette de nuage, c'était comme un mini réacteur dans lequel se passaient des réactions chimiques. Est-ce que du coup, le fait de récolter l'échantillon, ça stoppe les réactions ou est-ce que vous ajoutez quelque chose pour stopper les réactions?
4: En fait, on collecte, la collecte dure le moins de temps possible et ensuite notre échantillon est traité dans les 10 minutes suivantes. Dans le sens qu'on ne fait pas les analyses dans les 10 minutes suivantes, mais l'échantillon est fractionné et chaque fraction est stoppée pour le composé qu'on veut analyser.
2: D'accord,
4: du coup,
2: on supprime
4: la réactivité dans ce sens-là. Okay. L'échantillon, il est sous forme liquide.
2: Oui.
4: On va le fractionner. Ça veut dire qu'on va mettre, par exemple, 10 millilitres dans une Eppendorf qui sera traité d'une certaine façon pour faire une analyse. Parce que chaque composant du nuage a une sensibilité différente à la lumière, aux réactions différentes. Du coup, on va fixer le milieu pour chaque analyse. Mais l'analyse n'est pas faite tout de suite après, ça serait impossible.
6: D'accord, oui, je comprenais mieux. Parce que sinon, je m'étais imaginé je sais pas, une valise portative avec de quoi faire des analyses hyper rapidement au pied. Au sommet des montagnes dès qu'on a pris un nuage, mais non, c'est pas comme ça.
4: Et ça coûterait trop cher pour la recherche publique.
5: Ouais. Je pense qu'il faudrait créer quelque chose pour nous téléporter aussi, parce que certaines analyses sont à Paris.
2: Bah oui, c'est ce que vous disiez, vous faites les analyses dans différents endroits, et du coup, le fait de stopper, c'est vous congeler ou c'est chimique, ce stop des réactions?
4: Ça peut être de différentes façons.
2: Selon la technique.
4: Pour les ions, c'est tout simplement une filtration où on enlève toutes les particules qui sont dedans et on congèle. Mais par exemple, on mesure le peroxyde d'hydrogène, ça veut dire l'eau oxygénée qui est dans les nuages. Et l'eau oxygénée étant très réactive, on va la dérivatiser, on va la faire réagir. Et ensuite, on mesure le composé produit de la réaction.
2: Eh bien, merci beaucoup Angelica et Pauline, nos deux chasseuses de nuages, pour cet éclairage passionnant sur la chimie des nuages. On enchaîne sur une petite pause musicale avec The Down de Clouded Souls.

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1: C'était The Dawn de Clouded Souls. Nous sommes de retour à l'écoute du Labo des Savoirs pour cette émission sur les nuages. Alors, une des questions que l'on n'a pas posées jusqu'ici dans cette émission, c'est mais à quoi donc ça sert d'avoir des nuages ? Une des premières fonctions des nuages est d'équilibrer le climat. Dans un cours dispensé au Collège de France le 12 décembre 2024, François-Marie Bréon, physicien, climatologue ayant contribué à la rédaction du 5e rapport du GIEC, explique que le dérèglement climatique va avoir un impact sur les nuages. Pour le moment, ce que les modèles prédisent, même s'il y a évidemment des incertitudes, c'est que les nuages seront plus élevés en altitude, qu'il y en aura moins et qu'il y aura davantage d'eau et moins de glace dans les nuages. La conclusion est que ces changements vont amplifier le dérèglement climatique. Néanmoins, beaucoup d'incertitudes persistent. Est-ce que ça va amplifier un peu, beaucoup, passionnément ou à la folie ? Ça, on ne le sait pas. Est-ce que vous voudriez réagir à ça, justement, Angelica et Pauline ? Est-ce que vous pensez, est-ce que vous savez, je ne sais pas, si le dérèglement climatique va avoir un impact sur la composition des nuages dans ce que vous, vous cherchez en termes de micro-organismes ou de sucre et de pesticides, etc.
2: Je pense qu'à l'heure actuelle, on ne peut faire que des hypothèses, dans le sens que le réchauffement climatique va, je pense, impacter la composition, mais on ne sait pas en quelle mesure. Il y a des études récentes qui parlent d'une basification des nuages. Ça veut dire que dans les années 80, on avait une acidification. Et là, on va vers des nuages avec un pH neutre dû à la grande quantité d'ammonium. Ammonium qui est utilisé pour les fertilisants et pour d'autres choses. Mais on est encore à l'étape d'hypothèse et on n'a pas de réponse certaine pour ça. Par contre, on sait que les nuages sont différentes en fonction de la région où on les collecte, si elle est polluée ou pas, parce que là, pas d'un point de vue chimique, mais d'un point de vue microphysique, les gouttelettes sont différentes. Si une région est très polluée, avec beaucoup de particules d'aérosol, les gouttelettes seront beaucoup plus fines et avec une tendance à ne pas donner de la précipitation, parce qu'elles n'arriveront pas à se coller ensemble.
1: Ben merci beaucoup déjà pour cet éclairage. Et en dehors du climat, donc je répète, ma question de départ était mais à quoi ça sert donc d'avoir des nuages dans le ciel ? Donc il y a cette fonction d'équilibre du climat, mais il y a aussi le fait que les nuages soient une composante essentielle du cycle de l'eau sur Terre, et ce cycle est aussi menacé par le dérèglement climatique. Aujourd'hui déjà, il y a des zones sur la planète où il pleut trop et d'autres où il ne pleut pas assez. Et depuis plusieurs dizaines d'années, certains pays décident quand il doit pleuvoir ou non sur les terres. Et ça s'appelle ensemencer les nuages. C'est un terme qui est apparu dans les années 1940 et qui consiste à lancer des produits chimiques, dont les aérosols que vous venez de mentionner, Angelica, ou de l'iodure d'argent. Et ces produits chimiques peuvent alors faire précipiter les nuages, donc pleuvoir, ou réduire la taille de la grêle, qui pourrait ravager des exploitations viticoles par exemple. Selon Andrea Flossmann, professeur émérite en météorologie à l'Université Clermont-Auvergne et membre de l'Organisation météorologique mondiale, ce processus d'ensemencement n'est pas encore documenté scientifiquement de manière robuste, justement à cause de la variabilité des nuages, ce dont nous parlait Amandine dans sa chronique en début d'émission. Mais ça n'empêche pas certains pays d'y avoir recours régulièrement, comme la Chine ou les Émirats arabes unis. Et ces pays peuvent ensemencer les nuages car il n'y a pas de réglementation ni de législation sur le sujet. Et c'est cet impensé que dénonce l'ex-avocat et l'écrivain Mathieu Simonet. Bien qu'il existe une convention pour interdire l'ensemencement des nuages dans le cadre de la guerre, le droit ne dit rien sur le reste. À qui appartiennent les nuages ? Est-ce que c'est à tout le monde ? Est-ce que c'est à personne ? Qu'est-ce qu'on a le droit de faire avec ou ne pas le droit de faire ? Pour l'instant, toutes ces questions sont sans réponse.
3: D'ailleurs, il n'est pas forcément nécessaire de toucher aux nuages existants. Il est possible de végétaliser des zones arides sans envoyer des aérosols dans le ciel. C'est ce que fait l'écologiste Rajendra Singh dans l'état du Rajasthan en Inde. En créant des bassins d'eau qui recueillent l'eau de pluie, appelés Johad, il a redonné vie à près de 1200 villages. Contrairement aux méga-bassines, qui consiste en une retenue d'eau artificielle plastifiée et imperméable, ces JOHAD, permettent le remplissage des nappes souterraines, réduisent l'érosion du sol et augmentent l'humidité localement. Le fait d'avoir davantage d'humidité et d'eau favorise la croissance de végétaux et de plantes, ce qui augmente l'évapotranspiration. Et donc, la création d'une zone d'ombre pluviométrique, c'est-à-dire de nuages et donc de pluie. Selon Rajendra Singh, cette technique est surtout adaptée à l'échelle locale et elle lui a valu la remise du prix de l'eau de Stockholm en 2015.
1: Mais trêve de parler de nuages et de pluie sur la Terre, je vous invite à laisser ça de côté et à prendre place dans un vaisseau spatial imaginaire. Car il me semble que Solène, bénévole au Labo des Savoirs, a des choses à nous dire sur les nuages et la pluie, mais en dehors de notre planète bleue.
4: Bonjour à tous. En effet, permettez-moi de tourner notre regard un peu plus loin que notre vaste ciel. Vous n'êtes pas sans savoir que sur Terre, les nuages sont source de pluie, de neige ou de grêle. En somme, de l'eau sous différentes formes. Et si les nuages pouvaient faire pleuvoir autre chose que de l'eau? Si oui, comment cela serait possible? Pour cela, il nous faut tourner le regard vers l'espace. Que cela soit au sein de notre galaxie ou au-delà, les planètes et exoplanètes qui peuplent notre univers sont riches d'événements météorologiques surprenants.
1: Et ça serait en effet hyper intriguant. Est-ce que tu aurais des exemples de planètes à nous présenter?
4: Oui, bien sûr. Eh bien, commençons avec nos voisines, Uranus et Neptune. Géantes gazeuses, ces planètes n'ont pas de surface sur lesquelles se poser. Mais ça n'empêche pas leur atmosphère de révéler de nombreux événements étonnants. Situées à respectivement 2 et 4 milliards de kilomètres de la Terre, de nombreux mystères entourent encore leur fonctionnement. Néanmoins, grâce aux données collectées par le passage de la sonde Voyager dans les années 80, on connaît aujourd'hui la composition de leur atmosphère. On y retrouve de l'hydrogène, de l'hélium, mais surtout du méthane, en faible quantité, 2%. Mais c'est d'ailleurs cet élément qui donne sa couleur bleue à ces planètes. Ces propriétés ne sont pas que esthétiques néanmoins. Elles sont également à l'origine de véritables pluies de diamants sur nos deux planètes géantes. En effet, le méthane est une molécule qui contient de l'hydrogène, mais surtout du carbone. Lorsque cet élément subit de fortes pressions et des températures extrêmement chaudes, il peut donner naissance à des diamants. L'atmosphère de ces deux planètes serait donc saturée de poussière de pierres précieuses qui, avec le temps, s'enfoncerait dans les couches de glace proches du cœur. Précisons que ces données sont liées à des expérimentations en laboratoire à haute pression et température et restent dans le cadre de l'hypothèse. Il faudrait attendre encore quelques années pour étudier plus en détail ces mystères du système solaire, avec notamment la mission Uranus Orbiter Probe qui vise l'horizon 2031 pour sonder la surface de la planète.
1: Alors c'est sûr que s'il commence à pleuvoir des diamants sur Uranus et Neptune, je ne doute pas que si ça tombe dans les oreilles de grands capitalistes, ces planètes vont être vite colonisées. Mais donc tant de mystères dans notre système solaire, c'est génial. Mais qu'en est-il du coup des autres planètes ?
4: Eh bien en effet, il n'y a pas que des métaux précieux qui peuvent tomber sur d'autres planètes. Il existe d'autres exoplanètes insolites à étudier. On peut parler par exemple de WASP-121b. Située à 855 années-lumière de la Terre, beaucoup plus loin cette fois-ci, cette géante gazeuse ultra chaude a été étudiée par le télescope spatial Hubble en 2015. Souvenez-vous, pour Uranus et Neptune, des diamants se forment sous la pression, ce qui en fait une météo très inhospitalière, bien que très riche. Si je peux me permettre. Alors imaginez des pluies et des vents composés de métal en fusion. Et oui, l'état liquide, solide ou gazeux de certains matériaux dépend uniquement de la pression et de la température. Sur WASP-121b, le thermomètre monte jusqu'à 2500 degrés Celsius. En temps normal, dans ces conditions, le fer qui est très présent dans l'atmosphère s'évapore entièrement. Seulement, cette exoplanète possède un côté exposé à son étoile, donc un côté jour, et un autre dans l'ombre constante, donc un côté nuit. Ainsi, le fer devenu vapeur forme des nuages, côté jour. Transporté par des vents violents qui peuvent atteindre les 18 000 km/h, ces nuages arrivent donc côté nuit. Et avec la baisse brutale de température, on atteint quand même les 1500 degrés, hein, mais le fer retrouve son état liquide, provoquant de véritables pluies métalliques. Pas sûr que le moindre parapluie y résiste cette fois-ci.
1: Alors là, c'est littéralement, je pense, des météos qui pourraient exister en fait dans les meilleurs romans de science-fiction, finalement. Donc si on résume du fait de la pression et de la température, les nuages de nombreuses planètes peuvent contenir bien autre chose que de l'eau.
4: Tout à fait, c'est là que c'est intéressant de voir que la science peut parfois égaler la science-fiction dans ce qu'on peut voir un peu par-delà l'espace. mais on peut pousser plus loin les hypothèses. Dans le cas de nombreuses planètes qui subissent des températures plus extrêmes que chez nous, il y a de nombreux éléments qui sont vaporisés et se retrouvent en effet à former des nuages dans leur atmosphère. On a une autre planète, WASP-17b, qui ici contiendrait du quartz dans ses nuages, donc qui est un minéral qu'on retrouve dans le granit, qu'on imagine loin de pouvoir former des nuages. L'espace recèle ainsi de nombreux mystères à découvrir au fil des innovations de la conquête spatiale. Mais une chose est sûre, les nuages extraterrestres vous feront sûrement relativiser à l'avenir les averses et les vents nantais.
1: Merci beaucoup Solène pour cette première chronique.
3: Solène parlait de science-fiction dans sa chronique. Et bien justement, pour continuer dans la thématique art et science, Jérémy, bénévole au Labo des Savoirs, et Julie ont profité de l'exposition « Sous la pluie » proposé par le Musée d'art de Nantes pour aller poser quelques questions à l'historienne de l'art Marianne Duboulet, responsable des collections d'art du 19e siècle, et au physicien David Quéré, chercheur CNRS à l'École supérieure de physique et de chimie industrielle de Paris, qui est venu faire une conférence sur les gouttes d'eau le 11 décembre 2025.
1: Effectivement, avec toute l'équipe, on a profité de la préparation de cette émission pour aller visiter cette nouvelle exposition dont je laisse la commissaire vous présenter les grandes lignes.
5: Sous la pluie, elle est née de l'envie, du constat aussi peut-être déjà que la pluie est une expérience d'abord visuelle. Et on peut constater qu'il y a un certain nombre de pionniers qui vont essayer de transcrire cette pluie, qui vont être nourris aussi de l'arrivée des estampes japonaises. Et on observe un vocabulaire formel qui va se développer autour du trait, la pluie qui tombe en trait sur le sol, le point, lorsque cette goutte heurte le sol. Et si vous avez l'expérience d'une journée d'été, le bitume est tout sec et la pluie arrive petit à petit, vous voyez le sol qui se couvre de ces taches noires. Puis également cette forme de la goutte d'eau qui est fascine, qui a un pouvoir d'abstraction tout à fait intéressant pour les peintres. Et ces peintres qui, au XXe siècle, de retour dans leurs ateliers, vont devenir eux-mêmes créateurs de pluie. Donc on voulait aborder cet aspect-là également. Ensuite, la pluie, elle arrive dans des villes qui sont complètement modernisées et transformées au XIXe siècle. Adieu la boue, la poussière, bonjour les pavés, le bitume, les réverbères qui vous éclairent la nuit, les passages couverts et surtout le parapluie qui vous couvre, vous abrite, le parapluie qui se démocratise, qui devient un marqueur social. L'intérêt pour les peintres n'est pas tant de représenter cette pluie mais plutôt ses effets et on se rend compte que la ville est transformée et le ciel finalement sublime ses trottoirs, ses pavés recouverts d'une fine couche d'eau. Il n'y a qu'à voir le tableau de Caillebotte. Ce qui est le plus beau peut-être dans ce tableau, c'est les pavés en fait, tout simplement, qui sont au sol. Et puis une autre proposition en celle des photographes, pour lesquels capter la pluie est tout aussi difficile, dans les effets de transparence, de flou, de mise à distance à travers les vitres, lorsque les gouttes se déposent sur les vitres, coulent comme ça sur les vitres, vont les intéresser au plus haut point.
1: Et puisque tout le monde n'habite pas à côté du Puy de Dôme et ne peut pas aspirer des nuages pour son travail comme Angelica Bianco et Pauline Nivert, Jérémy demandait à David Quéré s'il était possible de reproduire les nuages en labo, physiquement ou en simulation.
6: Je dirais qu'on sait déjà le faire dans sa cuisine. C'est-à-dire que quand je fais chauffer une casserole d'eau, eh bien, à un certain moment, je vois un petit nuage s'installer au-dessus de la casserole. Souvent, on dit c'est de la vapeur, mais pas du tout. Ce sont forcément des gouttes, sinon je ne verrais rien. C'est des gouttes qui se sont formées parce que de la vapeur s'est échappée, est arrivée dans l'air plus froid, s'est condensée et a fait, à très petite échelle, celle de ma cuisine, un petit nuage. Il y a quelque chose qui reste assez mystérieux, qui est la façon dont la pluie se forme à partir des nuages. Dans un nuage, les gouttes d'eau qui le constituent font 10 micromètres, c'est-à-dire un centième de millimètre, l'extrême limite de ce qu'on peut voir. D'ailleurs, on en est tout à fait conscient quand on est soi-même dans un nuage, c'est-à-dire dans de la brume. À ce moment-là, on voit bien qu'on ne voit rien, si on peut dire. Comment ces tout petits noyaux vont fabriquer des gouttes assez grosses pour tomber? Si on prend des ordres de grandeur, c'est-à-dire si on se souvient qu'une goutte fait plutôt 1 mm, une goutte de pluie, qu'elle est faite à partir de gouttes de 10 microns, c'est-à-dire qu'il faut que 1 million de ces petites gouttes fassent une seule goutte qui va tomber, quel est le mécanisme qui fabrique cette extraordinaire condensation? Je pense que ça reste en grande part mystérieux.
1: Et qu'on puisse reproduire des nuages chez soi ou en laboratoire, je demandais de mon côté à Marianne Duboulet comment la représentation des nuages a évolué au cours de l'histoire de l'art.
5: Alors, je peux peut-être parler pour l'art occidental, puisque le nuage, oui, il fait partie, à partir de la Renaissance, on va le retrouver assez régulièrement. Et ce n'est pas sa dimension physique qui intéresse, mais c'est plutôt sa dimension divine, puisqu'il va être une image de l'au-delà, une image du paradis, une image des cieux habités, le plus souvent, sa dimension divine, puisqu'il va être une image de l'au-delà, une image du paradis, une image des cieux habités, le plus souvent. Et il faut attendre

0: La pluie et le nuage sont toujours là pour indiquer la fragilité humaine, avec un rayon de soleil quand même qui nous fait croire dans l'espoir d'une salvation possible. Et là, lorsque les peintres vont commencer à sortir de leurs ateliers, fin 18e, début 19e siècle, plutôt en Italie, où la lumière est belle, la pluie arrive parfois par accident lors de leur sortie et ils vont découvrir cette transformation du paysage, cette indistinction à la limite de l'horizon entre le ciel et puis la terre, les couleurs qui sont ravivées par la suite, ou au contraire les couleurs éteintes par ces nuages qui vont absorber toute la lumière. Donc ça a un intérêt véritablement à la fois scientifique, artistique, et qui est l'occasion de questionner leur propre pratique artistique également, sachant qu'en plus au 19e siècle arrive la photographie, le tube de peinture à l'huile qui va vous permettre de peindre en extérieur. Et ensuite, on se rend compte au 20e siècle, avec le retour des artistes dans leurs ateliers, que ces observateurs de pluie sont devenus des créateurs de pluie. Et à leur tour, comme dans un petit laboratoire, Patrick Tozzani appelait ça son petit théâtre de pluie. Ils vont recréer de la pluie, que ce soit par la fabrication, d'une certaine manière, de gouttes d'eau, comme Anna Eva Bergman, qu'on voit dans l'exposition avec des pâte à modeler, une sorte de modeling paste qu'elle va créer en forme de goutte pour ensuite écraser. Ou alors Hans Hartung qui lui utilise un pulvérisateur et qui va projeter comme un geste créateur de projection d'eau, d'air, de peinture sur une toile. Ou encore Patrick Tozzani qui lui directement crée une averse artificielle dans son atelier qu'il prend ensuite en photo.
1: Et la science inspire souvent les artistes. Et Jérémy interrogeait à son tour David Quéré sur les liens entre ses travaux de recherche sur les gouttes d'eau et l'art.
2: Oui, il y a pu avoir des dialogues. Enfin, celui qui a été le plus intense, c'est un garçon très remarquable qui s'appelle Benoît Pipe et qui a choisi de faire une thèse dans mon groupe, de ces thèses qui s'appellent les thèses sacres, qui sont des thèses un peu extraordinaires parce que c'est des thèses pour les artistes. Lui, par exemple, venait des arts déco. On a donc immergé Benoît dans le laboratoire sans trop bien savoir ce qu'il pourrait faire. Il est arrivé parce que il avait fait une petite installation dont le principe était de montrer simplement une goutte d'eau. Et cette goutte d'eau, il l'a posée sur une surface qui repousse l'eau, donc elle a vraiment une forme de perle, elle ressemble à un petit bijou. Alors cette fois-ci, on la voit, on n'est plus dans le nuage, on est à l'échelle millimétrique, elle est d'une sphéricité presque parfaite, donc ça pose des tas de questions scientifiques, bien sûr, en particulier, qu'est-ce qui sculpte l'eau? Elle a une forme, et elle a même une forme parfaite. La sphère est une forme de perfection, et évidemment, on s'est intéressé très tôt à comprendre cette chose-là. Et lui voyait plutôt la beauté. Au laboratoire, il y a eu un long temps d'observation. On était un peu comme des animaux qui se reniflent. Il a finalement fait quelque chose d'extrêmement intéressant, qui est de se saisir d'une expérience qu'on avait à ce moment-là, une expérience de recherche fondamentale, où il n'y avait pas du tout de visée artistique, bien entendu. Et il l'a, non pas exactement détourné, il l'a compliqué. Et c'est ça qui m'a beaucoup plu. Là où on utilisait des gouttes d'eau, il s'est mis à utiliser de la peinture. Et la peinture, je vais employer un mot savant, a une rhéologie, c'est-à-dire une manière de couler, qui est extraordinairement complexe. Par exemple, c'est difficile de la casser. Quand on commence à tirer sur de la peinture, il vient des filaments qui ont beaucoup de mal à se casser, au contraire de l'eau, bien sûr. Et il a fait nos expériences avec cette chose compliquée. Et en introduisant cette complexité, il a évidemment fabriqué des objets qui, pour nous, étaient tout à fait nouveaux et qui étaient d'ailleurs très stimulants d'un point de vue plus fondamental, disons. J'ai beaucoup aimé cette démarche parce que finalement, il était à la fois avec nous et ailleurs. Et je crois que c'était la bonne position, disons, pour un artiste dans un laboratoire.
1: Et pour clôturer cette interview au Musée d'art de Nantes, on a demandé à Marie-Anne Duboulet et David Quéré à quoi ils nous conseillaient de faire attention la prochaine fois qu'on regarderait des nuages.
0: Moi, je suis persuadée que les artistes nous apprennent à regarder le monde, de même que les scientifiques nous apprennent à le comprendre et à pousser les limites aussi à chaque fois. Ne jamais oublier de regarder au-dessus de soi, autour de soi, à côté de soi, devant soi. Prendre conscience du monde qui nous entoure dans toute sa complexité et sa globalité, dans tous les sens qui sont mis en éveil. Et le regarder peut-être avec un regard d'enfant, comme si on le regardait pour la première fois. Pas essayer de prendre ce premier ressenti qu'on peut avoir, ah, il pleut, c'est agaçant, je vais me faire mouiller. Mais non, au-delà de ça, qu'est-ce qui va se passer? Je vais observer des miroitements, je vais sentir des odeurs incroyables, je vais être mouillée, mais après, une fois que je me sécherai, ça sera tellement agréable aussi. C'est une multiplicité d'émotions et de sens qui sont mis en éveil. Et ne jamais oublier de regarder le monde qui nous entoure avec un regard neuf le plus possible.
2: Je dirais peut-être deux choses. La première, c'est que ce qui est très paradoxal dans l'exposition qui se tient au Musée d'art de Nantes, c'est que des artistes cherche à saisir quelque chose qui est essentiellement invisible. Pour des tas de raisons. Parce que la pluie, c'est des gouttes, mais dans un nombre tellement grand qu'on ne peut pas les saisir. Parce que l'eau, c'est transparent. Parce que les gouttes de pluie, c'est petit. Et puis, par ailleurs, rapide. Pour donner des ordres de grandeur,

0: Une goutte de pluie, c'est millimétrique et ça va à 20 km/h. Donc, en fait, c'est invisible. Et donc, il y a un défi extraordinaire et c'est évidemment très intéressant de regarder les solutions qu'ont pu trouver les artistes pour représenter quelque chose qui leur échappait. Nous, de retour dans la rue, le jour où il pleut, je pense que c'est intéressant d'essayer de voir jusqu'où peut aller notre regard sur la pluie. Et puis, je dirais, au-delà, se rendre compte que dans la modestie des phénomènes qu'on est en train d'évoquer, et aussi dans leur quotidienneté, particulièrement à Nantes, il faut bien dire, eh bien, on a là une très grande leçon. C'est-à-dire que on voit souvent la physique comme une science de l'infiniment petit, une science de l'infiniment grand. Et il existe aussi une physique de l'infiniment moyen, si je puis dire, celle qui serait visible à l'œil nu, celle qui nous entoure, et qui est aujourd'hui une extraordinaire source d'inspiration. Finalement, il y a des tas de choses tout à fait extraordinaires à notre portée. Donc à nous d'abord de les voir, et puis à nous de les interroger ensuite.
1: Je voulais remercier le Musée d'Art de Nantes de nous avoir accueillis pour poser ces quelques questions. On a vraiment apprécié passer ce petit temps pour interroger l'historienne de l'art et le physicien, et notamment aussi visiter l'exposition.
2: Merci Jérémy et Julie d'être allés à la rencontre de Marie-Anne Duboulet et de David Quéré. Vous pouvez vous rendre au Musée d'Art de Nantes pour profiter de l'exposition Sous la pluie jusqu'au 1er mars 2026. Ensuite, l'exposition ira à Rouen, en Normandie, au printemps 2026. Encore un lieu où les nuages seront au rendez-vous.

C'est déjà la fin de cette émission. Merci à Solène et Amandine pour leur chronique. Merci à Jérémy pour son interview. Merci évidemment à nos invités. Merci à Angelica Bianco, merci à Pauline Libert, merci à Marianne Duboulet et merci à David Quéré pour leurs éclairages passionnants. 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
1: Mesdames et messieurs, aujourd'hui glissons-nous à la lente poursuite d'un véritable colosse dans sa catégorie, une géante répondant au nom de Limax maximus, la limace léopard. Avec un nom tout droit sorti d'une arène romaine, Limax maximus est la plus grande de toutes les limaces européennes, avec une taille pouvant atteindre 20 cm. Ses taches et sa couleur brun roux lui ont valu le surnom de limace léopard. Comme le fauve éponyme, elle est une prédatrice redoutée des champignons, mousses, escargots, et même de ses propres congénères, qu'elle poursuit à une vitesse époustouflante de 15 cm par minute. On peut alors considérer que l'appétit met un tigre dans son moteur, toute proportion gardée. Si le léopard est bon grimpeur, la limace du même nom n'est pas en reste pour ce qui est des acrobaties. Quand vient la saison des amours, elle escalade en couple un arbre pour se suspendre dans le vide. S'ensuit un curieux enroulement où les partenaires entortillent leurs organes génitaux lors d'un ballet aussi langoureux que dégoulinant. L'accouplement se terminera par la ponte de centaines d'œufs qui éclosent en général 30 jours plus tard. Les petits qui en naîtront seront déjà mouchetés, preuve que le léopard, quelle qu'en soit sa forme, ne se déplace jamais sans ses taches.
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0: Quand on a 15 ans, on a l'impression qu'on a la vie devant soi. Quand on a 15 ans, on est amoureux pour la première et la dernière fois, ou presque. Cette histoire, eh bien, on va la retrouver ici, dans cette maison de la presse, à Ghana, avec vous, Marion, dans notre chronique Livrez-vous. Elle est signée Isabelle Lagarrigue. C'est l'histoire d'un amour. Mais quand on a 14 ans, ce n'est pas pour toujours. On grandit et il y a des choses qui se passent. C'est une histoire que vous avez adorée.
1: Oui, c'est une histoire que j'ai bien aimée. Alors, il ne faut pas en attendre de la grande littérature. C'est vrai qu'on n'est pas sur Fuenquinos ou un Goncourt, c'est sûr. Mais ça fait du bien. C'était déjà bien écrit, de toute façon. Il y a une belle plume, fluide et avec pas mal de rebondissements. Enfin, ça nous accroche. Et puis, voilà, c'est une belle histoire d'amour. On prend le couple alors qu'ils se rencontrent. Voilà, ils ont 15 et 16 ans. Je ne sais pas si le sentiment est universel, mais effectivement, quand on a connu ça, on s'y retrouve et on s'y replonge avec délectation. Ça fait du bien. Alors, c'est très, très, très, très guimauve, mais voilà, à cette époque aujourd'hui où tout est moche, ou en tout cas il y a plein de mauvaises nouvelles, etc., et ben ça fait du bien d'ouvrir ce livre, de se plonger dans cette petite histoire amoureuse. Mais c'est pas non plus tout est beau, tout est rose, hein. Ça va quand même être une histoire qui va durer sur des années, avec ses rebondissements, ses hauts et ses bas, donc on suit ces personnages avec beaucoup d'avidité et de passion pour voir comment ils vont s'extraire de cette ou pas, mais en tout cas de cette histoire, de ce marasme amoureux. C'était vraiment très plaisant.
0: Je dirais un bon roman de gare, mais au premier sens du terme, c'est-à-dire le temps d'un trajet, on plonge et puis on émerge en arrivant.
1: Parfaitement, ça collerait tout à fait. Alors moi j'avais la version en terrasse pendant 2 heures au soleil avec une boisson pour se délecter, mais c'est exactement ça. C'est une belle histoire dans laquelle il faut plonger, une belle parenthèse qui fait du bien.
0: Eh bien, en tout cas, cette parenthèse, elle s'appelle « C'est l'histoire d'un amour », un titre tout simple finalement comme l'amour, quoique Isabelle Lagarrigue le signe, et c'est aux éditions Récamier, à retrouver ici à la Maison de la Presse de Ghana. Merci beaucoup Marion.

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1: La retraite sportive des Amis du Val de Sioule ne manque pas d'activités. Basée à Ébreuil, celle-ci propose de la marche, des balades de proximité, du swing golf, du tennis de table et du tir à l'arc. Du tir à l'arc que Denis, l'un des membres de cette association, a proposé avec son équipe lors de la fête de la nature. Et pour tout dire, eh bien, je m'y suis essayée. Et j'ai été tentée d'en savoir un peu plus. Mais tout d'abord, peut-être, la première question à poser à Denis, c'est que faut-il pour bien tirer à l'arc? Voici sa réponse.
2: Ben avoir envie, déjà, ça suffit. Faire du tir à l'arc, rejoindre des amis, papoter, discuter, puis faire un peu de sport et travailler en collaboration. On a un maître d'armes, un animateur donc fédéral, et qui gère bien la pratique. Et on commencera par le B.A.B.A., choisir, détecter son œil directeur, qui peut être droitier pour un gaucher ou gauche pour un droitier. Donc ça surprend beaucoup de gens. Et après, on commencera, ce qui est peut-être le plus dur en plus, commencer par un arc classique, c'est-à-dire sans viseur, sans guide d'équilibre, sans stabilisateur, sans rien, juste un simple repose-flèche. C'est les doigts qui glissent sur la corde, qui feront le réglage en hauteur, et la position des épaules et des hanches qui nous donnera l'axe pour atteindre ce fameux jaune au milieu de la cible.
1: Alors, quelles sont les qualités, justement, avant de passer vraiment sur la technique en elle-même, quelles sont les qualités pour tirer à l'arc?
2: Alors, le tir à l'arc, je crois, en qualité, va en développer, c'est du calme, de la concentration, de la très grosse concentration, mais faire tout ça sur une question de 15 secondes. C'est-à-dire, on vient au pas de tir, on va se positionner, c'est simple, il s'agit de mettre les pieds dans l'axe, peu importe comment, on verra ça plus tard. Et là, partir en respiration pour se calmer, en position, la moindre défaut de position, par exemple un défaut de position d'épaule, de bassin, vous avez perdu, aujourd'hui on est à 8 mètres, vous allez perdre 5 cm sur la cible, la journée que vous êtes à 18 mètres, vous allez perdre 10 cm, 20 cm, et la journée que vous êtes un grand, que vous tirez 70 mètres, si vous faites la même erreur, vous êtes juste à côté de la cible. Donc ça développe cette patience, le contrôle de sa respiration. Et la mémoire, parce qu'en fin de compte, quand vous pensez à la respiration, vous pensez plus aux pieds. Quand vous avez pensé aux pieds, vous avez décalé le bassin. Donc, vous voyez, c'est un petit peu comme beaucoup de sports, hein, de toute façon. C'est un peu, 27 plaques à mettre les unes sur les autres pour aligner les trous, ça s'aligne pas comme ça, mais c'est ça. De la patience, de la patience.
1: Et alors, à chaque tireur, son arc, les arcs, c'est vraiment un objet qui peut, quand on monte peut-être aussi en niveau, vraiment s'adapter à son tireur?
2: Tout à fait, mais on va commencer au débutant, adapter l'arc. On va pas prendre un 60 pouces, un arc d'1,60 m pour une personne qui fait 2 mètres, mais on va pas prendre non plus un arc d'1,60 m pour une personne qui fait 1,50 m. Donc on a des barrières, on compte en pouces sur les longueurs d'arc. Donc on va le faire tout en débutant le premier jour. Après, si on a une dame haltérophile et qu'on a une régalée de courseurs à pied, ça va pas être le même type d'arc. On va jouer sur la flexibilité des branches. La poignée, donc la partie centrale, qu'on appelle la poignée, elle est vraiment rigide. C'est les branches qui vont donner l'élasticité, parce que la corde est rigide, La corde n'est non extensible, c'est pas un élastique. Donc, on va jouer sur la souplesse des branches et la longueur de l'arc. On va parler de la souplesse des branches, on va donner ça en livres. Donc on va parler 20 livres, 18 livres, tout à l'heure on tirait en 18 livres, moi pour l'instant je tire en 26 livres, parce que je commence à vieillir, vous avez les jeunes pros qui tournent à 30, 35, 40 livres. Mais ça c'est une question qu'on analyse de la première journée.
1: Et on analyse également le poids des flèches, parce que chaque flèche a aussi ses spécificités.
2: Oui, alors là au début, quand on débute avec les arcs sans viseur, sans rien, on ne s'occupe pas trop de la longueur de la flèche. La flèche, la manière qu'on va la faire, notre arbalétrier va nous mettre une masse au bout, il va l'équilibrer selon la longueur, un poids devant, donc ça va être réglé. Problème, c'est, ou l'avantage, c'est que quand on va passer à un arc plus sophistiqué, donc on va passer au cliqueur, donc au déclencheur selon la longueur de la flèche, on va vouloir toujours avoir les mêmes. Donc là, on fait faire des flèches, elles sont toujours faites sur mesure pour nous dans ces cas-là, quel que soit notre niveau. On va chercher notre allonge maximale et on va faire la flèche à cette longueur-là, plus 1 cm. La centimètre, c'est où le cliqueur viendra s'appuyer. Et quand la flèche passera derrière le cliqueur, bah, c'est une petite lame qui repose, elle va tomber sur une pièce métallique, on va entendre un petit clic. Là, on sait qu'on est longueur parfaite. Donc, il faut synchroniser la tension des bras, la visée dans le jaune, pour y arriver quand ça va cliquer. Et là, vous aurez toujours, toujours la même puissance sur votre flèche. Donc, on s'occupe, on fait faire nos flèches à nous-mêmes, on les fait faire, c'est le même prix. Parce que les flèches, c'est un tube et qui fait 90-100 et il est coupé après. Dès qu'on arrive, on le coupe. Voilà. C'est du graphite, donc c'est facile à faire.
1: Alors Denis, bien sûr, qui dit tir à l'arc dit cible également, et cette cible, il faut savoir la viser. Alors ça, c'est quelque chose qui peut être frustrant au début, mais finalement, l'apothéose, quand on l'atteint, c'est parce qu'on a réussi à faire quoi ?
2: Alors quand on atteint, donc nous, l'apothéose, on cherche le jaune, le rond central du jaune, parce qu'il y a trois ronds. Le grand rond, c'est le 9, celui du milieu, le moyen, c'est le 10, et celui, le tout petit au centre, c'était celui qui nous servait à départager des ex-échos, donc celui qui avait fait, on disait le 10+, mais maintenant ça compte pour dire pas. C'est ça, on est content parce que c'est signe qu'on a mis les épaules, les hanches, la tension des bras, la respiration, on a tout mis dans l'ordre. Et on est arrivé à un niveau, c'est qu'on a réussi à tout mettre dans l'ordre au bon moment quand le cliqueur déclenche. Donc ouais, c'est vrai que c'est soulageant, ça fait vraiment plaisir. Et après, ben on est comme tous les joueurs. Là je suis là, j'ai fait un petit coup de poignet, j'ai roulé ma corde, j'ai fait tout ça. Donc après, ben, on analyse, on se chambre les uns et les autres. On est là pour ça. On n'est qu'une bande d'anciens. La moyenne, pas la moyenne d'âge, le plus jeune à 55 doit avoir plus de 55 ans. Donc c'est ça. Et puis après, ben c'est les concours entre nous. C'est celui qui fait 3-10 avec une volée de 3 flèches, ben il paiera la bouteille le prochain coup. Donc ça peut aller du Perrier, comme c'est du pétillant, ça peut aller du Perrier au champagne, ça dépend l'humeur qu'on a du jour. Mais c'est bien parce que il y a du challenge. C'est un sport, on voit tout de suite le résultat, donc ouais, il y a du challenge. Et par contre, ben il y a des journées qui sont très très très frustrantes parce que moi qui suis un tireur assez débutant, je vise toujours les plus de 200 sur 300, donc 220 ça me fait plaisir. J'ai fait 2 mois en début de saison à 160. 160 ça veut dire quand même il y a plus de 2 points de moins par flèche, ça fait énorme, donc ça c'est frustrant.
1: Alors vous disiez que c'est pour la retraite sportive, justement quand on avance un peu en âge, le tir à l'arc, est-ce qu'il a des vertus particulières ?
2: Garder la stabilité. Garder sa puissance dans les épaules, la position du dos. La position du dos, c'est les épaules vraiment très dégagées sur l'arrière et basses. Donc c'est une position un bon port de tête. Donc ben, ça donne toujours cette qualité de souplesse au niveau du dos. Plus on est voûté et moins on se tend, plus on fait d'erreurs. Et les positions de dos, on s'aperçoit que moi qui suis assez voûté, j'ai une position de dos au tir, quand ça marche bien, que je ne suis pas capable d'en voir dans la vie courante. Donc oui, je pense que ça donne ça. Et après, il y a cette concentration qui est très très fatigante. Le soir, on est fatigué. Bon, on fait 2h30 de tir à l'arc, mais puis on a fait ping-pong le matin. Nous, mais il y a cette histoire quand même qui est fatigante. Cette concentration, je concentre, je lâche, je concentre, je lâche. Je vais chercher mes flèches, je marche un peu, je reviens, je suis en contractant, en rigolant. Au pas de tir, en cocher, tirer, hop, là, bah, ça y est, la concentration est partie. En compétition, nous, on n'en fait pas, mais on travaille dans le même rythme, hein, parce que on n'est pas des sports de compétiteurs, on est des sports de loisirs, du moins une association de loisirs. On a 2 minutes pour déclencher les 3 flèches. C'est énorme. On a largement le temps. Vous savez, la première fois qu'on travaille au chrono, on est frustré. On a fini, il y a 40 secondes que c'est commencé. Donc, il faut apprendre à gérer tous ces trucs-là.
1: Et donc, pour vous rejoindre, où peut-on vous rejoindre ?
2: Eh bien, on peut nous rejoindre en nous contactant à la retraite sportive. Ça s'appelle les Amis du Val-de-Sioule. Donc, on peut contacter notre présidente. Là, j'ai pas les numéros en tête. Je peux transmettre. Donc là, mon numéro, vous pouvez le mettre dedans. Il n'y a aucun problème. En plus, je fais partie des animateurs fédéraux dans d'autres disciplines, donc il n'y a aucun problème. Je fais partie de la retraite sportive, je suis délégué au département pour la promotion des nouveaux sports à la retraite sportive. Donc on peut me contacter moi, à mon numéro vous pourrez trouver à Susan entre autres en téléphonant directement à la mairie ou alors en passant par le journal, il n'y a pas de problème.
1: Merci beaucoup à Denis. Donc si vous souhaitez contacter la retraite sportive des Amis du Val-de-Sioule, vous retrouverez toutes les informations sur le site de la Fédération Française Retraite Sportive Sport Senior Santé. Belle journée à tous.
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Bonjour, soyez les bienvenus, c'est Eldorado. Soyez les bienvenus dans une heure environ d'errance, en terre rock, folk, etc. 20 ans d'un silence total ou presque, succédant à 4 albums si beaux et livrés dans les années 90 et 2000 sur le label de Chicago Drag City et en compagnie de la fine fleur de ses musiciens. 20 années d'absence, de vie en creux, qui mènent à un 5e album qui nous ouvre grand les bras. In Space est son nom, et nous offre la chance de retrouver le refuge de la musique de Edith Frost. Nous offre le bonheur de retrouver la lumière rasante et précaire, les montagnes russes miniatures et les images rémanentes de ses chansons rêves. In Space, qui a paru à la fin de l'hiver 2025, est un album qui porte les valses hésitations de l'américaine, ses tourments intimes et sa soif éperdue d'amour dans un monde empli de laideur. Son âme et son corps ont en 20 ans accusé les coups du temps, mais sa voix demeure inchangée. La même voix haute, inquiète, douce et un peu douloureuse. Une voix faite pour les berceuses et les fredons, une voix comme une caresse, un filet de vent. Une voix qui s'éploie comme si le temps n'avait pas passé, ses chansons détenant toujours les clés de son inconscient, trouant des tunnels jusqu'à la grandeur de l'enfance, s'échinant à décrire le réel par le seul prisme du sensible. La musique a, elle aussi, peu changé, comme si les affaires du monde n'avaient en aucun cas pénétré dans la tête d'Edith Frost. Mais quand on parle avec elle, on sait bientôt que cela n'est pas vrai, que les affaires du monde sont siennes et que la douleur vient aussi de là. Des nappes de synthé qui planent, une guitare qu'on effleure à peine, un piano qui s'avance, vaillant, une musique qui dessine un point d'interrogation. On devine, à leur fluidité et leur grâce aérienne, qu'Edith Frost a longtemps roulé ses chansons dans l'espace, resserré mais aux confins vagabonds de son cerveau. Il était temps de les délivrer, il était temps qu'elles se feraient un chemin jusqu'à nous.

Ma chanson Something About the War, c'est l'une des rares fois où la marche du monde m'a forcé la main. Je désirais au départ l'évoquer indirectement, mais au final, c'est très direct. Je l'ai écrite quand ces crétins anti-immigrés de notre gouvernement ont décidé que c'était cool de séparer les enfants de leur famille. Cette merde m'a dévoré toute crue, c'était au-delà de tout ce que mon cerveau pouvait supporter. Mais j'étais aussi très consciente du confort de ma position qui me permettait de rester tranquillement assise à pester. Qu'est-ce qui ne va pas chez ces gens? Comment peuvent-ils faire ça? Mais en ayant conscience de n'être ni capable, ni vraiment déterminée à faire quelque chose pour les arrêter. Je ne suis pas une personne courageuse. J'ai tendance à fuir le conflit. J'en ai honte, mais je me dis que cela découle peut-être de ma maladie mentale. Toutes ces années, j'ai dû me concentrer pour garder le cap de ma propre vie, ne pas sombrer, et j'étais incapable de m'engager dans quoi que ce soit d'autre. Quand j'interviewais Edith Frost au mois de février 2025, quelques semaines avant que ne paraisse son album In Space, le premier en 20 ans, j'orientais inévitablement la conversation sur cette chanson miracle qu'est Something About the War. L'artiste américaine y déplace la question du foyer, d'un refuge possible face à l'adversité. C'est la question qui l'obsède, le moteur de son art. Sa musique tisse alors un lien entre sa condition de marginal et celle des immigrants conspués par Trump et tous les salauds de notre sombre époque. « Take the mother, take the song, give them a place to belong. » Lié, le destin des exilés sentimentaux et celui des réfugiés liés, les larmes des mères esselées et celles contenues dans les chansons de Edith Frost. Celles-ci sont ritournelles au sens deleuzien du terme, des airs que l'on chante pour se donner du courage, tromper la peur ou l'ennui, rompre la solitude. Une musique refuge, des chansons oasis, des mélodies à l'abri.

En 2020, dans la foulée de son enregistrement, Domestique, paraît Covers, album qui, comme son nom l'indique sobrement, est constitué de reprises. L'anglaise Marika Hackman l'enregistre chez elle durant le premier confinement lié à la pandémie de Covid-19, avec les moyens du bord. Dans les notes de pochette, elle écrit ces quelques lignes. Merci à ma famille et à mes colocataires pour avoir été si silencieux tandis que j'enregistrais les voix dans ma chambre. Je vous aime toutes et tous énormément. Par contre, aucun merci pour mon voisin à la perceuse. L'enregistrement de Covers s'est partagé entre l'appartement de Marika Hackman et la maison de ses parents. Les chansons qu'elle choisit de reprendre, elle les aime toutes, confie-t-elle, de manière obsessionnelle, car il lui faut les connaître par cœur pour se les réapproprier et en quelque sorte les réinventer. Leur spectre est large et court de Beyoncé à Radiohead ou R, au plus confidentiel Edith Frost et Sharon Van Etten, jusqu'aux Shins ou à Elliott Smith, dont Marika reprend l'un des titres emblématiques, l'infrangible Between the Bars. Voici cette chanson, non pas dans la version originale de Smith, mais dans celle qu'a interprétée Tanya Donnelly à l'occasion d'une compilation parue en 2016 en hommage à l'artiste américain disparu tragiquement en 2003 intitulée Say Yes. Between the Bars avait été créé par Elliott Smith en 1997 et figure au sein du troisième des cinq albums de Smith, Heather Orr. Smith y évoque son addiction à l'alcool et sa lutte contre ses démons, jouant sur l'équivoque de l'expression « between the bars », que l'on pourrait traduire par « entre les barreaux », mais aussi de « bar en bar ». Donnelly choisit de coller à l'original, dans la mise en avant de la guitare acoustique et d'une voix murmurée et dédoublée, dans l'épure et l'extrême concision de la chanson. Elle ajoute juste, dans sa seconde moitié, quelques notes de métallophone, irréelles, telles l'esprit de Smith qui viendrait rendre visite et planerait un temps, tendrement.

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Quand Elliott Smith rencontre Lenny Waronker, le responsable du label DreamWorks, sur lequel sera publié son 4e album XO, il se passe plus d'une demi-heure sans qu'il ne parvienne à sortir une phrase. Sa timidité maladive le paralyse littéralement. Waronker se désespère quand il demande finalement à Smith quelle est cette feuille qu'il serre nerveusement contre sa poitrine. Ce n'est qu'alors que l'artiste relâche la pression et parle enfin, vite gagné par l'enthousiasme. Ce sont les ébauches d'arrangements de ses chansons, car pour ce nouvel album, annonce-t-il, il espère un orchestre à cordes. Waronker est surpris. Les trois premiers albums de Smith sont totalement dépouillés. Mais l'immense fan des Beatles qu'est Elliott Smith nourrissait un rêve qu'il s'autorise enfin à dévoiler. Smith était alors, en 1997, déjà rongé par la dépression, les dépendances et les pulsions suicidaires, mais son inspiration n'en était aucunement altérée. Les chansons coulaient comme d'une source vive. Le flot de leurs mélodies semblait incoercible, inépuisable. Quand il entre en studio, son énergie déborde. Il teste pour chaque chanson divers arrangements et tonalités passent d'un instrument à l'autre, car Elliott savait jouer de tous les instruments. La chanson à laquelle il s'attelle le tout premier jour est une valse. L'exploration des rythmes à trois temps avait, sur Smith, un effet apaisant. Elle recelait quelque chose de l'enfance qui calmait ses douleurs et tranchait avec la violence, l'implacabilité, l'inéluctabilité du monde adulte. Cette première chanson, c'est celle que nous venons d'écouter. Elle a gardé sur le disque le même titre que celui donné à sa première version, cette démo enregistrée dans la fièvre et la ferveur, Waltz No. 1. Il l'avait écrite après avoir pris des champignons et écouté durant 18 heures d'affilée la même chanson d'Elton John, Goodbye Yellow Brick Road.

Printemps 1973, Elton John se rend, pour la troisième fois consécutive, dans les studios du château de Hérouville, au bord de l'Oise, au nord-ouest de Paris, pour enregistrer ce qui serait son septième album, Goodbye, Yellow Brick Road. Tout est allé très vite. Son complice Benny Taupin a écrit les textes des chansons en une dizaine de jours et il ne lui en a fallu, quant à lui, que trois pour écrire l'ensemble des musiques lors d'un séjour à l'hôtel Pink Flamingo à Kingston, en Jamaïque. John et son groupe ont réservé le château pour 2 semaines et ce sont plus de 20 morceaux qu'ils y enregistrent pour en garder 17 au final et graver un double album à la surprise de son label. Le titre de la chanson éponyme est une référence au magicien d'Oz et à son héroïne Dorothy qui, perdue dans le monde merveilleux d'Oz, doit emprunter une route de briques jaunes pour aller retrouver le magicien qui détient la formule secrète qui permettra à la petite Dorothy Gale de rentrer chez elle. Car si notre monde est imparfait, il demeure notre foyer, semble nous dire la petite héroïne du roman de L. Frank Baum. Sur le disque figurent au moins 3 titres incontournables d'Elton John. Celui-ci, Benny and the Jets et Candle in the Wind, qu'il avait écrite en hommage à Marilyn Monroe. Marilyn, dès le moment de sa mort en 1962, a accédé au statut de mythe de la culture populaire. Les chansons qui lui sont expressément dédiées sont légion, mais la plupart du temps, elle est une apparition, une silhouette qui s'invite, un esprit qu'on invoque. Tom Waits, par exemple, dans au moins 3 de ses chansons, chante Marilyn. Sur Jitterbug Boy, en 1976, il se vante d'avoir pris le petit déjeuner au cœur d'un ouragan, d'avoir dormi avec des lions et dormi avec Marilyn Monroe. Sur A Sweet Little Bullet from Pretty Blue, en 1978, Waits assure qu'il préférerait mourir que de se réveiller comme Marilyn, ses rêves jetés dans le caniveau. Bien plus tard, en 1999, dans Hold On, l'héroïne magnifique qu'il chante quitte Monterio comme une balle quitte le canon d'un flingue, des yeux de charbon, des cheveux dans le vent et des hanches comme celles de Monroe.

Les 16 chansons de Mule Variations, le 13e album de Tom Waits, évoluent dans des parages sans âge, les parages du blues. On y croise un cirque itinérant, un clochard qui voyage en train et dort dans la forêt, et on y explore l'éternel sentiment du déracinement, du mal du pays et de la nostalgie. Une partie de l'idée originale était certainement de faire quelque chose entre le surréaliste et le rural, confie Waits en 99, à la sortie du disque. On pourrait appeler cela le Sir Rural. Il y a quelque chose de vieux, et pourtant, c'est un peu désorientant parce que ce n'est manifestement pas un vieux disque. Mule Variations succède à 7 années de silence discographique. Sur son retour en studio, l'Américain lâche « La seule raison qui m'a poussé à écrire de nouvelles chansons, c'est que j'en avais marre des anciennes. » Il a pu dire, à la même époque, « Des centaines de mélodies et d'idées me passent par la tête quand je n'écris pas. Je les laisse juste s'écouler et me traverser. Mais quand je commence à écrire, j'installe un petit barrage pour les retenir. C'est finalement la vieille théorie du filet à papillon. » Hold On compte l'histoire d'une jeune femme qui quitte sa petite ville rurale pour vivre une meilleure vie. Vit des galères et des désillusions, mais s'accroche. « Hold on », se répète-t-elle. Et comme toujours dans les chansons de Waits, les personnages existent. Les petits détails qui révèlent leur humanité s'ancrent pour toujours dans notre esprit. La guitare qui traverse le morceau, élevant les notes comme on lève des espoirs fous, s'obstinant comme on s'accroche à ses rêves, dansant, comme danse l'héroïne de Waits, est jouée par un de ses plus vieux complices, le grand Mark Ribot, que voici, à nouveau, aux côtés d'une musicienne que Tom Waits a toujours défendue, célébrée. Il s'agit de Jolly Holland.

J'étais une enfant des rues et mes parents étaient assez irresponsables. Je suis à peine allé à l'école, j'ai eu mon bac de justesse et personne ne m'a jamais encouragé. C'est ainsi que j'ai nourri cette obsession pour la musique, ce désir de faire un truc qui ne serait qu'à moi, sans me référer à quiconque, à aucune figure tutélaire. Aujourd'hui, le soutien d'un héros comme Tom Waits, c'est vraiment étrange. C'est, je crois, la seule éducation musicale que j'ai jamais eue. Quand je pense au néant d'où je suis extraite, cette gentillesse-là me bouleverse. Ainsi s'exprimait la texane Jolie Holland au début des années 2010, à l'époque où paraissait son cinquième album, le très beau Pint of Blood. Mais beau, inclassablement beau, étrangement beau, les disques de Jolie le sont tous. Les paroles de Fox in its Hole résonnent avec cette indépendance, cette sauvagerie presque, qui caractérise l'artiste. Je vis comme un renard dans son terrier. On ne me connaîtra jamais vraiment. Un renard qui, dans la ville, a creusé sous la ruche. Vous, les abeilles, vous pouvez bourdonner tant que vous voulez. Vous ne connaîtrez jamais ma vie. La musique, Jolie Holland l'apprend donc seule. Au début des années 80, quand elle est enfant, sa mère avait entreposé dans sa chambre le piano droit d'une de ses copines qui avait déménagé. Le piano est resté un bout de temps. Je jouais tout le temps, se souvient l'américaine. J'inventais mes propres chansons dès l'âge de 6 ans parce que, comme je n'avais aucune formation musicale, j'étais incapable de reprendre les chansons des autres. Au collège, elle découvre les rudiments du violon en cours de musique et c'est une amie de sa classe qui lui apprend ses premiers accords de guitare. Elle s'exerce au chant au sein de la chorale du lycée. Puis, à Austin, Texas, elle se frotte à de vieux musiciens de jazz qui lui apprennent le métier. Tout réside pour Jolie en les rencontres. Aussi, naturellement, quand elle devient musicienne, multiplie-t-elle les collaborations.

C'est couru d'avance. Le soleil ne va pas se montrer aujourd'hui. Mais de toute façon, je ne suis pas d'humeur. Je vais peut-être perdre la raison. Il faut que j'arrête la douleur. Ou alors, peut-être que je vais descendre voir Kathleen. Une hirondelle vient se poser et me conte ses rêves. Elle me dit qu'elle aimerait bien y comprendre quelque chose. J'ai l'impression que je vais mourir, tandis que je la regarde voler, portée par le vent du nord jusque chez Kathleen. Les étoiles brillent haut dans le ciel. Les océans rugissent. La lune me mène jusqu'à sa porte. Il y a comme du cristal déposé sur le sable. Les vagues me prennent par la main. 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

Deux histoires d'amour, deux histoires de manque, deux absentes obéissant au nom de Kathleen. L'anglais David Gray interprétait sa composition Kathleen en 2009 avec au cœur Jolly Holland. En 1994, d'autres anglais, les Tindersticks, chantaient une autre Kathleen. Reprenant un morceau écrit 25 ans auparavant, à la fin des années 60, par le texan Townes Van Zandt. Si, dans la chanson de Gray, il ne fait aucun doute que Kathleen est une femme, celle de l'Américain est plus équivoque. Kathleen pourrait bien être de l'alcool ou de la dope, quoi que ce soit qui puisse soulager la douleur, éteindre la folie. La dépression a été la plus sûre compagne de Van Zandt. Aussi sûr qu'il demeure, aujourd'hui encore, tant d'années après sa disparition en 1997, l'un des plus grands auteurs, compositeurs et interprètes de l'histoire de la musique américaine. Souvent, très souvent, je l'ai joué dans Eldorado. Mais il reste tant de chansons à jouer. Alors en voici une, à la beauté emplie de paix, à la mélancolie douce. Si Townes aimait à classer ses chansons en deux catégories, les tristes et les désespérés, alors Nothing But The Rain serait une de ses chansons tristes. Juste triste. Une des plus belles chansons d'adieu à un amour. Un au revoir empli néanmoins d'espoir. Un faux adieu. Townes y chante. À présent que l'été s'en est allé, que c'en est fini de nos promenades,

la gentillesse de me dire, quand je serai parti, qui sera ton prochain amant? Est-ce la lune qui entendra tes soupirs? Est-ce le saule qui entendra ta chanson solitaire? Est-ce la pluie qui enlacera ta poitrine? Est-ce le soleil qui séchera tes cheveux d'or? Est-ce le vent qui t'avertira de mon retour? Est-ce une rose que tu tiendras, m'attendant, quand je te retrouverai ?

Known But The Rain est extraite du troisième album de l'américain Tones Van Zandt, publié en 1969. Sans titre, il demeure l'une des pièces maîtresses de son œuvre. On y retrouve la toute première chanson qu'écrivit le Texan, Waiting Around to Die, une de ses plus célèbres, qu'il interpréta tout au long de sa vie. Narrant l'histoire d'un vagabond et de ses déboires, un de ces perdants magnifiques qui peuplent l'imaginaire américain, offrant de son fameux rêve un pendant poisseux, sombre peut-être, mais infiniment plus humain et poétique que le succès sous plastique que l'Amérique nous sert parfois. Waiting Around to Die fut souvent reprise, mais la plus fameuse interprétation est certainement celle livrée par le groupe The Big Hoot Taniyas, cofondé par Jolly Holland. Mais c'est avec celle moins connue de Michael Kiwanuka que cette errance en terre rock, folk, etc. trouvera son terme. Avec ce dernier vagabondage, s'en sera fini de cet épisode d'Eldorado. Merci d'avoir été à l'écoute et qui sait, merci de votre fidélité. N'oubliez pas, pour retrouver l'ensemble des émissions et les références des chansons programmées, rendez-vous sur www.radio-eldorado.fr. Portez-vous bien. À la prochaine. Ciao.

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1: La retraite sportive des Amis du Val de Sioule ne manque pas d'activités. Basée à Ébreuil, celle-ci propose de la marche, des balades de proximité, du swing golf, du tennis de table et du tir à l'arc. Du tir à l'arc que Denis, l'un des membres de cette association, a proposé avec son équipe lors de la fête de la nature. Et pour tout dire, eh bien, je m'y suis essayée. Et j'ai été tentée d'en savoir un peu plus. Mais tout d'abord, peut-être, la première question à poser à Denis, c'est que faut-il pour bien tirer à l'arc? Voici sa réponse.
2: Ben avoir envie, déjà, ça suffit. Faire du tir à l'arc, rejoindre des amis, papoter, discuter, puis faire un peu de sport et travailler en collaboration. On a un maître d'armes, un animateur donc fédéral, et qui gère bien la pratique. Et on commencera par le BABA, détecter son œil directeur, qui peut être droitier pour un gaucher ou gauche pour un droitier. Donc ça surprend beaucoup de gens. Et après, on commencera, ce qui est peut-être le plus dur en plus, commencer par un arc classique, c'est-à-dire sans viseur, sans guide d'équilibre, sans stabilisateur, sans rien, juste un simple repose-flèche. C'est les doigts qui glissent sur la corde qui feront le réglage en hauteur et la position des épaules et des hanches qui nous donnera l'axe pour atteindre ce fameux jaune au milieu de la cible.
1: Alors, quelles sont les qualités, justement, avant de passer vraiment sur la technique en elle-même, quelles sont les qualités pour tirer à l'arc?
2: Alors, le tir à l'arc, je crois, en qualité, va en développer, c'est du calme, de la concentration, de la très grosse concentration, mais faire tout ça sur une question de 15 secondes. C'est-à-dire, on vient au pas de tir, on va se positionner, c'est simple, il s'agit de mettre les pieds dans l'axe, peu importe comment, on verra ça plus tard. Et là, partir en respiration pour se calmer, en position, la moindre défaut de position, par exemple défaut de position d'épaule, de bassin, ben vous avez perdu, aujourd'hui on est à 8 mètres, vous allez perdre 5 cm sur la cible, la journée que vous êtes à 18 mètres, ben vous allez perdre 10 cm, 20 cm, et la journée que vous êtes un grand et que vous tirez 70 mètres, si vous faites la même erreur, ben vous êtes juste à côté de la cible. Donc ça développe cette patience, le contrôle de sa respiration. Et la mémoire, parce qu'en fin de compte, quand vous pensez à la respiration, vous pensez plus aux pieds. Quand vous avez pensé aux pieds, vous avez décalé le bassin. Donc, vous voyez, c'est un petit peu comme beaucoup de sports, hein, de toute façon. C'est un pulse, hein. 27 plaques à mettre les unes sur les autres pour aligner les trous. Ça s'aligne pas comme ça, mais c'est ça. De la patience. De la patience.
1: Et alors, à chaque tireur, son arc, les arcs, c'est vraiment un objet qui peut, quand on monte peut-être aussi en niveau, vraiment s'adapter à son tireur?
2: Tout à fait, mais on va commencer au débutant, hein, adapter l'arc. On va pas prendre un 60 pouces, un arc d'un mètre 60 pour une personne qui fait 2 mètres, mais on va pas prendre non plus un arc d'un mètre 60 pour une personne qui fait 1 mètre 50. Donc on a des barrières, on compte en pouces sur les longueurs d'arc. Donc on va le faire tout en débutant le premier jour. Après, selon si on a une dame haltérophile et qu'on a une régalée de courseur à pied, ça va pas être le même type d'arc. On va jouer sur la flexibilité des branches. La poignée, donc la partie centrale, qu'on appelle la poignée, elle est vraiment rigide. C'est les branches qui vont donner l'élasticité, parce que la corde est rigide, tout ma rigide. La corde n'est non extensible, c'est pas un élastique. Donc, on va jouer sur la souplesse des branches et la longueur de l'arc. On va parler de la souplesse des branches, on va donner ça en livres. Donc on va parler 20 livres, 18 livres. Tout à l'heure on tirait en 18 livres. Moi pour l'instant je tire en 26 livres parce que je commence à vieillir. Bon, vous avez les jeunes pros qui tournent à 30, 35, 40 livres. Mais ça c'est une question qu'on analyse de la première journée.
1: Et on analyse également le poids des flèches parce que chaque flèche a aussi ses spécificités.
2: Oui. Alors, là au début on tire quand on débute avec les arcs sans viseur, sans rien, on s'occupe pas trop de la longueur de la flèche. La flèche, la manière qu'on va la faire, notre arbalétrier va nous mettre une masse au bout, il va l'équilibrer selon la longueur, un poids devant, donc ça va être réglé. Problème, c'est, ou l'avantage, c'est que quand on va passer à un arc plus sophistiqué, donc on va passer au clicker, donc au déclencheur selon la longueur de la flèche, on va vouloir toujours avoir les mêmes. Donc là, on fait faire des flèches, elles sont toujours faites sur mesure pour nous dans ces cas-là, quel que soit notre niveau. On va chercher notre allonge maximale et on va faire la flèche à cette longueur-là, plus 1 cm. La centimètre, c'est où le clicker viendra s'appuyer. Et quand la flèche passera derrière le clicker, bah, c'est une petite lame qui repose, elle va tomber sur une pièce métallique, on va entendre un petit clic. Là, on sait qu'on est longueur parfaite. Donc, il faut synchroniser la tension des bras, la visée dans le jaune, pour y arriver quand ça va cliquer. Et là, vous aurez toujours, toujours la même puissance sur votre flèche. Donc, on s'occupe, on fait faire nos flèches à nous-mêmes, on les fait faire, c'est le même prix. Parce que les flèches, c'est un tube et qui fait 90-100 et il est coupé après, dès qu'on arrive, on le coupe. Voilà. C'est du graphite, donc c'est facile à faire.
1: Alors Denis, bien sûr, qui dit tir à l'arc dit cible également, et cette cible, il faut savoir la viser. Alors ça, c'est quelque chose qui peut être frustrant au début, mais finalement, l'apothéose, quand on l'atteint, c'est parce qu'on a réussi à faire quoi ?
2: Alors quand on atteint, donc nous, l'apothéose, on cherche le jaune, le rond central du jaune, parce qu'il y a trois ronds. Le grand rond, c'est le 9, celui du milieu, le moyen, c'est le 10, et celui, le tout petit au centre, c'était celui qui nous servait à départager des ex-échos, donc celui qui avait fait, on disait le 10+, mais maintenant ça compte pour dire pas. Donc, c'est ça, on est content parce que c'est signe qu'on a mis les épaules, les hanches, la tension des bras, la respiration, on a tout mis dans l'ordre. Et on est arrivé à un niveau, c'est qu'on a réussi à tout mettre dans l'ordre au bon moment quand le clicker déclenche. Donc ouais, c'est vrai que c'est soulageant, ça fait vraiment plaisir. Et après, ben on est comme tous les joueurs. Là je suis là, j'ai fait un petit coup de poignet, j'ai roulé ma corde, j'ai fait tout ça. Donc après, ben on analyse, on se chambre les uns les autres. On est là pour ça. On n'est qu'une bande d'anciens. La moyenne, pas la moyenne d'âge, le plus jeune a 55, doit avoir plus de 55 ans. Donc c'est ça. Et puis après, ben c'est les concours entre nous, c'est celui qui fait 3-10 avec une volée de 3 flèches, ben il paiera la bouteille le prochain coup, donc ça peut aller du Perrier, comme c'est du pétillant, ça peut aller du Perrier au champagne, ça dépend de l'humeur qu'on a du jour. Mais c'est bien parce que il y a du challenge, c'est un sport, on voit tout de suite le résultat, donc ouais, il y a du challenge. Et par contre, ben il y a des journées qui sont très très très frustrantes parce que moi qui suis un tireur assez débutant, je vise toujours les plus de 200 sur 300, donc 220 ça me fait plaisir. J'ai fait 2 mois en début de saison à 160. 160, ça veut dire quand même il y a plus de 2 points de moins par flèche. Ça fait énorme. Donc ça c'est frustrant.
1: Alors vous disiez que c'est pour la retraite sportive. Justement, quand on avance un peu en âge, le tir à l'arc, est-ce qu'il a des vertus particulières ?
2: Garder la stabilité. Garder sa puissance dans les épaules, la position du dos. La position du dos, c'est les épaules vraiment très dégagées sur l'arrière et basses. Donc c'est une position un bon port de tête. Donc ça donne toujours cette qualité de souplesse au niveau du dos. Plus on est voûté et moins on se tend, plus on fait d'erreurs. Et les positions de dos, on s'aperçoit que moi qui suis assez voûté, j'ai une position de dos au tir, quand ça marche bien, que je suis pas capable d'avoir dans la vie courante. Donc oui, je pense que ça donne ça. Et après, il y a cette concentration qui est très très fatigante. Le soir, on est fatigué. Bon, on fait 2h30 de tir à l'arc, mais puis on a fait ping-pong le matin. Nous, mais il y a cette histoire quand même qui est fatigante. Cette concentration, je concentre, je lâche, je concentre, je lâche. Je vais chercher mes flèches, je marche un peu, je reviens, je suis en contractant, rigolant. Au pas de tir, en cocher, tirer, hop, là, bah, ça y est, la concentration est partie. En compétition, nous, on n'en fait pas, mais on travaille dans le même rythme, hein, parce que on n'est pas des sports de compétiteurs, on est des sports de loisirs, du moins une association de loisirs. On a 2 minutes pour déclencher les 3 flèches. C'est énorme. On a largement le temps. Vous savez, la première fois qu'on travaille au chrono, on est frustré. On a fini, il y a 40 secondes que c'est commencé. Donc, il faut apprendre à gérer tous ces trucs-là.
1: Et donc, pour vous rejoindre, où peut-on vous rejoindre ?
2: Bien, on peut nous rejoindre en nous contactant à la retraite sportive, ça s'appelle les Amis du Val de Sioule. Donc on peut contacter notre présidente, là j'ai pas les numéros en tête. Je peux transmettre, donc là on peut mon numéro, vous pouvez le mettre dedans, il n'y a aucun problème. En plus, je fais partir des animateurs fédéraux dans d'autres disciplines, donc il n'y a aucun problème. Je fais partir de la retraite sportive, je suis délégué au département pour la promotion des nouveaux sports à la retraite sportive. Donc on peut me contacter moi, à mon numéro, vous pourrez trouver à Sucent, entre autres, en téléphonant directement à la mairie, ou alors en passant par le journal, il n'y a pas de problème.
1: Merci beaucoup à Denis. Donc, si vous souhaitez contacter la retraite sportive des Amis du Val de Sioule, vous retrouverez toutes les informations sur le site de la Fédération française Retraite Sportive Sport Senior Santé. Belle journée à tous.
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1: Eh bien, c'est maintenant le grand rendez-vous.
2: Nous comptons sur la bonne volonté et sur la compréhension de tout le monde.
3: La voix.
4: Qui nous emmène là, c'est notre volonté commune de se battre pour un monde simplement viable demain. C'est notre amour des rivières, c'est notre amour de pouvoir simplement se baigner dans nos rivières, dans nos marais, de pouvoir s'estomaquer d'un vol d'un héron et ces choses-là.
5: 21 mai 2026, Julien Leguet, co-porte-parole de Bassine Non Merci devant le tribunal de Paris.
4: Notre lutte, non seulement elle est légitime, mais en plus elle est quasiment légaliste. On nous qualifie d'intervention dans les termes de désobéissance civile, alors que nous luttons contre des ouvrages qui sont classés illégaux. Alors qu'il est, la bassine de Sainte-Soline, elle est vide parce qu'elle est illégale.
5: Quand il est illégal de lutter contre une chose illégale, l'une des innombrables absurdités qui parsèment le marathon judiciaire entamé par Julien depuis des mois et des années, avec notamment des audiences en décembre 2025, mars, mai, juin 2026, dont cette étape parisienne du 21 mai dont on vous parle aujourd'hui. Après avoir la semaine précédente écopé de 6 mois de bracelet électronique et de 20 000 euros d'amende au tribunal de Poitiers, Julien retrouve donc le banc des accusés, ici parisien, pour un procès pour diffamation, accusé d'avoir qualifié d'assassine la préfète Emmanuelle Dubé, qui, à la demande de Darmanin, alors ministre de l'Intérieur, pilotait la féroce répression policière de Sainte-Soline qui a fait plus de 200 blessés. Sauvage et inutile carnage, puisque ce 25 mars 2023, 3000 gendarmes ont blessé et mutilé pour défendre un trou vide où il n'y avait rien à dégrader. C'est ce nouvel épisode de la persécution judiciaire dont Julien est victime qu'on vous invite à suivre aujourd'hui. 21 mai 2026 donc, une cinquantaine de personnes se réunit dans un jardin public à deux pas du tribunal de Paris. Et parmi tous les soutiens, des opposantes au méga canal Seine Nord Europe, des soulèvements de la Seine, soulèvements de la Terre et autres luttes, dont des militantes de la lutte du Triangle de Gonesse, des membres des syndicats Confédération Paysanne, Solidaire, CGT, FSU, Syndicat National de l'Enseignement Technique Agricole, ainsi que des députés écologistes et de la France Insoumise.
4: Merci beaucoup d'être rassemblés en soutien au camarade Julien, qui tout à l'heure passait en procès parce que il a osé dire que Darmanin était un ministre assassin quand il était ministre de l'Intérieur et que Emmanuel Dubé était une préfète assassine. On rappelle que pendant Sainte-Soline, le travail d'investigation journalistique a montré que les secours ont été empêchés de venir sur place quand bien il y avait des blessés très graves. On a un camarade qui est resté en coma pendant très longtemps. Cet empêchement d'accès aux soins qui a été montré par le documentaire d'Off Investigation, notamment donc Sainte-Soline, autopsie d'un carnage, montre bien qu'il y a une volonté d'empêcher l'avenue des secours de créer des blessés graves en fait. Donc cette procédure Bayon qui vise le camarade, c'est vraiment pour étouffer toute critique des gens qui osent s'opposer à l'agro-industrie et à la privatisation de l'eau. Merci, nous on vient de notre campagne des Deux-Sèvres, ça fait chaud au cœur. Merci beaucoup. Et nos bassarades.
5: Quelques militants de Bassine Non Merci se regroupent autour du mégaphone pour lire la lettre magnifique adressée à Julien par un sympathisant.
4: Julien, je t'adresse cette lettre, t'imaginant chercher au fond de toi comment dire haut et généreusement les milliers de personnes que ta voix représente. Ce que je peux t'apporter depuis mon angle, habité de ma culture, celle qui fait ma dignité face aux coups de ceux qui ne cessent de nous l'enlever. Ce que le procès peut instruire, une histoire longue. Les bassines ne sont pas le début de l'histoire, elles en sont l'aboutissement. Dans les marais de basse Mésopotamie, des gens vivaient comme les huttiers du marais Poitevin, sur des îlots de roseaux, autonomes, pêcheurs, tresseurs, paysans de l'eau. Leurs maisons étaient faites de roseaux. Leurs bateaux, leurs nattes, leurs paniers, tout venait du marais. Personne ne les avait colonisés parce que l'État ne savait pas les atteindre, ne savait pas lire ce territoire-là. Jusqu'au jour où il en eut les moyens techniques. Alors il a drainé, cadastré, restructuré. Et ces gens ont perdu, en quelques décennies, ce que leurs ancêtres avaient construit en des siècles. Sans qu'on les consulte, sans qu'ils aient les mots pour nommer ce qui leur arrivait.
6: Le marais Poitevin, c'est la même histoire. Les huttiers, des gens venus chercher asile dans les zones que l'État ne pouvait pas quadriller, huguenots traqués après 1685, réfractaires de la Révolution, puis de l'Empire. Ils ont vécu pendant des siècles de ce que le pouvoir ne savait pas voir ni taxer. Fossés tous les 10 mètres, osier coupé en mars, panier pour les huileries, 2 ou 3 vaches, quelques arpents de bois, une économie du peu qui nourrissait son monde. On les appelait les colibères, libres du collier. Un homme que j'avais rencontré à l'île d'Elle avait 79 ans au moment où nous échangeons face à la vallée. Il se souvenait, le corps ému d'un traumatisme sourd, de quand les engins sont arrivés, dans les années 1950-1960. Au début, il s'enfonçait dans la vase. Les gens regardaient et se disaient « jamais ils ne pourront ». Puis ils ont eu du matériel plus lourd. Ça a duré 10 ans. Quand c'était fini, il ne restait plus que la plaine et une papeterie. « C'est le désert complet, dit-il. Ce n'est pas lui qui a voulu ce changement. Ce n'est pas lui qu'on a consulté. Il ne savait même pas qui avait mis ça en branle. »
4: Ce remembrement, que les gens appelaient démembrement, ce n'était pas un accident. C'était un programme, déjà sous le régime de Vichy, des agents de l'État, sincères, convaincus d'œuvrer pour le bien de ces familles, ont organisé des groupements de vulgarisation agricole. Sa généalogie remonte à 1879, à la création des chaires départementales d'agriculture, dont la mission explicite était de diffuser dans le monde agricole des connaissances techniques jugées non appliquées. On touchera les individus, précisait le texte fondateur, soit directement, soit par l'intermédiaire des instituteurs ruraux. Un ouvrage fut distribué au corps enseignant. L'école devant le problème paysan. L'instituteur et le professeur d'agriculture, les deux bras d'une même entreprise de mise en lisibilité du monde paysan. Des réunions chez les uns et les autres où l'on expliquait à de jeunes paysans ce que le progrès avait l'air d'exiger d'eux. Le Crédit Agricole organisait des voyages en Hollande pour montrer les systèmes hydrauliques. Et peu à peu, ces jeunes se sont détournés de la culture de leurs parents. Aujourd'hui, le maïs est partout. Et les nappes regorgent de pesticides et autres saletés.
7: Ce qu'ils ont perdu dans cette affaire, eux et leurs héritiers, actuellement agriculteurs et céréaliers, les savoir-faire du sol, les gestes, les petites chasses, les temporalités, les langues dans lesquelles tout ça se transmettait. Ces pertes ne figurent dans aucun bilan comptable. Ces industriels hors sol vivent au tempo des cours mondiaux. Et l'eau vivante, elle, est entrée en bourse en 2020 à Chicago. Cette destruction culturelle commence avant les agents de vulgarisation agricole. Dans les campagnes de l'Ouest, depuis l'époque romaine, les divinités ne manquent pas. À Gazouza, la déesse de la haie en Europe, appartient au même horizon. L'Église a tenté de détruire ces figures qui tenaient dans les esprits et dont il demeure quelques traces dans un dicton météorologique, un chant de protestation, la poutre d'une maison dont l'étymologie est « jeune jument ». La destruction des savoirs populaires n'a pas précédé la destruction des haies, par hasard. Elle en a été la condition.
4: Avant que le remembrement n'enterre ses arbres dans la vallée de l'île d'Elle, il avait fallu des siècles pour vider les haies de leur épaisseur signifiante. La maîtrise de la biodiversité et la maîtrise des croyances sont les deux faces d'une même pièce. La destruction de leur signifiante. La maîtrise de la biodiversité et la maîtrise des croyances sont les deux faces d'une même pièce. La destruction d'une culture par la destruction de ceux

0: quand sa morale s'adresse aux classes populaires. Ce processus a un nom que Pierre Bitoun et Yves Dupont, sociologues, ont employé dans le sacrifice des paysans, l'ethnocide.
1: Comment la modernité a tué les paysans? Pas en les massacrant, comme en Algérie, où des millions de paysans furent déplacés de force par l'armée française, mais en les poussant à rougir de leur langue, de leur accent, comparés dans leur usage aux sauvages, ceux qu'on avait fabriqués comme tels par les eaux humains, dont celui qui était installé à Poitiers fut présenté à 45 000 visiteurs. Ce nombre, c'était nos proches ancêtres, notre famille, nos voisins, ceux-là même parmi eux qui nous ont élevés à ne pas ressembler au peuple de l'eau et de l'argile, ainsi qu'à tous ces humains considérés comme des sous-hommes. N'oublions pas la controverse Valladolid en 1550. Ce qui manque le plus cruellement à nos luttes, une conscience de ce que nos corps ont perdu, quand on ne sait plus d'où on vient, ce qu'on mange, ni comment le produire, on défend un territoire dont on a perdu la cosmogonie. Celles et ceux qui dirigent devraient lire les sciences humaines, rencontrer les anthropologues, ainsi peut-être sortiraient-ils de la tyrannie de la monnaie, celle des économistes qui dévalorisent les valeurs d'usage dont parle Bernard Friot.
2: Et aujourd'hui, les exploitations raccordées aux bassines sont majoritairement céréalières. Entre 70 et 80% de ce grain quitte la région par le port de La Rochelle, en direction de l'Algérie, du Maroc, de l'Afrique de l'Ouest, de l'Europe du Nord. Ce que les bassines défendent, ce ne sont pas les veaux aux yeux tendres ou les biquettes souriantes qu'on montre aux caméras ou aux touristes de la Venise verte. C'est la logistique d'export d'une agriculture industrielle qui a besoin de garanties pour tenir les rendements que les contrats avec les coopératives exigent. Les bassines sont la suite logique d'un processus commencé 60 ans plus tôt dans une cuisine, lors d'un groupement de vulgarisation. Autour d'une table avec un verre de cidre et une galette, où un agent de la Chambre d'agriculture de Vendée expliquait à deux jeunes paysans ce que le progrès avait l'air d'exiger d'eux. Nommer cet arrachement commun, celui des paysans du Poitou et celui des habitants venus d'ailleurs, est un acte politique, car on ne peut pas retourner contre une population sa propre souffrance quand celle-ci a appris à la nommer et à la communiquer. C'est précisément ce que ce projet cherche à empêcher.
3: Ce que Dubé représente, elle n'est pas une personne, elle est un maillon dans cette chaîne. Elle représente un État qui subventionne avec de l'argent public la destruction d'un commun qu'est l'eau et les rapports cultuels et culturels à l'eau et à l'ensemble d'un milieu. Elle couvre la répression d'une manifestation dont la bleusaille a fait pleuvoir 5000 grenades et classe sans suite les enquêtes sur les violences policières contre des manifestants laissés pour morts sur le terrain. Ce classement sans suite est ton principal argument devant ce tribunal. Non pas un argument de défense, mais une mise en accusation du système qu'elle incarne. André Paché, figure importante des cultures populaires, particulièrement en Poitou-Charentes, l'avait formulé ainsi. Le paysan, ne se voyant pas reconnu par la société, entre en résistance. Mais une résistance inconsciente, un traumatisme mal nommé qui l'empêche de comprendre ce qui lui est fait, et donc de le nommer collectivement. La seule issue à ce blocage passe par la reconnaissance mutuelle. Que le paysan soit reconnu comme porteur d'un savoir, d'une culture, d'une dignité, et non comme un retardataire à moderniser. Dubé et ceux qui l'ont mandaté n'en veulent pas. Reconnaître cela reviendrait à admettre que l'État, depuis des siècles, détruit ce qu'il prétend protéger, les terres, les cultures, les gens qui y vivent. Ils ont préféré les grenades, car à ce stade de l'ethnocide qui induit l'écocide, il faut se débarrasser de ceux qui portent encore une culture qui représente une menace pour les dominants. Des sauvages en France intérieure qui, à tout moment, malgré l'éducation, comme celle imposée en Algérie, pourraient se réensauvager. La maîtrise de la biodiversité et la maîtrise de la diversité sont les deux faces d'une même pièce. La France a un ministère de la culture et ses missions civilisatrices à l'extérieur comme à l'intérieur se débarrassent de la pluralité gênante pour l'extractivisme et le pouvoir des gros sur les petits.
0: Milan Kundera l'a dit, pour liquider un peuple, on commence par effacer sa mémoire. On détruit ses livres, son histoire, sa culture, et quelqu'un d'autre, lui, écrit d'autres livres, une autre histoire, une autre culture. Lentement, le peuple oublie qui il était. Puisses-tu faire entendre par le timbre de ta voix la dignité dont l'argile créolisée est habitée, et dont l'humanité est construite de

0: sa sortie d'Afrique. Dans son fait, Lenny, nos bourrines, amis, frères, sœurs de toutes les zones humides, Raptro, Fessour, Basquette, Ajas, Cendrille. Le mot assassine n'est pas une insulte à défendre ou à atténuer. C'est une qualification politique à assumer et à démontrer. Ce que les tribunaux savent obtenir des militants et militantes, ce n'est pas de les faire taire, c'est de les faire se dédire. La clémence arrachée est le prix de la dignité abandonnée, et par là même, un peu du combat. Le procès ne se défend pas sur le terrain de la diffamation, il devient l'instruction judiciaire de ce que je viens de décrire. La stratégie de la rupture consiste donc d'abord à se taire face au tribunal. Revendiquer devant lui, c'est reconnaître qu'il a la légitimité de nous juger. S'adresser aux populations, c'est signifier qu'il ne l'a pas.
1: En faisant de l'audience un enjeu politique public, en déplaçant le regard du prétoire vers l'histoire, la peine prononcée devient politiquement insupportable à exécuter, mais la sanction n'en est pas moins forte et toujours disproportionnée face aux Sarkozy et à leur monde. N'ayons pas peur de la confrontation aux figures qui nous écrasent. Affrontons tous les pouvoirs représentés à l'intérieur d'un procès contre le peuple. Les gilets jaunes, et cela systématiquement, en disqualifiant leurs pseudo-experts par des scientifiques et des experts ordinaires dont la renommée est reconnue. Montrons comment leurs enquêtes sont mal ficelées, peu scrupuleuses. Contestons les décisions des juges quand ces derniers ne comprennent rien à ce qui fait la vie, au cycle de l'eau et du vivant en général. Faisons entrer l'anthropologie pour tous dans les matières de l'éducation nationale, dans les lycées agricoles, dans les lycées techniques, tel que ce fut fait dans le lycée Le Corbusier à Aubervilliers.
2: Apprenons-leur que l'étymologie latine du mot « religion » ne renvoie pas à l'idée de « relier », mais à celle de « scrupule ». En ce sens, le parc naturel régional et François-Marie Pellerin, en signant ce protocole, en ont cruellement manqué envers le vivant et la démocratie. Si ton nom doit payer pour les humains et non-humains que tu représentes, alors le nom de l'ex-préfète doit payer pour le système qu'elle représente. Cher Julien, je serai là jeudi en pensée. Nobassaran!

0: À présent, on va accueillir des camarades qui sont là pour représenter les camarades qui passent en jugement dans l'affaire du 8 décembre. Merci pour elle.
1: Le 8 décembre 2020, 9 militants de divers courants politiques dits de gauche se sont fait interpeller dans toute la France par la DGSI pour association de malfaiteurs à caractère terroriste. Tous ne se connaissaient pas, leur seul point commun étant un camarade, Libreflow, parti au Rojava aux côtés des Kurdes, des Yépégués. À l'issue d'une gaffe de 96 heures, deux personnes sont placées sous contrôle judiciaire, 5 autres sont placées en détention provisoire, entre 5 et 11 mois, et jusqu'à presque 16 mois à l'isolement total pour l'un d'eux. Il ne sort que grâce à une grève de la faim de 37 jours. En 2023, après un mois de procès, la justice a conclu qu'il n'y avait pas de groupe, pas de projet, pas de cible, mais subsistent des intentions supposées. L'État a déployé tout un arsenal de moyens inédits pour tenter de trouver quelque chose de suspect, toutes les méthodes les plus dégueulasses ayant été employées pour parvenir à créer de toutes pièces un faisceau d'indices concordants, caractérisant l'association de malfaiteurs terroristes. Les 7 inculpés sont condamnés pour terrorisme avec des peines de prison ferme, fichage européen, interdiction de communiquer entre elles et inscription au FIJET, fichier des terroristes, et cela pour 20 ans.
2: 6 d'entre elles font appel de cette décision et sont jugées en ce moment à la cour d'appel de Paris sur l'île de la Cité. Ce procès, comme en première instance, n'est que violence, faux semblants, mépris de la part des magistrates, avec des débats entièrement à charge contre les inculpés. Il est important de se mobiliser pour afficher notre soutien et empêcher que la justice et l'État nous invisibilisent. Soutenir le 8 décembre, ce n'est pas seulement soutenir individuellement ses camarades-ci, c'est surtout lutter contre la répression de tous. Si la caractérisation de terrorisme était validée au terme de l'appel, cela offrirait une jurisprudence inédite pour réprimer les opposantes politiques. Fini les tentatives de dissolution de groupes politiques autonomes et des collectifs anti-autoritaires. L'État pourrait nous envoyer directement en prison sous l'accusation d'association de malfaiteurs à caractère terroriste. Soyons nombreuses pour se soutenir face à un État et une justice qui cherchent à broyer nos idées, nos modes d'organisation, nos liens, nos modes de vie, nos rêves révolutionnaires. Cette affaire montre que l'antiterror est là pour créer des ennemis de l'intérieur et faire peur à tous celles qui souhaitent s'engager pour un monde plus juste. Cette condamnation ouvre la porte à une criminalisation normalisée du monde militant. Plus besoin d'appartenir à un même groupe, de se connaître ou voire même de faire une action quelconque pour subir l'accusation de terrorisme. Il est de plus en plus récurrent de voir des condamnations pour apologie du terrorisme ou de voir les moyens de l'antiterrorisme appliqués au monde militant via l'ASDAT. Les médias parlent aussi d'éco-terroristes. Ainsi, l'antiterror devient la nouvelle norme répressive. Parce que demain, ce sera vous, nous, les terroristes. Aujourd'hui comme demain, nous ne nous laissons pas antiterroriser.
0: Bonjour. Julien, c'est une personne qui est un des symboles d'un mouvement social fort pour l'écologie. Des personnes qui se sont soulevées pour l'écologie, il y en a eu des centaines, il y en a eu des centaines de milliers ces dernières années. Ce qu'on constate sur les 2-3 dernières années en particulier, c'est que toutes les semaines, il y a 2, 3, 4, 5 personnes qui sont en procès. Ce qu'on voit, c'est qu'on a mis sur le mouvement écologiste une des polices les plus violentes de l'Europe. Parfois, il y a la police antiterroriste qui est déployée contre ces luttes-là, comme ça a été déployé sur d'autres luttes. Ce qu'on voit, c'est que la justice est instrumentalisée pour des faits d'une banalité affligeante, que ça soit l'affaire de Julien aujourd'hui, que ça soit des camarades qui, au Havre, ont déployé une banderole entre deux poteaux et qui se retrouvent à faire 16 heures de garde à vue, des personnes qui travaillent au Festival de Cannes, qui perdent leur emploi à cause d'une répression par la préfecture. Il y a plein de petites histoires comme ça. Et il faut qu'on les relie, il faut qu'on les mette ensemble, il faut qu'on se souvienne qu'on veut avoir un mouvement social fort dans l'écologie comme dans d'autres secteurs. Et pour qu'il soit fort, il faut que quand on vienne nous chercher, on puisse être solidaire. Nobassaran.
3: Bonjour à toutes et à tous. J'interviens au nom du collectif pour le Triangle de Gonesse. On est dans le même objectif que Bassine Lambercy. Il y a un entêtement de bétonner les terres agricoles. Europa City a été abandonnée, mais on lutte aujourd'hui pour empêcher le préfet à imposer une cité scolaire sur le triangle de Gonesse, là où le ministre de la Justice a renoncé à installer une prison. Voilà où on en arrive dans l'entêtement que mène le gouvernement pour réaliser, bétonner les terres agricoles. Donc la lutte sur le triangle continue. On a déposé des recours contre cette cité scolaire avec un lycée agricole que l'on veut sur le territoire, mais pas sous le bruit des avions où le logement permanent est interdit avec un internat. C'est lamentable ce qui se passe. La lutte continue. On a un rassemblement le 27 juin avec les soulèvements de la Seine, Canal Seine Nord, la Bassée, Green Dock et le Triangle de Gonesse avec les soulèvements de la Terre sur l'île de France. Je rappellerai que l'île de France, il y a moins d'un siècle, était autonome à 80% au niveau de son alimentation. la plaine de France est connue comme plaine agricole de production de blé. Il y avait de la production maraîchère importante sur le territoire, des alimentations, de l'agriculture nourricière. Et bien sûr, il faut du blé pour faire le pain. Mais ce n'est pas l'unique culture qu'il y a eu historiquement en plaine de France. Merci à toutes et à tous. Et bien sûr, qu'on apporte le soutien et on s'est rendu à Sainte-Soline quelquefois. Merci à Sainte-Soline qui nous aide dans cette lutte contre la politique agricole actuelle.
1: Julien Leguet prend le mégaphone.
0: Déjà, je voulais commencer par noter qu'il y a un certain nombre d'écharpes parmi nous. À cette heure où la démocratie, elle est fortement attaquée, en cette année peut-être pré-fasciste, tous se battent pour que ça n'arrive pas. Ça me paraît très important que vous soyez là en écharpe à nos côtés. Il y en avait un certain nombre d'entre vous qui étaient présents à Sainte-Soline. Et qu'en dépit de ça, malgré votre interposition pour protéger des blessés, vous aviez aussi été la cible des quads. Et je vais vous donner mon état d'esprit aujourd'hui. Ces procès, ils ont une vocation qui est de nous faire taire, qui est de nous réduire au silence. Ils n'auront pas mon silence, ça c'est clair et net. Même si j'ai prévu de ne pas parler, de faire valoir mon droit au silence devant cette justice aux ordres. Cette justice qui m'a condamné la semaine dernière à une peine de 6 mois de rétention à mon domicile pour des dégradations qui ont été réalisées lors de la manif de Sainte-Soline 1, où on voit bien que le logiciel, c'est il y a une association, il y a un regroupement en vue de commettre des dégradations et ou des violences. Si on en attrape un sur les 20 000, eh bien, on s'acharne sur celui-là. Donc c'est selon cette logique-là que j'ai écopé de cette peine, qui a été associée à une peine de près de 20 000 euros de dommages et intérêts, également de préjudice moral et de remboursement de frais de justice. Donc là aussi, ça permet de voir un petit peu la stratégie qui sont à l'œuvre en face. Évidemment qu'ils espèrent à travers ça nous réduire au silence et également faire en sorte que toute notre énergie aujourd'hui soit mise à nous défendre et pas être sur l'offensive et à continuer d'attaquer, à dénoncer ce que sont ces maudites méga-bassines. On ne va pas tomber dans ce piège-là. Évidemment qu'il faut faire état de la répression qu'on subit, il faut l'analyser, la comprendre pour mieux la combattre. Mais il ne faut jamais oublier de parler du fond du dossier. Ce qui nous emmène là, c'est notre volonté commune de se battre pour un monde simplement viable demain. C'est notre amour des rivières, c'est notre amour de pouvoir simplement se baigner dans nos rivières, dans nos marais, de pouvoir s'estomaquer d'un vol d'un héron et ces choses-là. Il ne faut pas perdre de vue non plus que notre lutte, non seulement elle est légitime, mais en plus, elle est quasiment légaliste. On nous qualifie d'intervention dans les termes de désobéissance civile, alors que nous luttons contre des ouvrages qui sont classés illégaux. Alors qu'il est la bassine de Sainte-Soline, elle est vide parce qu'elle est illégale. Elle est vide parce qu'il y a une espèce en voie de disparition dont il y a plus que 600 mâles chanteurs pour toute la France qui s'appelle Loutartaine Petière, et que Dubé, la préfète qui porte plainte pour moi contre diffamation, eh ben elle n'a pas respecté le code de l'environnement, elle n'a pas respecté la protection des espèces protégées, elle n'a pas imposé à la COP de l'eau, la société anonyme coopérative de l'eau, qui est cette société privée qui accapare l'eau sur notre territoire, elle ne leur a pas imposé les études et les mesures compensatoires qui auraient dû être mises en place pour une espèce autant en péril. Je rappelle également que la veille de mon procès, de mon verdict la semaine dernière, au tribunal administratif de Poitiers, le rapporteur public, c'est pas n'importe qui, hein, c'est quasiment la parole de l'État, le rapporteur public demandait le démantèlement, la destruction des 5 bassines illégales de Charente-Maritime, de la Zaille des Roches, qui en dépit de recours qui courent depuis 15 ans, avaient continué à être remplis sur dérogation ou sur laisser-faire des autorités. L'État est tellement défaillant dans ce dossier de bassines qu'aujourd'hui, on en est réduit à devoir organiser des opérations de démantèlement de ces ouvrages illégaux. J'ai en mémoire cette manifestation magnifique que nous avions conduite ensemble au mois de novembre 2021 et où alors que le premier chantier de Mosée se mettait en place, nous avions pris la direction de Mosée, nous avions bifurqué, nous étions allés vers la bassine de Cranchaban et nous l'avions désarmée collectivement. Et c'était un grand, grand moment de joie. Et cette bassine, elle est illégale. Et cette bassine, elle n'aurait en réalité jamais dû voir le jour. Donc on voit bien que la stratégie en face, c'est de nous réduire au silence à travers la multiplication des procédures bâillons, parce que c'est bien ça dont il s'agit, et puis également à travers des opérations de maintien de l'ordre, il paraît que c'est le terme, aussi dévastateur que celui qu'on a pu connaître à Sainte-Soline. Alors, je vais faire une petite dédicace à la dame qui m'a emmené jusqu'à Paris aujourd'hui, Emmanuel, le 30 mars 2023, alors que Serge et Michael étaient entre la vie et la mort, je t'ai qualifié d'assassine. Alors peut-être que dans les faits, tu n'as tué personne, mais tu as donné des ordres
4: qui allait dans le sens de la mort. Tu as mobilisé 3200 forces de l'ordre. Je rappelle que la dite Emmanuelle, avant d'arriver en Deux-Sèvres, elle était au cabinet de Darmanin. Et donc, elle n'a pas eu grande difficulté à mobiliser toute cette armada. Je rappelle qu'à Sainte-Soline, il y avait également 9 hélicoptères, qu'il y avait 4 blindés, qu'il y a 5000 bombes qui ont été lancées. On parle tout le temps des blessés graves dont la plainte a été classée sans suite. Et ça, c'est un véritable scandale. Ça dit vraiment le dysfonctionnement de notre État, de notre justice et également, très clairement, de l'IGGN. Et tant que ce sera des gendarmes qui seront habilités à vérifier les opérations de gendarmerie, évidemment que ce sera toujours dysfonctionnant. Vous savez que quand les images de Mediapart ont été révélées, ce que ça révèle vraiment, c'est cette complicité de l'IGGN qui, dès lors qu'elle a eu connaissance des images, avait le devoir, et c'est l'article 20 du Code civil, de signaler les actes illégaux qu'elle constatait. Et même si ce n'était pas les personnes à qui on pouvait imputer la blessure de nos camarades, ces actes étaient illégaux, on aurait dû enclencher des enquêtes administratives immédiates, ce qui n'a pas été fait. Donc, par rapport à la plainte que les camarades ont posée, il y a un nouveau recours qui a été déposé. Il y a une nouvelle plainte auprès d'un juge d'instruction. Mais vous pensez bien que tout va être mis en œuvre pour enterrer cette affaire. Pour que les Dubé, les Darmanin, les Hernandez, c'était le numéro 1 de la gendarmerie à ce moment-là, le général Daniel, le colonel Vessieux, n'aient pas à comparaître devant ces instances-là. Et bien c'est pour cette raison que cet après-midi, je ne parlerai pas à la justice. Je ne leur répondrai pas. Et je ne leur répondrai plus tant que les bourreaux de Sainte-Soline ne seront pas passés sous les fourches codines de la justice. Nobassaran, les soutiens camarades du 8 décembre. Agenda. Mercredi prochain, je comparaîtrai auprès du camarade Benoît Feuillu, porte-parole des soulèvements de la terre. Je comparaîtrai également aux côtés de Benoît Jaunet et Nicolas Giraud, qui étaient les porte-parole de la Confédération paysanne. Et nous allons comparaître en appel pour l'organisation de Sainte-Soline 2. En première instance, Nico a pris 3 mois, j'ai pris 6 mois, et nous allons passer devant la même juge qui m'a mis les 6 mois avec bracelet. On va avoir la chance d'avoir des témoins vraiment de très grande qualité. On va pouvoir notamment entendre Benoît Biteau, eurodéputé au moment de Sainte-Soline, et présent lors de la manif. On va également recevoir Michel Forst, rapporteur de l'ONU en charge des défenseurs de l'environnement. Et on entendra également Nicolas Semnik, qui est un des rédacteurs de cette enquête formidable qui s'appelle Les Assoiffeurs, et qui vient décrypter comment ces procédés d'accaparement de l'eau sont à l'œuvre sur l'ensemble de nos territoires. Il y a un grand rassemblement qui est organisé à Poitiers devant le tribunal à partir de midi et qui finira tard le soir, parce que face à l'adversité, ce qui nous permet de tenir, ben c'est ça, c'est quand on fait corps, c'est quand on se retrouve, et puis c'est aussi quand on fait la fête et quand on se retrouve dans la joie. Et donc il y aura toute une programmation culturelle, théâtrale, également des tables rondes. Et puis je finirai mon marathon judiciaire le 29 juin avec une plainte pour diffamation du colonel Vestieux, l'ancien numéro 1 de la gendarmerie des Deux-Sèvres. On m'impute le fait d'avoir écrit devant la gendarmerie le 1er mai 2023 alors que Serge était encore dans le coma. On m'impute d'avoir écrit pour Serge et les 200 blessés de Sainte-Soline, Dubé, Vestieux, Darmanin en prison. J'ai été relaxé en première instance sur la diffamation. J'ai été relaxé en appel sur la dégradation que ça représentait. Et donc je vais avoir affaire à nouveau à ce triste sire, le Ludovic Vestieux. Je ne sais pas si c'est une mise au placard, mais en tout cas il est à Paris aujourd'hui sur des affaires notamment d'intelligence... ce qui est paradoxal connaissant le bonhomme, j'en aurais tellement à dire, voilà, il est devant une bécane en train de faire du fichage, etc. Voilà, donc l'agenda est fourni, le mouvement est loin d'être mort, on attend un moratoire une bonne fois pour toutes, et surtout le message qu'on veut faire passer, c'est que si suite à la LUA, il y avait des projets de bassines qui venaient à démarrer au mois de septembre, au mois d'octobre, au mois de novembre, tenez-vous prêts à vous mobiliser, évidemment qu'on lancera les appels à l'échelle nationale pour à nouveau y faire face. Nobassaran.
5: Je vous invite à saluer l'outarde Canepetière, grâce à laquelle la bassine de Sainte-Soline a été déclarée illégale. Outarde Canepetière, vous savez pourquoi on l'appelle Canepetière ? C'est la canne qui pète. Et Julien, tu vas nous faire le cri de l'outarde Canepetière, on va tous reprendre ensemble.
6: Il faut bien le faire, sinon elle ne répond pas. Voilà, c'est un peu sec.
5: Allez, tous ensemble.
7: Ça fait penser à Dubé qui a touché 2 fois 4000 euros parce que Castex, à un moment donné, avait écrit que si les préfets concrétisaient sur les Deux-Sèvres quelques bassines, à chaque bassine, une prime de 4000 euros. Donc Dubé a touché 4000 euros pour une bassine illégale, celle de Sainte-Soline.
8: Bonjour, dans la continuité un petit peu pour vous dire que la répression ne nous arrête vraiment pas. Si vous êtes dispo le 28 juin, on a une mobilisation contre des projets de méga-bassines dans le Berry. Plus d'infos après sur le site. Merci.

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1: Toujours ce 21 mai 2026 devant le tribunal de Paris, on se retrouve avec les députés écologistes Lisa Bellucot, députée de la Vienne.
2: Bonjour.
1: Et Benoît Biteau, député de Charente-Maritime.
3: Bonjour.
1: Vous êtes en plein travail en ce moment, il n'y a pas une loi d'urgence agricole qui est en train de se débattre et de se négocier là à l'Assemblée nationale, et pourtant vous avez fait le déplacement ici pour soutenir Julien Leguet et Bastine Nanmercier.
2: Ça c'est le quotidien des députés, de faire des arbitrages entre deux choses absolument cruciales, mais on a quitté la séance un tout petit peu plus tôt que la pause pour pouvoir venir ici, et on était justement en train de débattre des méga-bassines, de simplifier encore le stockage de l'eau pour l'agriculture à destination de l'irrigation spécifiquement, sans aucune condition, sans aucune exigence, juste il faut stocker de l'eau pour les agriculteurs. Donc c'est ce que nous propose aujourd'hui ce gouvernement, Annie Genevard, Monique Barbu, l'inconnue ministre de l'Environnement qui ne défend absolument pas la protection de la biodiversité, la protection de l'eau, enfin on ne sait pas pourquoi elle est là, mais elle est là, en séance.
1: Alors, il paraît qu'on a une ministre de la Santé aussi, mais c'est pareil, elle est très discrète.
2: Oui, bah là, elle est même pas là. Je pense qu'elle considère que ça ne la concerne pas, le fait que tout le monde puisse avoir accès à l'eau. C'est pas un problème de santé pour elle, certainement. Mais plus largement, dans ce projet de loi, on a tout ce qu'on aime pour l'agriculture. Alors, je dis ça de manière ironique, évidemment, mais la facilitation du stockage de l'eau, la facilitation de l'installation d'élevage industriel, la réduction de la participation du public, primauté de l'agriculture industrielle sur les autres agricultures, avec toujours cet argument. Nous, on n'oppose pas les modèles. Nous, on les oppose.
3: Des zones humides.
2: La suppression des zones humides, parce que quand même, c'est un petit peu chiant de devoir préserver les zones humides. Le fait de pouvoir tuer tous les loups.
3: Oui, la prédation des loups.
1: Par contre, faire sauter le principe de précaution, ça c'est omnibus, ça c'est au niveau européen, non? Et la limitation aussi de la police de l'environnement ou de l'Office national de la biodiversité, là c'est pas dedans aussi?
3: Non, là c'est pas dedans. Alors sur l'omnibus, on travaille dessus. Moi je viens de préparer une proposition de résolution européenne que j'espère je vais pouvoir soumettre à la Commission des affaires de l'Union européenne très vite. Pour dénoncer l'omnibus donc qui veut libérer les pesticides sans aucune clause de revoyure et demander à ce que la France se positionne pour ne pas valider ce délire de simplification européen, puisque c'est ça le principe de l'omnibus, hein, c'est de la simplification des règles européennes, au titre de la simplification mettre en danger la santé bien sûr, mais aussi la biodiversité, le dérèglement climatique et quelque part la souveraineté alimentaire, parce qu'en vérité, et c'est ce qu'il n'a pas compris ce gouvernement, c'est ce que n'a pas compris la Commission européenne, c'est que ce qui menace sévèrement la souveraineté alimentaire, c'est le dérèglement climatique et l'effondrement de la biodiversité. C'est-à-dire tout ce qu'on est en train de continuer d'accélérer, notamment avec cet omnibus 10, mais aussi avec la loi d'urgence agricole qu'on est en train d'essayer de détricoter. On n'y arrive pas parce qu'on n'a pas la majorité à l'Assemblée nationale en ce moment.
1: Vous êtes un groupe de 38?
3: Nous, on est 38, ouais.
2: Je suis écologiste aussi, ouais. On est 38. Évidemment, on est quand même très très aligné avec le groupe de la France Insoumise, ou sur les questions... écolo et agricole, on est aligné à 95%, on va dire. Je pense qu'on a quelques divergences minimes. Ce qui est plus compliqué à gérer aujourd'hui, c'est une approche, on va dire, différente avec les socialistes, même si nos objectifs sont les mêmes. Moi, je continue à le dire. C'est augmenter considérablement la part de l'agriculture biologique, opérer une transition agricole. Eux, ils pensent encore qu'on peut négocier avec ce gouvernement. Nous, non. Donc, on se bat pied à pied pour essayer de faire reculer ce texte, et c'est dur.
3: Notre divergence, c'est ça, c'est un peu le en même temps moderne, hein, les socialistes, et puis le principe qu'on pourrait être dans une transition où on aurait le temps. Nous, enfin, et a fortiori moi, qui suis de plus en plus âgé et qui suis plutôt, enfin voilà, moi je suis plutôt sur la fin de ma carrière politique que le début. Plus le temps passe et moins je suis patient, parce que le caractère d'urgence fait qu'il faut agir vite. Et donc moi j'ai beaucoup de mal avec cette complaisance qui pourrait penser qu'on a le temps d'agir et que tout va bien, quoi.
1: Je voudrais profiter de ce micro et de votre présence pour adresser un salut amical à Charles Fournier, qui est le député d'Indre-et-Loire. On a quand même de la chance à Tours, parce qu'on va voter sans pince à linge sur le nez, hein, que ce soit au municipal ou aux législatives. Et donc voilà, petite dédicace à Charles, qui est votre collègue, qui a eu un petit coup de mou là ces derniers temps, mais qui va revenir.
3: On pense à lui beaucoup. On pense à lui. On lui souhaite de revenir en pleine forme avec toujours autant de verve et de volonté, de pugnacité. Donc voilà. voilà, on pense à lui, mais comme on le connaît, il va savoir dépasser cet épisode un peu délicat pour lui.
1: Et en tout cas, merci à vous. Je ne vais pas vous retenir plus, hein, puisque pendant que vous êtes en train de me parler, ils sont peut-être en train de voter des saloperies, donc je ne vais pas
2: faire. C'est la pause en ce moment.
1: J'avais demandé un jour à Charles, toi qui fréquentes les gens de l'autre bord, là, vous devez, je sais pas, boire des verres d'eau à la buvette de l'Assemblée nationale, genre de trucs. Les gens des autres partis, là, qui a priori ne pensent pas, ils n'ont pas les mêmes analyses que nous. Normalement, ils ont des cœurs, ils ont des cerveaux, ils ont même des enfants. Les scientifiques sont là pour nous le dire. Plus ça va mal et plus on a l'impression que l'agro-industrie, les lobbies et les politiques de droite et d'extrême droite qui les servent enfoncent l'accélérateur pour qu'on s'écrase encore plus dans le mur. C'est fou.
2: Oui, on se l'explique pas vraiment. Moi, je dis toujours, tout ça doit être à la fois dû à du cynisme et de la bêtise. Mais je pense qu'il y a une différence de sensibilité. Ce qui fait qu'on est écologiste, c'est que...
1: C'est que vous buvez de l'eau et que vous avez des enfants.
2: Mais c'est qu'on en pleure. Enfin, je sais pas, ça nous prend aux tripes. C'est ça la différence, c'est que ça nous prend aux tripes. Moi, je vous le dis, j'ai pleuré dans l'hémicycle quand la loi du plomb a été adoptée. C'est insupportable. C'est insupportable pour nous. Et j'ai l'impression qu'ils n'ont pas cette sensibilité. Je sais pas, ils se rendent pas compte que c'est leur vie, leur santé, leurs enfants, effectivement, qui vont être les premières victimes. On voit l'explosion des cancers chez les jeunes, chez les moins de 50 ans, du pancréas, cancer colorectal. C'est leurs enfants. C'est leurs enfants.
1: Chez toi, en Charente, hein, explosion de cancer pédiatrique.
3: Ils sont dans une forme de déni avec aussi des prétendus experts comme, je vais lâcher, hein, des Emmanuel Ducrot, des Géraldine Vosner, qui continuent de les alimenter avec des propos démagogiques, populistes et des raccourcis simplistes. Et donc, ils s'appuient là-dessus pour continuer d'être dans leur déni. Après, effectivement, c'est peut-être la note d'optimisme, c'est que ma prédécesseure, qui était une macroniste, avait fait le choix d'une ligne politique de soutien inconditionnel au monde agricole, à la FNSEA, et donc à cette agriculture productiviste intensive et industrielle. Et moi, j'avais fait le choix, pour la campagne de 2024, justement, de me positionner en direction de ces familles qui sont victimes de l'utilisation de ces pesticides et qui ont des enfants concernés par des cancers pédiatriques. Et la note d'optimisme, c'est peut-être celle-ci. C'est-à-dire que, est-ce qu'aujourd'hui, et je m'adresse à ces députés qui continuent d'écouter Vosner, Ducrot et la FNSEA, est-ce qu'aujourd'hui, même électoralement parlant, ça continue d'être porteur, d'être en défense de ce type d'agriculture-là? Et je pense être la preuve vivante, quand on fait campagne pour la protection de la santé, de nos enfants en premier lieu, mais aussi de l'eau, de la biodiversité, de l'air qu'on respire, et de l'argent public, eh bien, il y a un espoir d'être élu. Et moi, je pense que être sur une ligne politique de soutien inconditionnel au monde agricole de la FNSEA, c'est plus une ligne politique qui fera gagner les députés demain.
1: Le cancer, il s'en fout de quel bulletin on met dans l'urne et qu'il ne frappe pas que les gens de gauche ou les écolos.
3: Mais ça, après, ils se débrouillent avec leur conscience. Mais effectivement, le bulletin de vote, c'est pas un bouclier contre le cancer. Ça, c'est évident.
1: On va hélas se revoir prochainement, Benoît, pour plus parler de la LUA. Et puis, toi, tu es verni, hein, puisque première circonscription de la Vienne. Donc là, c'est Futuroscope et des poulaillers industriels en pagaille à l'horizon.
2: Pour l'instant, un très gros, mais qui est un peu à côté de ma circonscription. 150 000 poules dans ma circonscription. C'est plutôt des projets à 30 000 poules qui sortent. 30 000, 40 000.
1: De formidables incubateurs à grippe aviaire, quoi.
2: Ouais, c'est formidable. On apprend rien du passé, on n'apprend rien de nos erreurs, apparemment. Bon, la suite au prochain épisode, hein.
1: Bon courage à vous et à bientôt, j'espère.
3: 27 mai à Poitiers, convocation de Benoît Jaunet et de Nicolas Giraud, porte-parole de la Confédération Paysanne, devant les tribunaux. Donc, à l'instar de ce qui se passe aujourd'hui, rassemblons-nous pour défendre les lanceurs d'alerte et les désobéissants civils.
1: Bon, bah, à la semaine prochaine, quoi.
2: Voilà, à la semaine prochaine, nous on y sera.
1: Et on vous le racontera, ce procès du 27 mai 2026 au tribunal de Poitiers, auquel, avec Julien, comparaîtront donc deux membres de la Confédération Paysanne et un co-porte-parole des soulèvements de la terre, les quatre injustement accusés d'avoir organisé la manif de Sainte-Soline 2, injustement, puisqu'un porte-parole n'est pas un leader ou un organisateur, c'est un porte-parole. Fin d'après-midi du 21 mai 2026, Julien ressort du tribunal de Paris où il a passé plusieurs heures face à la préfète Dubé.
0: Alors, peut-être pour répondre à votre question, à celle qui est redondante et tout, est-ce que ça va? Oui, ça va.
4: Ouais. Bravo.
0: Puis je dirais surtout bravo Pierre, parce que ce qui est très important dans toutes ces épreuves-là, c'est que je suis clairement pas tout seul, qu'évidemment que les comités de soutien, ça joue énormément du moral, et puis ce qu'on a fait là-haut, continuer à parler de la lutte et de la cause qui nous anime et ce qui profondément c'est important, il ne faut pas tomber dans le piège. Je rends aussi hommage à mes avocats qui sont tout le temps très disponibles, hein, très à l'écoute, et vraiment on a des vrais espaces pour échanger, construire des stratégies. De la même manière que on remerciera jamais assez les camarades des Legal Team qui s'activent, et derrière tout ça, ben, toutes les cagnottes, etc., qui permettent en fait de faire fonctionner tout ça. Le jugement, il va être rendu le 2 juillet. Personnellement, je ne suis pas convaincu que je referai l'aller-retour pour l'occasion. Puis, alors, à voir, si je suis équipé du bracelet, peut-être que j'en profiterai pour venir faire une excursion à Paris. On verra. Après, c'est clair, ça faisait très drôle d'avoir cette bourreau de Sainte-Soline à côté. Je la voyais, elle tripotait son alliance. J'ose espérer qu'au fond d'elle, elle n'est pas fière. C'est pas évident, hein. Je lui reprête des intentions et une humanité qui n'est peut-être plus la sienne. Pas de pronostic, évidemment. Vous avez entendu que le procureur, il propose de suivre les demandes. Il n'a pas demandé la relaxe, ça aurait pu être le cas, hein. C'est pas sa ligne. Et ça n'a pas été dit explicitement, mais la demande faite en termes de réparation, c'est 8000 euros, plus 5000 euros de frais d'avocat. Quand on parle de procédure Bayon, c'est aussi par le pognon. Et là, il y a quand même un truc un peu subtil, parce que les cagnottes, c'est super. Mais est-ce qu'on a bien envie de filer des dommages et intérêts à ces gens-là ? Par exemple, les 20 000 euros à la COP de l'eau, peut-être qu'on peut espérer que la COP de l'eau elle soit en faillite et qu'elle soit dissoute avant que je leur règle le moindre centime, voyez-vous. Ça fait aussi partie de la résistance et peut-être on en est à ce stade-là et peut-être dans les étapes qu'on doit imaginer construire à l'avenir collectivement, c'est qu'on voit bien que face à cette répression, ce système répressif dont on commence à décrypter et comprendre les rouages et les mécanismes et les objectifs, une des stratégies qui est notamment mise en œuvre par beaucoup de camarades en Italie, ben c'est vivre durablement dans l'insolvabilité. Je sais qu'en Italie, les camarades qui s'investissent dans le Lyon-Turin, tous les jeunes qui partent au charbon, en fait, ils organisent collectivement l'insolvabilité. Bah, peut-être qu'il faut, en effet, puisque ce type de procédures, elles sont appelées à se multiplier, bah, qu'on trouve des espaces pour cogiter ça et penser la solidarité et la lutte sur le long terme. Je suis très conscient, je l'ai déjà dit, de l'énormité du soutien que vous nous apportez, vous m'apportez, et j'ai aucun doute sur le fait que nos engagements et nos histoires, elles nous engagent sur le long terme. Bah néanmoins. Et puis toujours pareil, hein, si je suis la face visible de l'iceberg, comment on garantit les accompagnements similaires pour tous les camarades qui n'ont pas cette visibilité-là, comment on pense tout ça sur le long terme. Voilà. Donc un grand, grand, grand merci à vous d'être venu. Évidemment que ça aide à bah, sentir bien, quoi, et debout. Ce que j'espère finalement en attendant que les vrais procès des bourreaux de Sainte-Soline aient lieu. Et peut-être qu'il faudra attendre qu'il y ait un changement de gouvernement pour qu'un jour on puisse les voir. Hein. Par exemple, Darmanin, on n'est pas prêt de le voir devant une telle cour, puisqu'il est protégé par son statut de ministre, et que s'il devait être jugé, c'est devant la Cour de justice de la République, qui est constituée d'élus essentiellement de sa majorité. Donc on va peut-être laisser passer le temps, et Pino Bassaran, quoi, hein, toujours. C'est...
4: On n'oublie pas ! 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On pardonne pas !

0: Alors Julien, que retiendras-tu de cet énième procès de ton marathon judiciaire ?
1: Bah déjà ça a été assez long, c'est un gros tribunal et il y a eu plein d'affaires avant et juste des arrangements d'agenda entre avocats quoi. C'était assez lunaire, je me dis qu'est-ce qu'ils font qu'ils sont pas un Google Agenda. Des trucs assez lunaires aussi parce que c'était un peu le show business qui était là. Dans les noms que j'ai entendus sur les affaires en amont, il y avait Anthony Delon par rapport à la déclaration vis-à-vis de son père. Il y avait Anne Hidalgo, enfin voilà, il y avait un côté un peu VIP quoi.
2: Oui, parce que cette chambre, là, la 17e, là, elle est spécialisée dans la diffamation.
1: Diffamation et tout ce qui est droit de la presse, ouais.
2: Ton grand crime, hein, tu as osé dire que la préfète Dubé est une préfète assassine.
1: Ouais.
2: C'est celle qui a piloté, hein, on le rappelle, la répression policière de Sainte-Soline. Mais comme tu l'as dit, au-delà de sa personne, elle n'est qu'un rouage d'une machinerie répressive.
1: Ouais, mais un rouage, j'ai envie de dire, au même niveau qu'un Papon ou qu'un Adolphe Thiers. Voilà, moi c'est bien dans cette généalogie-là que je la classe de ces préfets oppresseurs qui sont capables de donner la charge sur le peuple. Toujours la raison, c'est de protéger le pouvoir et c'est de protéger les puissants. Elle était là, elle a fait le voyage de la Haute-Savoie, la dame de la Haute-Savoie, là. J'ose espérer qu'elle n'était pas si à l'aise que ça dans ses petites baskets. J'ai cru receler un peu de honte. J'espère qu'elle a honte. J'espère que ça l'habite, j'espère que ça la honte. J'espère que ça la hantera jusqu'à la fin de sa vie. Et puis j'espère même que peut-être un jour, elle aura la franchise de dire ce qui s'est passé en coulisses. Quelle discussion elle a eue avec Darmanin sur au moment où il faut autoriser l'utilisation des armes durant la manif. C'était quoi les sous-entendus ? Parce que ces gens-là sont assez intelligents pour pas dire « Vas-y, à fond, tire tendu ». Ils ont des codes, ils ont d'autres manières. Mais c'est évident qu'il y a eu un moment des échanges entre Darmanin, Dubé, les hauts gradés et les gradés de terrain qui leur ont donné les coups des franches pour avoir ces niveaux de violence et pratiquer les tirs tendus tels qu'ils ont été pratiqués. C'est tout l'enjeu de ce type de procès, quoi. C'est qu'est-ce qui restera dans l'histoire ? Quand on entend la préfète Dubé, elle se réinvente l'histoire. Elle se déculpabilise dans le récit tel qu'elle se le structure. Peut-être qu'elle a besoin de ça pour pouvoir se regarder encore dans la glace. C'est un combat au long cours. En effet, on ne les lâchera pas jusqu'à la fin. Et on ne lâchera pas en fait jusqu'à ce que justice soit rendue. Et je crois que le moment le plus comique, c'est quand l'avocat de la partie civile a parlé de Madame Le Guay. En parlant de Madame Dubé, hein. Alors, peut-être qu'on a été mariés à l'insu de notre plein gré durant cette audience.
2: Mais c'est pour ça qu'elle tripotait son alliance.
1: Ah oui, peut-être. Oh là là, comme vous y allez.
2: Monsieur Le Guay, vous avez été qualifié de diffamateur. Qu'est-ce que vous avez fait ? Vous êtes resté les dents serrées. Est-ce que c'était la stratégie du silence ?
1: En effet, face à cette cour, c'est pas mal lié au verdict que j'ai subi la semaine dernière.
2: 6 mois de bracelet électronique et 20 000 euros d'amende.
1: C'est ça. Pour des dégradations commises lors de Sainte-Soline 1 et lors de la grillade partie un mois avant. Bah, peut-être que je me dis que ces déclarations préalables qu'on fait en amont, c'est un peu notre stratégie jusqu'à maintenant, où on y va vraiment avec tout le cœur, on y va vraiment dire pourquoi politiquement on se bat, quels sont nos comportements sur ces temps-là, etc. Finalement, ça donne un peu l'impression de pisser dans un violon, donc est-ce qu'on ne fait pas l'économie de ça ? Comme l'a dit mon avocat, c'est pas une marque de mépris ou de défiance vis-à-vis, je les connais pas ces juges-là, je vais pas les qualifier d'agents couchés devant le gouvernement, etc. Je leur prête pas de mauvaises intentions, mais en tout cas... C'est un droit, il peut être utile de le faire valoir, d'autant que...
2: Donc t'as serré les dents en silence.
1: Ouais, j'ai juste décliné mon identité et mes conditions de revenus, puisque ça doit être pris en compte dans la peine qui serait infligée. Et donc si on doit résumer un petit peu voilà, le score à la fin, la partie civile demande réparation, il réclame 8000 euros. Je suis pas sûr que Madame Dubé ait vraiment besoin de ça, hein, je veux bien lui payer 2-3 séances de psy, hein, mais 8000 euros, enfin c'est indécent. Elle demande également 5000 euros de remboursement de frais d'avocat. Et finalement, le fait qu'il y ait des demandes qui soient aussi fortes, ça vient confirmer ce qu'on théorise de plus en plus. Ça rentre pleinement dans le champ de la procédure Bayon. C'est dans l'espoir que le simple fait qu'on puisse être menacé de telles peines, bah, ça nous décourage de toute action militante, de toute expression politique. Et donc c'est un piège dans lequel il ne faut évidemment pas tomber. Et donc le PROC a appuyé la demande de la partie civile, de Dubé, en demandant ma condamnation, en demandant au juge de considérer quelle serait la bonne somme à m'allouer.
2: Quelle bonne somme peut-on allouer à un type qui est au RSA ? Tu es insolvable en gros. Hein.
1: Ben oui, je suis insolvable, j'ai plus d'activité professionnelle depuis 4 ans à présent. Bah, en fait, même 1 euro symbolique, ça dit la culpabilité, c'est pas une bonne décision. C'est l'enjeu de ce procès, c'est la liberté d'expression. Si on avait pu faire un débat sur est-ce que le terme d'assassin était vraiment le bon terme, ben j'en sais rien, mais en tout cas ça aurait vraiment permis d'avoir des vraies discussions, parce que le terme d'assassin, pour moi, ça représente quelqu'un qui est envoyé en service recommandé, quoi. C'est un tueur sur commande. Et ça peut être entendu autrement. Ça peut être entendu simplement quelqu'un qui tue avec l'intentionnalité. Sur la question de l'intentionnalité, va falloir refouiller les archives. Mais après Notre-Dame-des-Landes, il y a bien eu des voix qui se sont déliées dans les rangs des forces de l'ordre, dans les rangs des préfets, etc., qui disaient que sur un coup comme Notre-Dame-des-Landes, le gouvernement était prêt à assumer 1 à 4 morts. Tu vois, et avait les stratégies de communication. Tu vois, s'il y avait des vraies investigations, j'aimerais bien avoir les brouillons du service com de la préfecture avant Sainte-Soline. Et je suis à peu près persuadé qu'il y avait un scénar et un communiqué de presse qui était rédigé dans l'optique où il y aurait eu un mort. Et que je sois très suspicieux vis-à-vis de représentants de l'État et sur leur capacité à tuer des militants écolos, ben désolé mais pas désolé, hein. L'État français l'a déjà fait. Faut pas oublier Vidal Michalon, tué sur une manif dans les années 70, Cresmalville, par rapport à la lutte antinucléaire. Faut pas oublier le camarade qui a été tué lors de l'affaire du Rainbow Warrior. Et puis faut pas oublier Rémi Fraisse. Pas oublier, non plus oublier toutes les victimes des violences policières, les Naël, tous les camarades dans les cités, les camarades en Kanaki, qui ont eux aussi à subir des opérations où l'issue peut être la mort.
2: C'est presque miraculeux qu'il n'y ait pas eu de mort le 25 mars 2023 à Sainte-Soline. Pendant des semaines, Serge a été entre la vie et la mort et Mika n'est pas passé loin non plus.
1: C'est ça l'élément numéro un qui, moi, fait que le... Bon, je trouve pas que le terme soit exagéré. C'est qu'à le jour où je donne ces propos-là, en effet, Mika et Serge sont entre la vie et la mort. L'histoire et la volonté des camarades, bah, le fait qu'on ait un service public hospitalier français qui soit encore performant et qui soit encore accessible à tous et à toutes, toute la volonté de faire de Serge et de Mika et de leurs proches qui les ont accompagnés, qui les aident à se reconstruire, à tout font qu'il n'y a pas eu une issue fatale. Mais c'est certainement pas grâce à la préfète Dubé. C'est peut-être ce qui m'a scandalisé le plus quand elle a commencé à aller sur le laïus du « on a tout fait pour organiser les secours ». Alors que rendez-vous compte, ils nous avaient même pas dit où ils faisaient la manif. Ça c'est bizarre, hein. Ils savent pas où mettre les secours, mais ils savent où mettre les condés.
2: Bon, bah alors c'est qu'on ne se quitte plus hein, quand même, hein, puisque si je reprends l'agenda, il y avait 3 décembre 2025, mars 2026, aujourd'hui mai 2026. On se revoit la semaine prochaine donc à Poitiers pour le 27.
1: Absolument, pour le procès de l'organisation de Sainte-Soline 2, qui va pas être une paille ni une mince affaire. Hein. On avait pris assez cher en première instance. Et c'est la même juge qui va nous juger que celle qui m'a mis le bracelet la semaine dernière. Donc on n'y va pas la fleur au fusil, quoi. Par contre, on va avoir de sacrés témoins, puisque sur le plan politique et sur un petit peu justement de ce bras de fer avec le gouvernement, avec Darmanin et compagnie, il y aura Benoît Biteau.
2: Député de Charente.
1: De Charente-Maritime et eurodéputé au moment de Sainte-Soline. Il y aura Nicolas Selnik, qui est un des rédacteurs, et là c'est vraiment sur le fond du dossier Bassine et de cette lutte contre l'accaparement de l'eau. Nicolas fait partie des deux journalistes qui ont rédigé ce super bouquin qui s'appelle Les Assoiffeurs, qui vient d'analyser justement toutes les grandes stratégies d'accaparement de l'eau en France et à l'international. Et puis enfin, on aura l'occasion d'entendre Michel Forst, commissaire à l'ONU, en charge de la protection et des défenseurs de l'environnement. Ben, j'espère que face à un tel casting et face à de tels poids lourds, la juge de Poitiers va se rendre compte qu'elle a une décision importante à prendre, une décision historique. Et si elle veut rester du bon côté de l'histoire, il faudra que ce soit dans le sens de la relaxe.
2: Bah écoute, je vais juste parler en mon nom, mais je pense qu'il y a plein de gens qui se reconnaîtront dans ce que je vais te dire. Merci à Bassine Nanmercy, et notamment merci à toi qui est l'un des co-porte-parole de Bassine Nanmercy, et absolument pas le leader ni le chef, hein, n'est-ce pas? Je crois qu'on a déjà parlé de ça.
1: Ouais, mais c'est quoi, la pédagogie, c'est l'art de la répétition.
2: La pédagogie et l'art de la répétition. Merci, parce que dans ces moments-là, je me dis que c'est moi qui pourrais être à ta place, ou n'importe qui d'autre, ou les 30 000 personnes qui étaient à Sainte-Soline, en fait, auraient dû être à ta place dans ce tribunal aujourd'hui. Merci pour ce taf et cet engagement.
1: Et moi, le remerciement, évidemment, que je le retourne à tous ces camarades qui ont pour certains fait beaucoup de route pour être là aujourd'hui. Je l'adresse également aux avocats qui ne sont pas des avocats comme les autres. Hein. C'est pas l'argent qui les motive à nous soutenir, à nous défendre dans ce type d'affaires. faire. Le remerciement à toutes les équipes, les Legal Teams qui font un boulot de l'ombre acharné et d'une efficacité remarquable. Puis ben, merci aux journalistes qui font que cette sombre histoire de Sainte-Soline ne tombe pas dans les oubliettes de l'histoire.
2: Bon bah la semaine prochaine alors.
0: Et voilà les amis, c'en est donc fini pour cette étape parisienne du marathon judiciaire de Julien Le Guay de Bassines Non Merci. On se retrouve donc à nouveau devant le tribunal de Poitiers au prochain épisode de cette émission. Reportage à télécharger via notre site polemixetlavoixoff.com avant qu'on ne se retrouve très vite sur votre radio encore libre préférée. Ce n'est qu'un combat. Continuons le début. No Basaran, salut.
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Et salut à toutes, salut à tous, à l'écoute de votre radio locale préférée, c'est parti pour Melting Dub, une heure de grosse basse que nous allons passer ensemble, vous connaissez la formule, avec comme d'habitude un petit morceau Keystone Roots, Jacob's Ladder, pour commencer le Split Ons est invité par Dub Providers sur ce morceau qui est édité également avec le Tues Blues en version extended, magnifique également. À toutes.

Franchement, bon délire sur cette version Jacob's Ladder avec Split Horns, The Providers à l'instant. C'est sur le Jacob's Ladder Tues Blues, je vous le disais. Bandcamp et Foreign Dubbers publie un single Natural Vibes avec Soleil en invité. Et c'est Culture Dub Records qui propulse.

Natural Vibes, feat. Soli Foreign Dubbers à l'instant, à retrouver chez Culture Dub Records. Le duo Samaramas publie, à retrouver chez Culture Dub Records. Le duo Samaramas publie W Long Time.

simple, efficace et bien mélodieux, ce Dub Grinder, Samaramas, Dub You Long Time, l'album. Je passe au producteur Aspar avec son nouveau titre publié sur son Bandcamp, Saman, histoire de commencer tranquillement à taper du pied.

C'était Saman de Aspar dans Melting Dub. Je poursuis cette émission avec Tiger Dubs et le morceau Maya dans sa version vocal dub mix avec la chanteuse Sukanya pour un petit moment indien assez lourd tout

Dubs, Maya, Vocal Dub Mix avec Soukania au chant. C'est à retrouver sur Bandcamp, évidemment. Comme ce qui va suivre, Andansa Dub, publié Through the Storm, The Remixes, où donc tout un tas d'artistes reprennent l'album Through the Storm, paru il y a peu de temps. Et je vous ai choisi notamment Standing Strong, No Ice Cream Sound Remix. Et c'est Junior Dread qui était invité au chant.

And Dance a Dub, Standing Strong, Junior Dread, Oshano, Ice Cream Sound Remix. Et je passe à cette production Rafa Farmer, Nilo Una Shakti, avec la chanteuse Lady Scavia. Franchement, ça tue.

Parti avec Lady Sagvaya, Rafa Farmer à l'instant, et je poursuis cette melting dub direction Grenoble avec Anto Holy Sound et sa nouvelle publication Voice of the Sufferers, dont voici la part 1.

Voice of the Sufferers, part 1, Unto Holy Sound. Et je reviens sur l'album Through the Storm, The Remixes, de Anne Dansadub, avec un second titre, et pas des moindres, Solasta, avec Ross Hensley au chant, et c'est Danubian Dub qui est au remix pour une version extrêmement sautillante et dansante.

C'était Solasta Danubian Dub Remix, Ross Ainsley au chant, and Dansa Dub à la production, Through the Storm, The Remixes. Et cette sortie ODG Prod, le single What a Feeling, Crête et Moustache Remix, Maxo, ça pousse.

What a feeling, Crête et Moustache au remix de ce titre de Maxo, c'est chez ODG Prod, gratos comme d'habitude. Et je passe au refix de Jabir, version dub du titre Night de Benga et Koki sur son nouvel opus Dubstep Versions, où il reprend donc tout un tas de titres dubstep et les refait à sa sauce. Ici, une touche reggae inattendue sur ce titre que vous connaissez par cœur.

C'était Night, Jabir Dub Refix de Benga et Koki, vous avez reconnu. C'est sur l'album de Jabir, Dubstep Versions. Et Jabir, c'est Nicky Tone, si vous cherchez son Bandcamp. Le producteur de Bourg-en-Bresse, Dub Fact, nous livre Basso Line, un morceau dub complètement barré, relativement technique, j'aime beaucoup.

Dub Fact et le titre Bassoline sur l'EP du même nom avec également trois autres versions. Allez donc découvrir. Et c'est la fin de cette session et je vous donne rendez-vous dans quelques instants sur internet rdwa.fr rubrique émission musicale Melting Dub pour la retrouver ainsi que les anciennes et bien sûr la playlist. Je vous laisse avec Dub Gramophone, l'association au son de Fraden et au chant de Ibsen sur cet album qui s'appelle 18 pouces 4 ohms, complètement barré, très industriel, très vocodé et bien dub techno comme j'aime finir. Voici le titre AI&I. À la semaine prochaine, portez-vous bien. Ciao.

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